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victoire. Allez, le démon de l'ambiance à Luxembourg. Je vois d'abord l'accompagnement pour que j'attaque l'animation.

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0: le bailleur. 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

136. É? Oh, beba! 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Les amis, hein?

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0: vraiment. Tu dis là que c'est compliqué, hein. 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
0: 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Maman.

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Bonjour à toutes et à tous. Bienvenue dans la toute première tranche d'antenne de ce dimanche. Dimanche 17 mai 2026 où les Pascales sont en fête. Signe du mois reste taureau. 137e jour de l'année, 228 jours restants. 20e semaine adage du jour nous dit: le lézard qui tombe du haut du mur se relève et hanche la tête. Comme explication, même après une chute, on peut reprendre sa dignité et continuer. L'échec n'est pas forcément la fin. Événement du jour, c'est la journée mondiale des télécommunications. Ami Tidjani pour le bulletin d'information de ce matin, Guérémy Amenendi à la partie technique. Je suis Dieu merci Goga DMG Petit Pimo pour vous servir. 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

0: il va retirer à Patrick on a besoin, mais Patrick Ibarra la main.
1: Fabrice.
0: Hein?
1: Oui.
0: Non, bah, besoin de encore, ouais. Il n'y a qu'à toi, d'après ni dimanche, la soirée, la salle étoile. Ah, d'accord. Et malade, il n'a pas l'air, il a pas l'air,
1: il
0: n'a oui, il m'a là. D'accord, il était là, bon dimanche, puis bonne guérison. Singular.

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1: Merci tonton.
0: Ton manania.
1: Bien
0: tonton. Bah ouais, là soit dimanche programme, t'as la tour Sandrine du mobile. Ah, la qualité est dans Zappa. Donc pour le moment, ça doit pas l'angola, l'angola, l'angola, Boubou. Son doigt en rose. Dans leur tigre, mon église, Nadia. Ah, 8h, si, hein. Bon, on a dit que nous avons tiré dans Zappa, nous avons là-haut.

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0: Donc là, moi, les côtés, tu as
1: beaucoup de coups. Ah, du signe là, non, là, je parle de la gouda,
0: quoi. Ah, mais c'est bien. Tu es gagné à la signe là-haut.
1: Merci, mais tu as entendu, quoi.

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1: Oui.
0: Tu m'as donné vodi.
1: Merci.
0: Dimanche là, ce programme là, toi vodi.
1: Quand je l'ai dit, je l'ai dit.
0: D'accord. Donc, le programme est là. D'accord. Bon, si vous avez mis la tête, vous avez mis la tête.
1: Merci.

0: D'accord, de qui est-ce que tu parles?
1: Je vais dans la vente de corps en Boussou.
0: Ah, là, c'est dimanche au programme de toi, hein, juvénal.
1: Le programme qui a mal été, il est qui était soudé, quoi, car il était qui était plus mal et plus vide.
0: Quand l'église a des mal, alors tiens, puisque tu as la boîte, qu'est-ce qu'il y a à garage?
1: L'église a des mal à 8
0: heures. Des mal à 8 heures. Donc, pour le moment, on a l'air à la garage, on a l'air à
1: la
0: Dans la rue, j'irai jusqu'à 7h30 à la Kanga boutique. D'accord. Alors, Samuel, on n'a pas dit si vous avez dit que vous avez dit que vous avez dit que
1: vous avez dit que vous avez dit
0: que vous avez dit

0: 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Fabrice Ibarra la main.
1: Zahala nini toton.
0: Tu m'en Fabrice.
1: Hey, d'accord.
0: Namango mo, comme ça, la mouak boubo.
1: Voilà, boubo, là, il y a la zahala toton.
0: Non, là, c'est dimanche, boubo, il a un gogi, et puis voilà, ouais.
1: Non, à fatigué, d'ailleurs, il pose une petite elle, si vous m'en avez dans la pala.
0: Dans la pala, démarre alors, tiens.
1: Dans la pala, démarre, là, bon. C'est un prix, il n'a plus de cristal ou ce qui t'en pensait à d'ailleurs, ça, moi, d'ailleurs, il partit français, il n'a rien à utiliser pour la différence là.
0: Ah, donc, il français, il n'a rien à 8 heures.
1: 7 heures pile.
0: 7 heures pile, puis tu sens quoi alors, tiens.
1: 7 heures, 9 heures.
0: Ah, tu sens quoi, il y a 9 heures, hein.
1: Oui.
0: D'accord, donc, à la hauteur, qui t'en sens là-haut.
1: Il n'a pas.
0: Bon, il t'est signé la mine là-haut.

0: terre en la matière.
1: Roger Koudoukou, dans la cité de la Lune, Radio Nekiluka Barala.
2: Oui, Barala, tout à fait.
1: Roger Koudoukou, là, ce dimanche, programme 31.
2: Mathieu, là, ça va bien.
1: Ah, qui bon, toi, toi. D'après ce. À la Maïla.
2: Voilà.
1: À la Bogoula, à la Londa. Bon, à la Londa, à la Satoigne. Qu'est-ce que vous avez dit là, des programmes dimanche à toi?
2: Ça y est, le temps,
1: d'accord, dans l'angola. L'angola. Fatigue la mingue.
2: Fatigue la mingue.
1: Quand ce mena ou zia, donc à la route, il y a des moyens de dire à leur tien.
2: 8h.
1: 8h, hein? Donc tu m'as posé du bobo jusqu'à 7h à Londres.
2: Même si j'ai 30
1: dans ma table, je ne sais pas si je suis en train de faire un peu de temps. Bon, là, où tu es en Zonia, hein? Singula.

0: Y'a fait un de qui l'oukai baga là?
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0: Ton gagnant?
1: Y'a pas DMG.
0: Ah, alors t'as un doigt, Irini, ou Abadi?
1: Moui, ça m'a eu Boali Chida.
0: T'as pas eu Boali?
1: Oui, Boali Chida, moui.
0: D'accord, on donne un programme de dimanche à toi, Maurice.
1: Ah, dimanche, là, je suis là, il y a eu quoi, moui, ça part.
0: À la Goukaye, ou à la Gouna Danzapa, à la Goudi Bassewa, ou bien les projets sur place là, sur le programme de la relation, puisque le dimanche.
1: Non, quand vous voyez, d'après, vous avez des égoïstes, quand vous êtes sérieux, vous avez des passe à temps.
0: À la Goukaye, vous avez des égoïstes, passe à temps, c'est-à-dire que l'église là.
1: Ni ma DMG.
0: Est-ce qu'on a su que la passe à temps?
1: Oui, il y a quand même une catalogie là.
0: Mais la Kassango, l'ozon, elle n'est pas l'ozon dans le manu bien.
1: Le plus ça qu'on est après.
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1: Ah, merci, c'est ni la DMG.
0: Bon, nous on est sa main, on n'a pas là.
1: Aïe, je vais couper là, ma DM.
0: Singila.

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0: 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Je vais te faire un coup de pression. 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Il y a un coup de pression.

0: Daniel. Pasteur Didier.
1: 5h passé de 49 minutes, hein. Et là, on se prépare pour retrouver à 6h. Amiti Gianni pour le journal, pour le bulletin d'information de ce matin. Et là, nous sommes là avec le groupe Espoir 2000 dans ce titre. Alléluia.

merci beaucoup pour ce soir 2000 pour ce titre Alléluia. Et là, nous retrouvons le Sont African Jazz dans ce titre Pacheco. En attendant, 6 heures, l'heure de suivre le bulletin d'information de ce matin avec Amity Djani. Pacheco.

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18: À l'écoute de Radio Ndekeluka, il est 16h. Nous vous invitons à suivre le bulletin des formations de ce matin avec Amit Tidjani. Amit, bonjour.
19: Bonjour, Dieu merci Gouga, bonjour à tous. À la une de ce bulletin, le gouvernement alerte sur une nouvelle épidémie de maladie à virus Ebola sur le territoire de la République démocratique du Congo. L'annonce a été faite hier soir à Bangui. Les autorités demandent à la population de garder son calme et de signaler tout cas suspect. Ernest Mada, ministre intérimaire de la Santé, est au micro de Chris Roy Jordan Badingbi.
20: Une nouvelle épidémie de maladie à virus Ebola a été détectée dans la province de l'Ituri, à l'est de la République démocratique du Congo, depuis le 15 mai 2026. Annoncée par le ministre de la Santé, la nouvelle a été relayée le même jour par les directeurs généraux de l'Organisation mondiale de la santé à Genève et de l'Africa CDC à Addis Abeba. Après avoir détecté 8 cas positifs sur 13 échantillons sanguins, l'Institut national de recherche biomédicale de Kinshasa a confirmé cette 17e épidémie enregistrée en République démocratique du Congo. À l'heure actuelle, le gouvernement de la République démocratique du Congo a dénombré 246 cas suspects et 80 décès, dont 4 parmi les cas confirmés. La proximité de notre pays avec la République démocratique du Congo constitue un risque majeur et exige une attention particulière pour prévenir toute transmission transfrontalière de l'épidémie. J'invite la population à maintenir son calme, à éviter la diffusion des rumeurs et à se référer uniquement aux informations officielles communiquées par les autorités sanitaires compétentes. J'invite aussi, toutefois, ensemble, restant vigilants pour mieux protéger notre population.
19: Et puis deux jours après la reconduction de Félix Moloua à la tête du gouvernement centrafricain, les réactions continuent de tomber au sein de l'opinion nationale. Pour Contenguando, coordonnateur de la plateforme de la société civile Igwe, la nomination de Félix Moloua au poste de Premier ministre ne surprend personne. Il l'a dit hier au micro de Jeff Dao.
21: C'est sans surprise pour nous, la société civile, parce que c'est un jeu démocratique. Le chef de l'État était dans l'obligation de choisir un nouveau Premier ministre quelques jours après la démission de l'ancien. Si le chef de l'État a choisi librement de reconduire l'ancien Premier ministre, on ne lui en veut pas pour ça. On souhaite bonne chance au nouveau Premier ministre qui est Félix Moloua, à qui nous demandons de remettre une nouvelle casquette. L'administration publique était à terre lorsqu'il était Premier ministre. Il y avait des ministères qui fonctionnaient à quatre pattes. Il y a des cadres de l'État qui ont été humiliés par certains ministres. Le Premier ministre ne s'est jamais prononcé sur ça parce que ces ministres sont supposés être des proches du chef de l'État. Nous ne voulons plus que cela puisse survenir. On veut d'un Premier ministre travailleur. On veut d'un Premier ministre qui mette en avant la question de la promotion de la lutte contre la corruption. Après, il faudrait que la question de la dignité des travailleurs soit prise en compte. Le ministère du Travail ne fait pas son travail. Ce pourquoi ce ministère a été mis en place ne fonctionne pas. La dignité des travailleurs. Des travailleurs sont humiliés par des sociétés pareilles étatiques. Des travailleurs se lèvent pour réclamer leurs droits, leurs salaires. Ils ne sont pas entendus. Lorsqu'ils débarquent à ce ministère, il n'y a pas de solution. Nous voulons que ce genre de choses-là cessent. Et il faudrait que le Premier ministre y veille personnellement.
19: Autre fait d'actualité, la lutte contre entre les fonciers. Les conflits fonciers et de succession restent un défi majeur pour le Centre d'études juridiques africaines CEJA. L'organisation a réuni avant-hier des étudiants en droit autour d'un café juridique afin de les encourager à s'intéresser au métier de notaire. Andy Avila Bissayo nous en parle.
0: Les difficultés rencontrées par les notaires. Nous avons des difficultés parce que...
1: Plus d'une cinquantaine d'étudiants et enseignants en droit ont participé à cette rencontre. Pendant les échanges, les participants ont découvert le rôle du notaire ainsi que les difficultés liées à cette profession. Maître Clésia Lumandé, président de la Chambre des notaires, a expliqué l'importance de ce métier. Selon elle, de nombreux conflits fonciers et de succession pourraient être évités si les centrafricains faisaient davantage appel aux notaires.
22: Oui, les notaires ont une compétence en ce qui concerne les transactions immobilières. Rédigent des actes qui sont des actes authentiques et qui font foi. Donc le notaire est habilité à intervenir dans le domaine immobilier. Le notaire a beaucoup d'obligations.
1: Pourquoi organiser cette rencontre? La réponse avec Aurélie Moga, représentante locale du CEJA.
23: Nous avons seulement rugby centrafricaine 11 chambres de notaire, c'est-à-dire 11 études. Malheureusement, il y a eu 2 décès. Nous pensons que c'est tellement insignifiant et que nous voulons, par ce café juridique, encourager les jeunes juristes qui ont embrassé cette carrière de notaire afin de permettre à la Centrafricaine d'avoir un peu plus de notaires.
1: Aurélie Bombayake, étudiante en première année de droit, dit elle aussi être intéressée par cette profession.
24: Ça m'a vraiment plu, découvrir plusieurs choses que j'ignorais chez le notaire, notamment que c'est lui qui est le principal acteur de celui qui doit rédiger un acte authentique. Et j'ai aussi vu que le notaire fait face à de nombreux problèmes parce qu'il peut être victime de chantage, de manipulation et autres, mais il a su se surpasser. Si la vie en décide autrement, je pourrais être un métier que je pourrais faire dans le futur. Donc peut-être il se peut que je le fasse.
1: Pour les organisateurs de ce café juridique, cette initiative s'étendra également à d'autres établissements.
19: Merci à vous, Andy Avila Bissayo. Entre-temps, l'association Sewati Fateb a organisé hier à Bangui une conférence d'orientation académique sur le thème « Orienter les élèves sur les filières universitaires et leur déboucher » à l'intention des élèves des classes de première et de terminale du lycée évangélique de la Fateb. Jeff Dao y a pris part.
25: Élèves, enseignants et invités ont participé à cette conférence d'orientation académique. Selon Emmanuel Sandi, ancien élève et membre de l'organisation Sewati Fateb, cette rencontre vise à mieux orienter les futurs bacheliers sur les différentes possibilités d'études après les examens.
26: C'est un constat qui a été fait par le collectif des ressortissants de la Fateb. Beaucoup d'élèves, maintenant, après l'obtention de leur baccalauréat, se retrouvent confus, se retrouvent perdus dans le choix d'une filière après l'examen. Cette conférence se veut être un cadre d'échange et de partage d'informations pour pouvoir aider ces élèves, notamment de première et de terminale, à faire des choix éclairés pour leur avenir.
25: De son côté, Noël Gaudi, professeur du lycée évangélique de la Fateb, salue cette initiative qui, selon lui, permet de mieux accompagner les élèves dans leur parcours scolaire et professionnel.
27: Je crois que le moment est opportun, comme vous le dites, parce que c'est l'occasion ou jamais de prévenir ces élèves-là par rapport au danger de la mauvaise orientation. Comme ce sont des anciens élèves ici qui sont ailleurs et ils ont déjà eu une expérience, c'est cette expérience-là qui les a amenés pour pouvoir guider leurs cadets par rapport à leur orientation après le bac.
25: Samuel Anvoaka, élève en classe de terminale, dit avoir beaucoup appris au cours de cette rencontre.
28: Déjà, ce que j'ai compris, c'est qu'il faut bien choisir la filière qu'on va faire demain. On ne doit pas faire ce que les autres doivent nous dire de faire, mais on doit faire ce qu'on pense, ce qui vient de notre cœur. Déjà, personnellement, je veux devenir chirurgienne cardiologue et mes parents me soutiennent dans mon choix. Et pour moi, c'est un avantage.
25: Les organisateurs souhaitent désormais étendre cette initiative à d'autres établissements à l'approche du baccalauréat afin d'aider davantage les jeunes à préparer leur avenir académique et professionnel.
19: Les hauts conseillers et cadres du Haut Conseil de la communication ont été formés avant-hier aux textes juridiques des médias, à leur monitoring ainsi qu'à la veille numérique. Une initiative portée par l'institution en partenariat avec la Fondation Hirondelle. Nelly France Yapande, vice-présidente du Haut Conseil de la communication revient sur leurs attentes au micro de Edouard Rogossi.
29: Nous constatons peut-être qu'il y a eu des faiblesses ou des manquements. Donc les attentes aujourd'hui, c'est que les conseillers et les cadres puissent être vraiment efficacement outillés. Parce qu'aujourd'hui, quand par exemple il y a un dossier qui arrive, où il y a des requêtes qui arrivent, où il y a des manquements, des dérapages que nous avons constatés, il faut que les conseillers et les cadres soient à même de pouvoir faut-il décider? Parce que vous savez, quand nous prenons des décisions et que les cadres sont en marge des décisions que nous prenons, ça veut dire que l'institution n'est pas efficace. Et aujourd'hui, je pense qu'après cette formation, nous allons tous suivre peut-être un guide ou une ligne directive qui nous donne qu'aujourd'hui, quand il y a un rapport circonstancié qui arrive, les conseillers analysent. Et quand nous avons analysé, nous avons pris des décisions, le personnel est à mesure de pouvoir défendre les décisions aussi que nous prenons au niveau du Haut Conseil de la communication.
19: À l'international, au Cap Vert, plus de 416 000 électeurs sont appelés aujourd'hui aux urnes pour élire leurs 72 députés. Ces derniers désigneront ensuite le Premier ministre. En effet, bien qu'un président soit élu, c'est le Premier ministre choisi par l'Assemblée nationale qui conduit la politique du pays. Football poursuit cet après-midi des matchs de la troisième journée du championnat retour de la Sous-Ligue de Kwango dans la Waka. À 15h, duel entre FC et Olympique Real de la Waka. Cependant, du côté du handball, Dieu merci Goga, c'est la cinquième journée du troisième tour du championnat de la Ligue de Bangui qui se poursuit à 15h30. ASOPT croisera Unisport Academy. Ainsi prend fin ce bulletin sur Radio Ndekeluka. Merci à tous de l'avoir suivi.
18: Merci à Amid, merci à Guérémy Amenindi, merci à tous.
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Voilà encore une fois de plus, merci à vous, Amit Tidjani, pour la présidente de ce bulletin d'information. Merci aussi à vous pour votre fidélité d'écoute. 6h10 dans 5 minutes, ce sera 6h15, l'heure de retrouver Ursula Mervé Mevala dans la chronique Diaspora. Mais écoutons d'abord ce titre de Makembe, Testament.

0: Ben voilà, merci pour votre fidélité d'écoute à Radio Ndekilou. Quel est temps maintenant de retrouver Ursula Merveille Mevala et son invité dans la chronique Diaspora.
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2: Chers amis de la diaspora, merci de vous joindre à nous. Aujourd'hui, on va faire un petit tour au Burkina Faso, précisément à Ouagadougou. Justement, c'est pour échanger avec Iloge Mercier Zulu. Bonjour Iloge.
3: Bonjour, je suis là.
2: Comment allez-vous?
3: Oui, je vais bien, je suis vous.
2: De notre côté, ça va. Alors, dites-nous un peu, vous avez fait combien de temps déjà au Burkina?
3: Je suis à ma 11e année ici au Burkina Faso.
2: 11 ans passés au Burkina et vous dites que vous êtes dans le domaine informatique. Donnez-nous plus de précisions.
3: Je suis informaticien. Je me suis spécialisé dans la programmation. J'ai fait une licence en informatique de gestion et après l'obtention de ma licence en 2019, j'ai poursuivi pour faire le cycle de master où j'ai eu master 2 en génie logiciel et administration de base de données depuis 2020. Et après l'obtention de mon master en génie logiciel, dans l'entrepreneuriat pour pouvoir entreprendre dans ce domaine qui est vraiment très enrichissant dans le développement et la conception des logiciels et des applications mobiles pour le secteur privé et étatique pour informatiser pour la gestion des entreprises en question.
2: À peu près combien d'applications ou bien quelles sont les applications que vous avez déjà eu à travailler pour le compte des entreprises?
3: J'ai eu à développer bon nombre d'applications. J'ai eu à travailler avec certaines entreprises privées ici au Burkina, comme étatique également. J'ai développé une application au niveau du centre Massa Diame, qui est un centre militaire relatif pour la gestion des blessés de guerre qui seront reconvertis.

0: d'autres pays de la République centrafricaine?
1: Oui, c'est dans le projet déjà. Je suis en train de m'arranger pour aussi installer l'antenne de mon entreprise que j'ai accueillie ici au Burkina, dénommée Soft Global Service. C'est une entreprise informatique spécialisée dans le développement et conception des applications.
0: Vous pensez qu'aujourd'hui, la jeunesse centrafricaine au niveau du pays ici peut s'adapter au rythme de l'intelligence artificielle ou bien utilise pas vraiment à bon escient cette intelligence?
1: Je dirais oui, parce que aujourd'hui, l'intelligence artificielle, vraiment, c'est un domaine en question qui est très crucial. J'invite la jeunesse vraiment à s'y intéresser parce que hors de cette technologie, vraiment, qui apporte du bien dans les différents domaines, précisément ici au niveau de l'Afrique de l'Ouest, vraiment, je vois les jeunes s'intéressent beaucoup à ce domaine en question. Et l'intelligence artificielle ouvre beaucoup de portes d'opportunités également, en sorte que certains jeunes puissent créer leur petite entreprise pour pouvoir émerger dans ce domaine, pour pouvoir développer le pays dans le domaine socio-économique.
0: Il y a une partie de cette jeunesse qui peut-être pense que c'est un moyen le plus rapide et ne fournit plus d'efforts pour faire les choses proprement dites. Est-ce que vous pensez que vraiment l'IA peut aider la jeunesse centrafricaine?
1: Ici, il faut voir la chose en deux aspects. C'est vrai que ça aide, l'IA aide vraiment à avancer très vite, mais il ne faut pas vraiment se laisser emporter par l'IA. Il faut aussi savoir comment, c'est-à-dire ce que l'IA te fournit comme solution, il faut comprendre cela aussi. C'est vrai que l'IA peut compléter tout simplement, c'est-à-dire la connaissance, mais il faut maîtriser quand même bien la technologie en profondeur. Par exemple, dans le domaine de programmation que je suis, l'IA peut te fournir certains codes des applications que tu développes en une seconde. Il peut te rédiger un code rapidement en une seconde, script de code, mais il faut comprendre l'algorithme d'abord avant de pouvoir utiliser ce code. Tu peux utiliser et après ça peut bugger et tu es dans l'incapacité de pouvoir résoudre le bug automatiquement. Ça peut te bloquer. Voilà. Donc, il faut comprendre certains algorithmes avant de pouvoir bénéficier de l'algorithme que l'IA te fournit en quelques secondes, quoi.
0: Merci beaucoup à vous, Hello. J'ai passé une bonne journée.
1: Merci à vous, pareillement.
0: Merci à ceux qui nous ont suivis de près tout comme de loin. C'était Hello. Je remercie Zulu depuis Ouagadougou, Burkina Faso. Vous l'avez suivi. Il est ingénieur, informaticien et nous allons nous retrouver dans moins d'une heure pour la version en langue nationale de cette chronique.
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3: Voilà, bonjour à tous et voici la prévision météorologique de ce jour. À Bangui ce matin, le temps devient plus incertain au cours de la journée. Les températures évoluent entre 23 et 32 degrés Celsius en cours de la journée. Elles seront très chaudes l'après-midi. Dans les après-midi, large éclaircie mais évolution orageuse possible. Possibilité d'averse, risque de pluie 40% le soir, éclaircie mais formation de brumeuse possible, averse faible et de plus en plus rare, risque de pluie 50%. À Bangassou ce matin, le taux devient plus incertain au cours de la journée. Les températures varient entre 23 et 32 degrés Celsius. Elles seront très chaudes l'après-midi. La fiabilité est bonne. Dans les après-midi, ciel très nuageux devenant plus variable. Possibilité d'averse en fin d'après-midi. Risque de pluie 30%. Et enfin le soir, éclaircie mais formation brumeuse possible. Risque de pluie 30%. Et voilà, c'est tout pour aujourd'hui. Merci à vous de l'avoir écouté.

0: La haine, un titre signé aux Aguins, aux Aides. Merci pour votre fidélité d'écoute. Il est temps maintenant de suivre le magazine Justice de ce jour avec Andy Avila Bisayo et Christ Roy Jorta Obadimbi. Bonjour Avila, de quoi nous parlez-vous aujourd'hui?
1: Bonjour, Dieu merci Goga, bonjour à tous. Le magazine Justice d'aujourd'hui est consacré à la loi sur la nationalité en République centrafricaine.
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0: Au regard de la loi, la nationalité est le lien juridique qui rattache une personne à un État et lui confère des droits et obligations spécifiques. La nationalité désigne l'appartenance juridique d'une personne à un État permettant de déterminer les droits et devoirs de cette personne vis-à-vis de cet État et de ses institutions. Sur la question, nous recevons Christian Dja, chercheur en droit. Mais bien avant, revenons sur l'actualité judiciaire de la semaine avec vous, Jordan.
1: Merci à vous, Avila. L'unité mixte d'intervention rapide et de répression des violences sexuelles faites aux femmes et aux enfants UMIR souhaite un plus grand accès des victimes au sein du service. C'est ce qui justifie cette rencontre tenue cette semaine avec le mouvement des survivantes de Centrafrique. Celle-ci a pour objectif de présenter aux victimes le mode de saisine de cette juridiction. Plusieurs victimes ont pris part à cette rencontre afin de comprendre le fonctionnement de l'UMIR. Clarisse Félicité Baboua est la directrice par intérim de cette institution.
2: Oui, ils nous ont envoyé une invitation pour qu'on puisse venir leur situer sur nos différents services. Bon, nous avons parlé du nouveau circuit de référencement interne, précisément ce qui se passe à l'UMIR quand une victime arrive, comment on le reçoit. Et il y a aussi le service psychosocial, il y a le service d'enquête et investigation et il y a le service alerte également.
1: Félicité Kongo, présidente du Mosuka, explique le but de cette rencontre.
3: Oui, nous avons invité l'UMIR parce que dans nos actions, la mise en œuvre des activités que nous faisons au sein de Mosuka, nous avons reçu beaucoup de plaintes venant des victimes de violences sexuelles qui vont à l'UMIR pour une réparation judiciaire. Donc ces victimes nous ont relevé que à chaque fois qu'elles iront au niveau de l'UMIR, il y a aussi des lenteurs. Deux fois leurs services ne sont pas vraiment disponibles et il y a aussi au niveau de l'UMIR un genre d'intervention qui retraumatise aussi les victimes de violences sexuelles. C'est pourquoi nous les invités pour que nous puissions comprendre comment ça se passe au niveau de l'UMIR.
1: Au cours de ces assises, l'association des femmes juristes de Centrafrique, AFJC, a également pris part aux échanges afin de sensibiliser sur la protection des victimes. Et puis la lutte contre les conflits fonciers et successoraux reste un défi majeur pour le Centre d'études juridiques africaines CEJA. L'organisation a réuni vendredi dernier des étudiants en droit autour d'un café juridique pour les encourager à s'intéresser au métier de notaire. Précision avec vous, Andia Villa Bissayo.
4: Les difficultés rencontrées par les notaires. Nous avons des difficultés parce que...
0: Plus d'une cinquantaine d'étudiants et enseignants en droit ont participé à cette rencontre. Pendant les échanges, les participants ont découvert le rôle du notaire ainsi que les difficultés liées à cette profession. Maître Clésia Lumandé, président de la Chambre des notaires, a expliqué l'importance de ce métier. Selon elle, de nombreux conflits fonciers et de succession pourraient être évités si les Centrafricains faisaient davantage appel aux notaires.
5: Oui, les notaires ont une compétence en ce qui concerne les transactions immobilières. Rédigent des actes qui sont des actes authentiques et qui font foi. Donc le notaire est habilité à intervenir dans le domaine immobilier. Le notaire a beaucoup d'obligations.
0: Pourquoi organiser cette rencontre? La réponse avec Aurélie Moga, représentante locale du CEJA.
6: Nous avons seulement en République centrafricaine 11 chambres de notaires, c'est-à-dire 11 études. Malheureusement, il y a eu 2 décès. Nous pensons que c'est tellement insignifiant et que nous voulons, par ce café juridique, encourager les jeunes juristes qui ont embrassé cette carrière de notaire afin de permettre à la République centrafricaine d'avoir un peu plus de notaires.
0: Aurélie Bombayake, étudiante en première année de droit, dit elle aussi être intéressée par cette profession.
7: Ça m'a vraiment plu. J'ai découvert plusieurs choses que j'ignorais chez le notaire, notamment que c'est lui qui est le principal acteur de celui qui doit rédiger un acte authentique. Et j'ai aussi vu que le notaire fait face à de nombreux problèmes parce qu'il peut être victime de chantage, de manipulation et autres, mais il a su se surpasser. Si la vie en décide autrement, je pourrais être un métier que je pourrais faire dans le futur. Donc peut-être il se peut que je le fasse.
0: Pour les organisateurs de ce café juridique, cette initiative s'étendra également à d'autres établissements.
1: Et puis à Bria dans la Haute-Côte, la commission Vérité, Justice, Réparation et Réconciliation CVJRR cherche à faire connaître aux habitants de la localité son mandat et ses attributions. Du 5 au 7 mai dernier, elle a échangé avec les autorités administratives et locales ainsi que des leaders des organisations de la société civile. Plusieurs points ont été débattus pendant ces 3 jours d'échange. Francine Evodine-Made, deuxième vice-présidente de la CVJRR, RR donne des précisions au micro de notre correspondant Gasmala Mustafa.
8: Tout ce monde-là, on veut les atteindre pour que, à leur tour maintenant, ils puissent prendre le relais de ce message qu'ils ont écouté. Et on a parlé sur les 10 points qui parlent sur le fonctionnement de ce que c'est que CVJRR. Et également, nous sommes là pour lancer le recrutement des points focaux, les antennes. Actuellement, au niveau du siège, là-bas, nous sommes sur la cartographie des graves violations sur le territoire centrafricain. Et notre déplacement ici nous a permis de comprendre qu'il y a trop d'exactions ici. Donc, on va voir comment travailler avec ces organisations pour qu'elles puissent nous appuyer dans ce sens-là. Et également, nous devons vite faire de sorte que les antennes, les responsables qui seront recrutés doivent être formés pour qu'ils puissent prendre le relais. Parce que ici, là, il y a des gens qui nous disent qu'il y a certains villages qui sont en train d'être disparus. Il y a aussi des déplacés. Il y a beaucoup de choses qui se passent ici. Donc, on doit voir après la suite de notre mission-là pour voir qu'est-ce qu'il y a lieu de faire très rapidement au niveau de Bria.
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0: Entrons dans le vif de notre sujet du jour, Jordan, la loi sur la nationalité en Centrafrique. Sur la question, recevons maintenant Christian Dja, chercheur en droit. Christ, bonjour, vous êtes également avec nous dans ce magazine consacré aujourd'hui à la loi sur la nationalité en RCA. C'est quoi la nationalité au regard de la loi?
10: Bonjour, madame. Écoutez, la nationalité, c'est une question qu'il faut traiter avec beaucoup de délicatesse parce que ça fait partie d'un élément de souveraineté d'un État. S'il faut comprendre quelque chose, il faut dire que la nationalité est un tel lien d'attachement, un tel lien juridique, n'est-ce pas, qui permet de lier un individu à un État, à un pays donné, à un État donné. Et donc, à travers cette nationalité, l'individu devient citoyen parce que cet individu va avoir des droits et des obligations.
0: Mais y a-t-il un intérêt à être nationalisé?
10: Ah, bien sûr que oui, la nationalité a un intérêt pluriel, j'ai envie de dire, parce que c'est lorsque vous êtes nationalisé, vous disposez d'une palette d'intérêts. Pourquoi? Parce que c'est lorsque vous appartenez pas à un État, à une patrie, on vous dit que vous êtes apatrie. Et lorsque vous êtes apatrie, généralement, même s'il y a des conventions nationales qui protègent les apatries, mais vous êtes privé des droits. Donc on peut faire une cartographie des intérêts, n'est-ce pas, qui a à voir la nationalité. Le premier intérêt, c'est on parle des droits civils et politiques. Lorsque vous avez la nationalité, vous avez des droits civils et politiques, c'est-à-dire vous pouvez vous présenter à une élection et vous pouvez voter en tant qu'électeur. Mais aussi, vous pouvez participer à la vie politique et publique d'un pays. Encore, lorsque vous avez la nationalité, cela permet d'avoir un document civil, c'est-à-dire vous avez la CNI, la carte nationale d'identité, vous pouvez avoir le passeport. Lorsque vous avez la nationalité, vous avez la liberté de circuler, pas de la liberté d'aller et de venir. Donc vous pouvez circuler librement aussi longtemps que vous voulez. Si vous êtes, par exemple, vous êtes à l'étranger, que vous voulez rentrer dans votre pays, vous n'avez pas besoin d'un visa parce que vous rentrez chez vous, parce que vous avez la nationalité de ce pays en question. En plus, lorsque vous avez la nationalité, vous avez comme intérêt la protection et de la sécurité. Lorsque vous êtes à l'étranger, par exemple, et qu'il y a un problème dans ce pays d'accueil, votre pays, parce que vous appartenez à ce pays, le pays peut, n'est-ce pas, vous faire revenir pour que vous soyez en sécurité. On voit souvent les États-Unis, lorsqu'il y a un problème dans un État, les États-Unis demandent solennellement à ses ressortissants, n'est-ce pas, de rentrer au pays, parce que c'est pour les protéger. Ensuite, la nationalité permet d'avoir des droits sociaux, économiques. Vous savez, chez nous, lorsque vous avez la nationalité, c'est facile, entre guillemets, vous avez l'accès à un marché d'emploi. Il n'y a pas de rétrécissement. Parce que si vous prenez le code de travail du 8 décembre 2025, il est dit là, notamment l'article 423, que si vous êtes étranger, vous voulez travailler, il faudrait que le ministre en charge de l'emploi ait donné son autorisation. Et donc, lorsque vous n'êtes pas étranger, que vous êtes détenteur de la nationalité centrafricaine, vous pouvez librement accéder au marché d'emploi sans un rétrécissement, quoi que ce soit. Voilà un peu les différents intérêts qu'il y a à avoir la nationalité d'un pays.
0: Mais aussi, dites-nous, la naturalisation, c'est quoi?
10: Alors, en réalité, la naturalisation, c'est l'acquisition d'une nationalité par un individu qui ne la possède pas au départ, c'est-à-dire un étranger qui vient se naturaliser centrafricain, qui vient prendre la nationalité centrafricaine parce qu'il s'est naturalisé centrafricain. Donc, comme je disais tantôt, c'est l'acquisition d'une nationalité par un individu qui, au départ, ne possédait pas cette nationalité. Et donc, c'est un principe souverain d'un État qui accorde la nationalité à un individu donné.
0: Mais sur la naturalisation et une personne nationalisée d'office, y a-t-il une différence entre leurs intérêts vis-à-vis de l'État?
10: Non, lorsque vous êtes naturalisé et que vous avez respecté toutes les règles, il n'y a pas de différence. Vous êtes peut-être citoyen de ce pays-là, donc vous avez des droits et des devoirs. Il n'y a pas de partition possible à faire pour dire que non, celui-ci, il s'est naturalisé. Non, normalement, vous êtes mis sur un pied d'égalité avec les autres, même si on voit certains États ont tendance, n'est-ce pas, à rétrécir le champ politique aux originaires de ce pays. Et c'est le cas de la République centrafricaine. Mais généralement, lorsque vous êtes naturalisé, vous êtes mis sur un pied d'égalité que tous les autres.
0: Comment peut-on obtenir la nationalité centrafricaine?
10: Alors, cette question d'obtention de la nationalité, vous questionnez là en réalité les mots d'acquisition de la nationalité. En République centrafricaine, il y a un code, n'est-ce pas, qui parle de la nationalité. C'est le code 61-212 du 20 avril 1961. Alors, si vous questionnez ce code, il est dit qu'il y a trois modes d'acquisition de la nationalité centrafricaine. Le premier mode, c'est l'acquisition de plein droit. L'acquisition de plein droit ici, c'est-à-dire on veut parler d'un enfant qui est né, ou alors un enfant adopté dont un parent est centrafricain, c'est-à-dire un enfant étranger, mais il a été adopté par un parent qui a la nationalité centrafricaine. Alors là, vous pouvez obtenir la nationalité. On parle là, c'est l'article 12 de cette loi qui en parle. Ou également, pour la femme mariée, lorsqu'une femme étrangère s'est mariée avec un centrafricain, eh bien, si la législation de cette femme le permet, la femme peut, le jour de la célébration du mariage, prétendre à la nationalité centrafricaine. Et donc, voilà ce qui est prévu. C'est l'article 14, notamment, de la loi qui en parle. Maintenant, il faut rappeler que pour la femme, le gouvernement peut s'y opposer. Hein. Lorsque la femme devient centrafricaine, le jour de la célébration du mariage, le gouvernement, à travers le ministère de l'Intérieur, dans les 6 mois qui suivent la célébration du mariage, peut s'opposer justement à cette acquisition de nationalité. Mais voilà là, le premier mode. Le deuxième mode, c'est le mode d'acquisition de la nationalité par déclaration. Déclaration, pourquoi? Par exemple, un enfant mineur qui est né en RCA. Généralement, on parle de jus soli, le droit du sol. Donc, lorsque vous êtes né en RCA et d'un parent étranger, vous pouvez réclamer la nationalité centrafricaine. Également, un enfant qui est né en RCA, mais dont les parents sont des agents diplomatiques et consulaires. Les parents ne sont pas centrafricains. Mais l'enfant peut faire la déclaration à l'effet de devenir centrafricain. Et enfin, le troisième mode d'acquisition de la nationalité chez nous, c'est l'acquisition par la décision de l'autorité publique, c'est-à-dire l'État. Donc, on est là, on revient dans ce que vous avez dit tout à l'heure, on parle de la naturalisation. Et là, c'est l'article 26 de la loi de 61 qui en parle. Et donc, elle est accordée par un décret après enquête. Et justement, pour que cette nationalisation soit accordée, généralement, il faudrait que la personne ait duré dans le pays, il faudrait que la personne ait fait des investissements considérables et conséquents. Voilà des conditions qu'on a mis souvent en place. Mais pour en finir avec les modes, il y a un autre mode qu'on appelle la réintégration. C'est-à-dire, vous avez la nationalité centrafricaine, mais par le fait des événements, vous l'avez perdue. Et donc, on peut vous faire réintégrer, on peut vous réintégrer pour que vous puissiez reprendre votre ancienne, si vous voulez, la nationalité centrafricaine. Voilà les différents modes de nationalité qui sont prévus, n'est-ce pas, dans la loi de 1961 portant code de nationalité.
0: Peut-on perdre la nationalité centrafricaine du point de vue de la nationalité d'office et de la naturalisation? Peut-on perdre sa nationalité? Si oui, comment?
10: Oui, dans les deux cas, que ce soit par la naturalisation ou la nationalité d'office, oui, assurément, on peut perdre la nationalité. Alors, vous questionnez là l'article 46 et suivant de la loi. Eh bien, là, l'article 46 dit, il y a en réalité, si on veut organiser les idées, on dira qu'il y a deux modes de perte. Il y a ce qu'on appelle la perte par acte et il y a la perte par déchéance. Le premier, dans la perte par acte, nous avons l'article 46 qui dit que tout centrafricain qui acquiert, n'est-ce pas, la nationalité d'un État étranger de façon volontaire, il a abandonné, n'est-ce pas, la nationalité centrafricaine au profit de la nationalité étrangère. Alors donc, vous avez acquis la nationalité étrangère par votre propre volonté. C'est comme si vous niez, vous refusez la nationalité centrafricaine, vous la perdez. Mais également, l'article 50 va dire, le centrafricain qui se comporte comme un national d'un État étranger, qui travaille, n'est-ce pas, dans une institution publique d'un État étranger, et que le gouvernement centrafricain lui dit, arrête, il faut revenir chez toi, la personne qui refuse, alors la personne-là peut, n'est-ce pas, perdre sa nationalité. Ça, ce sont les dispositions de l'article 50 de la loi de 1961. Également, on peut parler de perte par la... lorsqu'on est employé dans un service public. Alors, le deuxième point, c'est la perte par déchéance. Oui, l'article 50 de l'a invoqué. L'individu qui a acquis la nationalité centrafricaine peut perdre par un décret de déchéance lorsque, par exemple, la personne a commis des infractions graves. On dit souvent le crime contre les intérêts de l'État, contre la sûreté intérieure et l'extérieure de l'État. Eh bien, la personne peut naturellement perdre la nationalité centrafricaine parce que cette personne est aller au-delà, n'est-ce pas, et s'est battu contre les valeurs centrafricaines. Voilà les mots qui peuvent expliquer la perte d'une nationalité.
0: Christian Dja, merci d'avoir voulu échanger avec nous.
10: C'est moi.

0: à 76 06 40 44.
1: Dans cet entretien, le terme « droit civil et politique » nous retient. Pour plus de compréhension, notre expert du jour, Merlin Kranindi, chercheur en droit, nous l'explique. Bonjour Merlin, que veut dire exactement ce terme?
2: Au premier abord, il convient d'indiquer que les droits civils et politiques sont tous des droits humains. Ils sont consacrés par la Déclaration universelle des droits de l'homme du 10 décembre 1948, par le pacte de 1966 sur les droits civils et politiques, mais également par la Constitution centrafricaine du 30 août 2023 en ses articles 11 et suivants. Cependant, ces droits n'ont pas le même objet. D'une part, les droits civils sont les droits dont dispose l'individu en tant qu'être humain. Il le protège dans son existence privée, dans sa dignité et dans sa liberté personnelle. Il vise essentiellement à empêcher l'arbitraire du pouvoir et les atteintes portées à l'intégrité de la personne. On peut citer, par exemple, le droit à la vie, le droit à la liberté de conscience et de religion, la liberté d'expression, la liberté de circulation, le droit au respect de sa vie privée, la liberté de circulation, le droit de propriété, l'égalité devant la loi, le droit à un procès équitable, et j'en passe. Ces droits sont reconnus à toute personne humaine, indépendamment de sa race, de sa nationalité ou de sa religion. D'autre part, les droits politiques, quant à eux, concernent la participation à la gestion des affaires publiques. Ici, l'individu n'est pas seulement protégé contre les abus de l'État ou d'autres individus, mais il devient coproducteur du pouvoir politique. Ces droits permettent donc de participer à l'exercice de la souveraineté. C'est le cas du droit de vote, du droit d'être élu, de créer un parti politique ou d'accéder aux fonctions publiques. Toutefois, il faut relever que, dans la pratique, la séparation n'est pas toujours tranchée et ces droits sont d'ailleurs complémentaires. Tiens, par exemple, la liberté d'expression, qui est un droit civil, peut également devenir politique lorsqu'elle s'exerce dans le cadre de la participation politique. C'est même, dans une démocratie, une condition de l'exercice des droits politiques.
3: Fini la version française de ce magazine Justice consacré à la loi sur la nationalité en RCA. Merci pour votre fidélité d'écoute. Merci à vous, Sylvain Namboa, pour votre appui technique. À vous aussi, Jordan, pour la réalisation de cette émission. Mais restez à l'écoute à partir de 7h26 pour la version Sango.
4: Voilà, merci à Villa, merci à vous, les auditeurs de Radio Ndekiluka, 6h45. Restez toujours branchés pour la suite de nos programmes.
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Et Raymond, on a bombé GMC là. 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

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Bon, il va rater un bon petit zoki là. C'est ça, manizio. Akarazo. 6h53 minutes radio de Keluka. C'est ça.

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8h54, mais dans 6 minutes, sera à 9h. Et à 9h, Hamid Tidjani sera là pour le point d'actualité. Igor Tanzambe Mondombolo dans ce titre, Yaka. Et Fakota Yaka. Ngunda Timosoro Yaka.

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2: 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Il est 9h, le point d'actualité toujours avec Hamid Tidjani. Hamid, rebonjour.
3: Rebonjour, Dieu merci Gouga. Bonjour à tous. La lutte contre les conflits fonciers successoraux reste un défi majeur pour le Centre d'études juridiques africaines, CEJA. L'organisation a réuni avant-hier une cinquantaine d'étudiants en droit autour d'un café juridique afin de les encourager à s'intéresser à la profession de notaire. Entre-temps, l'association Siwati Fateb a organisé hier à Bangui une conférence d'orientation académique destinée aux élèves de primaire et de terminale du lycée évangélique de la Fateb. Cette rencontre avait pour objectif d'accompagner ces élèves dans leur orientation après l'obtention de leur baccalauréat. Hors de nos frontières, la 17e épidémie d'Ebola en RDC a déjà franchi les frontières du pays. Après un décès enregistré en Ouganda, le Soudan du Sud est en alerte. Le Kenya renforce ses préparatifs et les États-Unis déconseillent désormais à leurs ressortissants de se rendre en Ituri. Handball, poursuite aujourd'hui de la 5e journée du 3e tour du championnat de la Ligue de Bangui. À 15h30, Asupete croisera Unisport Academy. 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
1: 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Soit la meilleure voiture. 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Mal Alfaki, le Kondurunduru, le Lamana quartier.

0: Voilà, Hugo Gassamba, Giovanni, Tétienne. 10h24, minutes sous les ondes de Radio Ndekeluka. Mon condé, je m'en vais raviser. M'en vais cardiaque. Donc, à verser, il faut m'en condé, ni mingaba. Ben, moi, bel outil. Ndekeluka, il barra là.
1: Oui, Barala, je merci Gouga. Soit que Gambouya n'a pas été berberatine à Vakati Djaba.
0: Gambouya, nous on est dimanche Nassiwa.
1: Merci. Quand on est commencé dans l'équipe complète Radio Ndekeluka.
0: Singila.
1: Bon, Bibara, Mathias Motodor, sur le Kanambagé Tibouali. Boali. Ligusa, Moussa Salon, nous sommes le Kanambagé Tibouali. Ligusa, na. JRV Nambagéti Samdiapa.
0: Oui.
1: Ligusa, Max Ekoutiou, Nambagéti 8ème cap. Les gens qui ont été en train de se faire, et puis dans 5 sur Ngwandika, là, dans Mathilde de Tingaragba, ceci, ça, ce matin, dans le Berberati, là, dans Wamango, Radio Ndekeluka, pour SIB Africa, sans exception.
0: D'accord. Gambouya, il y en a Berberati, Singila.
1: Merci, moi, Singila, je suis à Radio Ndekeluka. Singila. Je suis à Radio Ndekeluka, je crois que c'est Magilou.
0: Singila.

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0: Oui.
1: Mais là, on a eu toute cette affaire de Kiluka.
0: Singila.
1: Ça va te tenir quoi?
0: Singila, mais il a été dans la passée du mois dernier, Johnny, dans ce soir.
1: Merci.
0: Singila.

0: chez nous. 236.
1: Ngongabala, continue d'apprendre à plaisir Ngongabala. Si la nonne m'embrasse, il va retirer dans Eli Love. Ngambi Yambi, il y a mon zokoni là.
0: Studio.

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0: Oui.
1: Nous avons un petit peu de temps, nous avons un
0: voilà, nous avons des singles là-haut. Singles là-haut. Et nous avons un singles là-haut. Et nous avons un singles
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1: Malé
0: le nombre
1: qui sont les
0: dimanche
1: là c'est quoi? Ah, je suis le Naomi.
0: Ah.
1: Je suis le
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1: 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Je suis le Naomi. Je
0: suis
1: le Naomi. Je suis le Naomi. 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
0: Naomi.
1: Je suis le Naomi. 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
0: Ah oui, singila. 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Oh, Red Martin doit être cordon. Ngambi yambi.

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0: 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Ala coupe au parleur au téléphone, ça qui tenait dans nos téléphones, c'est parce que il est malade, tu d'où? Ala coupe au parleur, c'est bon?
1: Bien, tonton. Ah, mami.
0: Ah, ala coupe là, hein?
1: Eh,
0: ouais, d'accord, bon, il y a ma écho, hein, bon, il y a d'abord à la barre, c'est
1: quoi? La famille de Bégué,
0: c'est
1: madame de Bégué, c'est la vie, c'est
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1: Je suis venu à la maison.

10h passées de 41 minutes. Hein. 32 frères, un titre signé Lossé Bangou Diwa. De son vrai nom, Mbeto Landry Martinez. Hein. Il a été gay.

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1: 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M'appelle Anna Bimbo.
0: Oui.
1: Et puis, à la famille Bimbo, la famille Ovene, à la famille Yese, il y en a tout de son côté.
0: C'est une la mignonne, la mignonne.
1: Le qui s'appelle Walsingi Kassanda, et puis on a Walsingi Nancy, la Berberati.
0: La mignonne Berberati, c'est une là-haut.
1: C'est une la mignonne.
0: DJ Rissel. Tu vas retirer un coup violomidé, hippodrome, loi, version remixant.

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1: 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Et que ça fait marquer tout ce que le camp minage aussi, Pangita. Et tout ce qui est le camp minage, la canne de Keluka. Et par là, c'est au point.
0: Merci. Hippodrome, loi. Bon, on a aussi un moulin. Et moi, je dis où c'est, quand on a dit Singani. 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

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Hippodrome.

Et là nous sommes avec le groupe Extra Musica. Dans ce titre Mouini Mbote. Extra Musica de Roga Roga. 10h51 minute. Hein. Dans 9 minutes, il sera 11h. Lors de sur le point d'actualité. Mouini Mbote. Alors si vous nous écoutez depuis Zongo, Mbote Mbote. Hein.

0: Merci de choisir Radio Ndekiluka pour vous informer. Il est 11h, le point d'actualité avec Ida Lutindiko. Ida, bonjour.
1: Bonjour, Dieu merci Goga, bonjour à toutes et à tous. Abria dans la Haute-Coteau, la direction régionale de la Commission nationale de lutte contre la prolifération des armes légères et de petits calibres comme NAT, ALPC, sensibilise pour la restitution des munitions ainsi que des armes légères du 7 au 10 mai. Elle a informé les forces de défense et de sécurité sur la gestion des matériels militaires et des civils. Elle a aussi demandé aux civils qui détiennent des armes de les restituer, ceci pour garantir la paix et la sécurité dans la localité. Lutte contre les conflits fonciers de succession reste un défi majeur pour le Centre d'études juridiques africaines, CJA. L'organisation a réuni avant-hier des étudiants en droit autour d'un café juridique afin de les encourager à s'intéresser au métier de notaire. Ces échanges ont permis également aux participants de comprendre le rôle du notaire ainsi que les difficultés liées à cette profession. Autre fait d'actualité, les hauts conseillers et cadres du Haut Conseil de la communication HTC ont été formés avant-hier au texte juridique des médias, à leur monitoring ainsi qu'à la veille numérique, une initiative portée par l'institution en partenariat avec la fondation Hirondelle. Football poursuit cet après-midi des matchs de la troisième journée du championnat retour de la Sous-Ligue de Kwango dans la Waka. À 15h, FC Diamant croise Olympique Real de la Waka. 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

C'est Dieu qui m'a donné Blanche Bailey. 11h05, hein, tout de suite, ça sera la lecture de vos souhaits d'anniversaire. Je ne mourrai pas, je vivrai. 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

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Seni, bonheur, longévité. 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

Jiméco, bon dimanche, bon confort d'écoute à vous. Hein. 11h44 minutes. Hein. Nous sommes toujours là, dans des refrains oubliés. Waouh. Ah, ma zégadif a déjà la comprendre, forêt. Amen à Mayanava.

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Nous sommes tous des manioquins.

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Tchang tchang. 11h49 minutes hein. Oh, papa Wemba. 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

0: une, zéro, c'est parti.
1: Dalida, 11h51, minute, hein. Voilà, nous sommes sur la ligne droite de cette première tranche d'antenne de ce jour, dimanche 17 mai 2026. Nous avons commencé depuis 5h30. Bon, voilà, nous sommes presque à la fin, à la FIN, bien sûr, de cette tranche. En tout cas, vraiment ravi de vous savoir nombreux à l'écoute de Radio Ndeke Luka.

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4: Bonjour à tous, il est 11h en temps universel et midi à Bangui et c'est le temps de suivre le point d'actualité de Radio Ndekeluka présenté par Euda Lutine Djiko. Euda, bonjour.
5: Bonjour, c'est Vincent Nerben Wallo. Bonjour à toutes et à tous. Deux jours après la reconduction de Félix Omolowa à la tête du gouvernement centrafricain, la réaction continue de tomber au sein de l'opinion nationale. Pour Quentin Guado, coordonnateur de la société civile Igwe, la nomination de Félix Omolowa au poste de Premier ministre ne surprend personne. Plus d'une vingtaine de filles issues de quatre établissements scolaires, étudiantes et commerçantes de Bangui ont entamé hier à l'ENAM une formation basée sur la résolution 1325 du Conseil de sécurité des Nations Unies. Cette résolution met en relève les droits des femmes et filles, leur protection au niveau national, régional et international. Cette exigence onusienne encourage également leur participation aux mécanismes et instances de prise de décision au Centrafrique. À Bria, dans la Haute-Côte, la direction régionale de la Commission nationale de lutte contre la prolifération des armes légères et de petit calibre, Comnat ALPC, sensibilise pour la restitution des munitions ainsi que des armes légères et de petit calibre du 7 août. Gmail a informé les forces de défense et de sécurité sur la gestion des matériels militaires et des civils. Elle a aussi demandé aux civils qui détiennent des armes de les restituer, ceci pour garantir la paix et la sécurité dans la localité. Handball fête cet après-midi de la cinquième journée du troisième tour du championnat chez les dames seniors. À 15h30, ASOPT affronte Unisport Academy. 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
0: 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Parce que quand on avance une heure, de temps que mon arrangeur de cuisine, mon canard complètement, mon couvrir, mon arrangeur, avoir des groupes amis, il peut aller jusqu'à 21h30 ou 22h après. C'est pourquoi cuisine à 21h. 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
1: 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Merci beaucoup à Idjalize Sambo pour ce magazine. C'était une rediffusion. Bon, nous allons repartir en musique jusqu'à 13h. Laura Lacan doit devoir suivre le journal de 13h avec nos amis de la rédaction. Ce titre qu'on va donner juste après ce magazine, c'est de Makembe Polokamba. Bec en bité, la prise de Balutan de Noko, Polokamba Tibumbi, Makembe.

Mamute ni kobe nzengangati yo Vivien Bazuma Nana Walchilo Daniela Le bon appétit à vous, à la famille Bazuma, pas de coup de rajouter que Lucas, Vivien et sa femme, Daniela, sans oublier les enfants comme Jordi, Brenda, Océane, Perla, Clédor et Chérubin.

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Le grand boucher depuis carrière.

35 minutes sur Radio Ndekeluka. Et le groupe c'est Makeme dans leur titre Polo Kamba. Bon, Polo Kamba Gritizo, Polo Kamba, Naga Polo Kamba, so, Data Petition est sorti Polo Kamba, père. Ah, tenez, bon. 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Là, on a dit balé. On a dit années 90, là, histoire ni là. 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

0: Merci beaucoup, groupe Makimbe, pour son titre pour le Kamassi Radio Ndeke de quoi, 12h38 minutes.
1: Je ne sais pas.
0: On enchaîne avec Théo Blaise Kankou dans son titre Nadia Soleil. Pour la joie de toutes les Nadia connectées sur Radio Ndeke de quoi, comme cet instant. À Nadia. À Nadia. Bala pendant mille la mango d'Afonon Ndeke de quoi.
1: Oh, Nadia.
0: Eh, Bangachi Nadia. La mango, ça te débat, n'ira lancer miso.

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1: Oh Dinadia, je ne sais pas d'où tu viens De l'Afrique, ou peut-être de...
0: Longa aussi, tu vois que Estelle
1: Que tu viens d'un pays ensoleillé
0: Estelle Rihanna Guindo
1: oui,
0: Longa aussi, le wangwa quand on goûte le lasso
1: Et moi je rencontre
0: Il était dans le télé, joyeux anniversaire à vous.
1: Soleil.
0: Ma petite Freddy, Ndekele, l'anniversaire continue.
1: Oui.
0: Depuis Cave, Château Bleu, après Avant-Pont, Arrêt, depuis Carrière.

Bon, moi, attaquer marraine a dit KO. Mort le bir samedi soir. A passé bien, mon t'es bon. Ça, je disais bon. D'après moi, pique à signer, moi, qui vois le gomme, moi, l'autre, moi, t'es bon. Est-ce qu'à ce on peut quand même tort aussi. Hein. Nadia Soleil. Je suis fou. À midi 42 minutes sur Radio Kivu.

0: Koba depuis Fatima. Qu'on va en écouter à vous là-bas.
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0: Tu m'as conquis, aïe. 12h43 sur Azuneke Un après-midi dominical. Exceptionnel. Et juste, savamment choisi une playlist spéciale pour toutes celles et tous ceux qui sont connectés sur Azuneke Luka en cet instant. Et mais n'oubliez pas qu'à 13h net, vous aurez l'opportunité de suivre les. Le journal de 13h Prudence présenté par nos amis de la rédaction. Mais toujours au microphone, appelez-moi Stevenson Herbin Wallo, le chaman X. Une big dédicace à Hamid Tidjani. Confort d'écoute à toute la famille ensuite. Sans oublier Martinien Wode.

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17: Stéphane Njan Boukoula, merci beaucoup à vous. Il est midi en tenue, il est 13h à Bangui. C'est le temps de suivre la grande édition présentée par Udalotine Djiko. Uda, bonjour.
18: Bonjour Stevenson Herbin Wallo, bonjour à toutes et à tous. Insécurité dans le Hombomou, le cas de kidnapping d'un enseignant a été signalé à Zemio. Une situation qui inquiète certains habitants de la localité. Entre-temps, la Comnat ALPC appelle les civils de Bouya qui détiennent illégalement des armes à les restituer. Aux conjonctions de Félix Omolowa au poste de Premier ministre, des réactions continuent de tomber. À suivre celle du leader d'un parti politique et de la société civile. Basketball, fin aujourd'hui de la troisième journée du championnat de la Ligue de Bangui Saint-Martin. Le programme dans la page des sports. Je vous présente cette édition accompagnée de Hamid Tidjani. Hamid, bonjour.
19: Bonjour, Eda Lotindiko. Bonjour à tous. Ouvrons ce journal avec cette inquiétude au sein de certains habitants de Zemio dans le Hombomou.
18: C'est suite à l'enlèvement d'un enseignant du lycée de Zemio dans la nuit de vendredi à samedi, selon des sources locales. Elle pointe du doigt des hommes armés non identifiés. Témoignage d'un habitant, juin ce matin.
20: C'était vendredi, à partir de 19h, il était sorti de son retour. Il a été enlevé par des hommes, un homme identifié jusqu'aujourd'hui. Sa maison reste ouverte et même à l'intérieur, ses documents, ses habits sont volatilisés, vandalisés et même des documents sont emportés. Et jusqu'à l'heure actuelle, un enseignant qui a été formé à Obo et depuis 2023-2024 et qui est sous contrat, il intervient aussi dans le domaine du système judiciaire comme un intérimaire. Les forces de défense et de sécurité sont là. Ils sont en train de mener des enquêtes par-ci par-là. Ça fait déjà 48 heures.
18: Contacté, le député des Zemio a confirmé cette information tout en indiquant que des forces de défense et de sécurité sont à la recherche de cet enseignant. Cet enlèvement à Zemio intervient après celui de Bambouti il y a plus de 4 mois.
19: À Bria, dans la Haute-Coteau, la direction régionale de la Commission nationale de lutte contre la prolifération des armes légères et de petits calibres comme NAT AEPC sensibilise pour la restitution des munitions ainsi que des armes légères et des petits calibres.
18: Du 7 au 10 mars, elle a informé les forces de défense et de sécurité sur la gestion des matériels militaires et des civils. Boniface Biagounou, directeur régional numéro 5 de la Comnat ALPC, demande aux civils qui détiennent des armes de les restituer. Il est au micro de notre correspondant Gasmala Mustafa.
21: La ville de Bouya a été beaucoup secouée par les hommes armés. Alors aujourd'hui, la paix est revenue. Nous avons jugé que la population civile à l'époque avait pris des armes pour se défendre et défendre aussi sa communauté. Il est temps maintenant que la population restitue les armes qu'elle détient devant elle pour que la paix revienne définitivement dans la ville de Bouya. On dit que c'est une remise volontaire. Donc on n'oblige pas les gens pour restituer les armes. On les sensibilise, on les informe du danger que porte les armes. On sait que l'arme est un engin de mort. Donc, si la population garde ça devant elle, alors ça peut causer un danger ou bien un incident dans la famille. Ce n'est pas bon. Donc, c'est mieux de les restituer. Les armes qu'ils vont restituer, ça va être un secret entre nous de la Comnat et la personne qui va ramener les armes. Vous pensez que remettre les armes qui ont été achetées soit pour 100 000, 200 000 francs et qu'on restitue ça gratuitement, c'est pas une bonne chose. Ils ont réclamé à ce qu'on leur donne en contrepartie un moyen. La vision de la Comnat ici, c'est pas pour récompenser quelqu'un.
19: Depuis deux jours après la reconduction de Félix Moloua à la tête du gouvernement centrafricain, les réactions continuent de tomber.
18: Ange David Yembassa, président du parti Mouvement pour l'émergence pour la gouvernance appliquée de Centrafrique, salue la reconduction de Félix Moloua au poste de Premier ministre. Il a été joint par Édouard Ogossé.
0: Moi, à mon niveau, et selon ma manière de voir les choses, je ne pense pas que c'est mauvais. Du moment où la loi fondamentale de notre pays donne la disposition au président de la République de le Premier ministre, et que, d'ailleurs, même au niveau de l'Assemblée nationale, le parti du président a la majorité. Donc, le Premier ministre ne pouvait provenir de son parti. Et s'il a jugé mieux de reconduire le Premier ministre Moloa, celui qui juge non seulement de l'opportunité et de l'efficacité, de la compétence de la personne qui doit le mener. Donc, à mon niveau, moi, je ne vois pas de problème à ce niveau-là. Cela dépend du président de la République. Un premier ministre, à son niveau, lui seul ne peut pas changer tout un pays, ni le fonctionnement d'un État. Le gouvernement fonctionne sur la base de collégialité. Donc, une équipe de football, en quelque sorte, pour manager bien, ça peut apporter un changement.
19: Autre réaction est celle de la société civile Igui.
18: Pour Quentin Boado, coordonnateur de cette organisation, la nomination de Félix Moloua au poste de Premier ministre ne surprend personne. Il l'a dit hier au micro de Jeff Dao.
1: C'est sans surprise pour nous, la société civile, parce que c'est un jeu démocratique. Le chef de l'État était dans l'obligation de choisir un nouveau Premier ministre quelques jours après la démission de l'ancien. Si le chef de l'État a choisi librement de reconduire l'ancien Premier ministre, on ne lui en veut pas pour ça. On souhaite bonne chance au nouveau Premier ministre qui est Félix Moloua, à qui nous demandons de remettre une nouvelle casquette. L'administration publique était à terre lorsqu'il était Premier ministre. Il y avait des ministères qui fonctionnaient à quatre pattes. Il y a des cadres de l'État qui ont été humiliés par certains ministres. Le Premier ministre ne s'est jamais prononcé sur ça, parce que ces ministres sont supposés être des proches du chef de l'État. Nous ne voulons plus que cela puisse survenir. On veut d'un Premier ministre travailleur. On veut d'un Premier ministre qui mette en avant la question de la promotion de la lutte contre la corruption. Après, il faudrait que la question de la dignité des travailleurs soit prise en compte. Le ministère du Travail ne fait pas son travail. Ce pourquoi ce ministère a été mis en place ne fonctionne pas. La dignité des travailleurs. Des travailleurs sont humiliés par des sociétés parasitaires. Les travailleurs se lèvent pour réclamer leurs droits, leurs salaires. Ils ne sont pas entendus. Lorsqu'ils débarquent à ce ministère, il n'y a pas de solution. Nous voulons que ce genre de choses-là cessent. Et il faudrait que le Premier ministre y veille personnellement.
19: Autre sujet, la lutte contre les conflits fonciers et de succession reste un défi majeur pour le Centre d'études juridiques africaines CEJA.
18: L'organisation a réuni avant-hier des étudiants en droit autour d'un café juridique afin de les encourager à s'intéresser au métier de notaire. Andy Avila Bissayo nous en parle.
22: Les difficultés rencontrées par les notaires. Nous avons des difficultés parce que...
23: Plus d'une cinquantaine d'étudiants et enseignants en droit ont participé à cette rencontre. Pendant les échanges, les participants ont découvert le rôle du notaire ainsi que les difficultés liées à cette profession. Maître Clésia Loumandé, président de la Chambre des notaires, a expliqué l'importance de ce métier. Selon elle, de nombreux conflits fonciers et de succession pourraient être évités si les centrafricains faisaient davantage appel aux notaires.
24: Oui, les notaires ont une compétence en ce qui concerne les transactions immobilières. Rédigent des actes qui sont des actes authentiques et qui font foi. Donc le notaire est habilité à intervenir dans le domaine immobilier. Le notaire a beaucoup d'obligations.
23: Pourquoi organiser cette rencontre? La réponse avec Aurélie Moga, représentante locale du CEJA.
25: Nous avons seulement en centrafricaine 11 chambres de notaires, c'est-à-dire 11 études. Malheureusement, il y a eu deux décès. Nous pensons que c'est tellement insignifiant et que nous voulons, par ce café juridique, encourager les jeunes juristes qui ont embrassé cette carrière de notaire afin de permettre à la centrafricaine d'avoir un peu plus de notaires.
23: Aurélie Bombayake, étudiante en première année de droit, dit elle aussi être intéressée par cette profession.
26: Ça m'a vraiment plu. Découvrir plusieurs choses que j'ignorais chez le notaire, notamment que c'est lui qui est le principal acteur de celui qui doit rédiger un acte authentique. Et j'ai aussi vu que le notaire fait face à de nombreux problèmes parce qu'il peut être victime de chantage, de manipulation et autres, mais il a su se surpasser. Si la vie en décide autrement, je pourrais être un métier que je pourrais faire dans le futur, donc peut-être il se peut que je le fasse.
23: Pour les organisateurs de ce café juridique, cette initiative s'étendra également à d'autres établissements.
19: Parlons également de l'association Sewati Fateb qui a organisé hier à Bangui une conférence d'orientation à
18: L'activité a eu lieu sur le thème orienter les élèves sur les filières universitaires et leurs débouchés. Elle a regroupé des élèves des classes de première et de terminale du lycée évangélique de la Fateb. Jeff Dao y a pris part.
2: Élèves, enseignants et invités ont participé à cette conférence d'orientation académique. Selon Emmanuel Sandi, ancien élève et membre de l'organisation Sewati Fateb, cette rencontre vise à mieux orienter les futurs bacheliers sur les différentes possibilités d'études après les examens.
3: C'est un constat qui a été fait par le collectif des ressortissants de la Fateb. Beaucoup d'élèves maintenant, après l'obtention de leur baccalauréat, se retrouvent confus, se retrouvent perdus dans le choix d'une filière après l'examen. Cette conférence se veut être un cadre d'échange et de partage d'informations pour pouvoir aider ces élèves, notamment de première et de terminale, à faire des choix éclairés pour leur avenir.
2: De son côté, Noël Gaudi, proviseur du lycée évangélique de la Fateb, salue cette initiative qui, selon lui, permet de mieux accompagner les élèves dans leur parcours scolaire et professionnel.
4: Je crois que le moment est opportun, comme vous le dites, parce que c'est l'occasion ou jamais de prévenir ces élèves-là par rapport au danger de la mauvaise orientation. Comme ce sont des anciens élèves ici qui sont ailleurs et ils ont déjà eu une expérience, c'est cette expérience-là qui les a amenés pour pouvoir guider leurs cadets par rapport à leur orientation après le bac.
2: Samuel Anvoaka, élève en classe de terminale, dit avoir beaucoup appris au cours de cette rencontre.
5: Déjà, ce que j'ai compris, c'est qu'il faut bien choisir la filière qu'on va faire demain. On ne doit pas faire ce que les autres doivent nous dire de faire, mais on doit faire ce qu'on pense, ce qui vient de notre cœur. Déjà, personnellement, je vais devenir chirurgienne cardiologue et mes parents me soutiennent dans mon choix. Et pour moi, c'est un avantage.
2: Les organisateurs souhaitent désormais étendre cette initiative à d'autres établissements à l'approche du baccalauréat afin d'aider davantage les jeunes à préparer leur avenir académique et professionnel.
19: Et puis, une vingtaine de filles issues de 4 établissements scolaires, étudiantes et commerçantes de Bangui ont entamé avant-hier à l'ENAM une formation basée sur la résolution 1325 du Conseil de sécurité des Nations Unies.
18: Cette résolution met en relief les droits des femmes et des filles, leur protection au niveau national, régional et international. Gisèle Prudence Bitamboulé, coordonnatrice de l'ONG FAED, précise l'intérêt de cette initiative au micro de Bonaventure Ngomba Kachikiro.
6: Déjà, la résolution 1325 qui parle des droits des femmes et des filles a mis surtout en exergue les conflits qui existent dans la sous-région. Et étant donné que les femmes sont les cibles vulnérables par rapport à ces conflits, raison pour laquelle nous avons préféré nous focaliser sur ces cibles-là afin de leur montrer leur protection lorsqu'elles sont victimes de certaines violations. Nous avons 2 cibles différentes, vraiment diamétralement opposées. Nous avons d'abord les élèves de 4 établissements que nous avons eu à identifier. Il y a d'abord le lycée de Fateb, le lycée de Martyr, le lycée Barthélemy Boganda et le lycée de Caron. Et si nous avons eu à identifier ces cibles-là, c'est tout simplement parce qu'on a constaté que dans ces établissements dont je viens de vous citer, il y a ces violences à outrance. Quand nous sommes allés vers le lycée de Martyr, le censeur nous a sorti des couteaux, des armes blanches venant des enfants qui se battent tout le temps et il a dit que vraiment le projet venait à point nommé parce que en dehors de la résolution 1325, nous allons aussi les parler de la médiation, les conflits qui arrivent, enfin qui se passent entre eux, comment est-ce qu'ils peuvent les gérer sans toutefois passer par la violence. On va les initier au dialogue, à la prise de conscience, afin de mieux gérer les conflits. Et il y a aussi des femmes entrepreneuses appelées encore Waligara qui font partie de la formation.
19: Hors de nos frontières, la 17e épidémie d'Ebola déclarée en République démocratique du Congo a déjà dépassé les frontières du pays.
18: Après un décès enregistré en Ouganda, le Soudan du Sud est en alerte. Le Kenya renforce également ses préparatifs. L'OMS a déclaré aujourd'hui que le virus constitue une urgence de santé publique de portée internationale, mais ne répond pas aux critères d'une urgence pandémique. Un cas a également été confirmé à Goma, dans le nord Kivu, à la frontière avec le Rwanda. Nathan de Saint-Stéphane et Ngombe pour l'Esport. Nathan, bonjour.
7: Bonjour Eda Le Tsindiko et bonjour à tous.
18: On démarre cette page des sports par du football. De plus en plus de joueurs du pays signent des contrats avec des clubs à l'étranger.
7: Le dernier cas en date est celui de Rufus Beto, ancien latéral droit de l'Estampette Mokar. Il a signé hier avec les Aigles Noirs du Burundi un contrat de 3 ans. Une nouvelle étape dans sa carrière et un ambassadeur de plus pour le football centrafricain sur la scène régionale. Rufus Beto que nous avons contacté depuis ce matin.
8: D'abord, je remercie Dieu pour cette opportunité, parce que ce n'est pas donné à tout le monde. C'est une étape importante dans ma carrière, surtout qu'il n'est jamais facile pour nous qui jouons à Bangui de trouver un club à l'étranger. Maintenant, mon objectif, c'est de travailler dur pour découvrir d'autres horizons. J'espère que cela motivera aussi d'autres joueurs qui sont au pays et encouragera les recruteurs à venir regarder notre championnat. Je veux continuer à progresser et pourquoi pas un jour atteindre l'Europe. Je garde toujours l'équipe nationale en tête. Je suis prêt à répondre présent dès qu'on me fait appel. Je remercie également mon agent Luciano qui m'a ouvert cette porte. Aux joueurs centrafricains, je veux leur dire ceci. Travaillez dur et gardez votre confiance en Dieu. Il est aussi dans le football.
18: Changeons de discipline, Nathan. Basketball fin aujourd'hui de la troisième journée du championnat de la Ligue de Bangui au centre basketball Martin Goko.
7: Deux rencontres sont au programme. À 15h, Plateau joue contre Warriors. Et à 17h, le dernier match de cette troisième journée va opposer Galactica Vitrine. Hier, Mazanga a battu I-Trésor 64 à 56. Red Star n'a pas tenu le coup face à Zaras Clé, s'est incliné 33 à 81. Le choc de la soirée s'est soldé par la victoire de Abeille qui a battu 92 Bantou Club 58 à 43.
18: Handball fin cet après-midi de la cinquième journée du troisième tour du championnat chez les dames seniors.
7: À 15h30, Assopété affronte Unisport Academy. Hier, Dauphin a remporté de justesse la rencontre qu'il a opposée aux Anges de Benzvi 17 à 16.
18: Sport de combat, notamment la MMA, le Camerounais Francis Ngannou a remporté cette nuit son combat face au Brésilien Philippe Lenz.
7: Oui, Francis Ngannou s'impose par KO à Los Angeles aux États-Unis pour son grand retour en 1,5 après son dernier combat. Les trois premières minutes du premier round a suffi pour Francis Ngannou, ancien champion poids lourd de l'UFC de 39 ans, pour terrasser son adversaire qui a terminé le combat au sol, la bouche pleine de sang.
19: La page des sports met un terme à la version en français de ce journal. Merci à tous de l'avoir suivi. Restez avec nous, la version Sango, c'est tout de suite.
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22: Les difficultés rencontrées par les notaires. Nous avons des difficultés parce que
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0: résolution 1325 du Conseil de sécurité.
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2: Oui, si ça coûte ça la tête, c'est parce qu'il constate que dans l'Afrique, il y a souffert mingi, il y a un foyer, il y a une école, amène ma sekawali à avoir harcèlement, et puis il y a un djatia la paix. Donc, il est fana la polele, djatia la, de telle façon que si il y a un marais, ton so, harcèlement, violation, il y a comment il peut protéger terretia la. Déjà, le fait qu'il y a un djatia a existé, un djatia aida, il peut goûter la terretia, côté zoni, de manière à ce que Azonia peut protéger la. Mais en plus de ça, et moi, établissement so, et Soro Fateb, Martyr, Lycée Caron, Barthélemy Boganda. Dans l'établissement, so, et Maka, Bacha Tenen, la milieu de l'élève, surtout dans le lycée de Martyr, qui était tiré entre élèves, et Baka la série qui est Zembe, Nan, Djendjena, Bacha. Donc, il préférait, tu vois, la formation de la il sensibilisait la terre, que dès que Ménik était tenu à Tina Popo, tu as la, au lieu qu'elle a gona tiré, Nan, et il faut que la matière à la gonaïe soit un dialogue à son sœur Tania Fanaï.
3: À Fanaïa.
2: À Fanaïa, Zembe, Anjenja, Am Blanche, soit Mengenia utilisé car tu fais terrain en milieu à la bonne et puis en Guana, tia Biroka.
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5: Merci Nanda Pa, Mati, opportunité au moins vite. Pas étant so, à n'importe qui la remonte à l'opportunité. Alors, il soit représenté, mais ni Kota et Mini, Mati, Tarif ou Bassi, Mati, on a bon gars facile à faire. Donc, but n'a pas de travail dur, qu'il y a avancé à l'itarrière, à travers Mbi. Amène en bas de berge, le soir, je n'ai bon gars à avoir visibilité, quoi. L'objectif n'est pas bon gars, comme à début là, vision là, Mbi, procédure, et puis Mbi avancé à devant. Même jusqu'à l'Europe, si n'a pas aidé. Concernant l'équipe nationale, Mbi, toujours ouvert, encore d'autres il est toujours prêt à défendre Kodomi. Donc, si à ça appelle Nambi, il est toujours prêt à défendre pour le Kodomi. Merci à Jambi, Lucien Nourombati, le Kota Kouachou, ça. Zanzapa, Zile Guinalo, un joueur centrafricain, à la Travingango et puis à la Zabeta, Zanzapa, quoi. Zanzapa, on a du football.
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16h35 minutes sur Radio Ndekeluka. L'artiste s'appelle Harmonie dans son titre Réconciliation. Vous souhaitez joyeux anniversaire à Estelle Rihanna Guindo qui a une depuis aujourd'hui. Joyeux anniversaire vous madame Estelle Rihanna Guindo. Sans oublier les jumeaux Ngoma Yohan et Ngoma Warren qui a un an de plus aujourd'hui. Ils ont chacun un an d'aujourd'hui sur leur âge. Merci beaucoup. 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Joyeux anniversaire également Pascal Ngana Donon, chef du village Kamnou. Pascal Ngana Donon, chef du village Kamnou. Joyeux anniversaire à vous.

cause tout le monde est comme ça, la famille Onganga. Hélène. Il aime beaucoup Tamouna, Kefio, Bernardin, Kossé René, Dinga Etienne, Walto, Steva. Et tout ce moment, souhaite joyeux anniversaire à leur fille, Dalila Ouata, qui a un an depuis aujourd'hui. Il y a la famille Nganga, il y a Hélène, Ouattabuku, Tamona, Kefio Bernardin, Kossé René, Dengia Etienne, Ouata Stevia. Souhaite joyeux anniversaire à Dalila Ouata, qui a un an depuis aujourd'hui. Joyeux anniversaire à elle. Et pour son anniversaire comme ça, il s'appelle Eboma Bienheureux Junior. Avec sa maman Yangou Bia Alice, la famille Eboma, Sechiang Bonto, Guitermi, souhaite joyeux anniversaire à leur sœur Eboma Bienheureux. Eboma Bienheureux Junior, Fabricia et Guenèvre. 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vaneta ni na mulinge tonga Fabiola Dieu merci Ozias Divin à maman tonga Martha Elisabeth, Akou Yandona, Marcel Béranger, Dan, Christian, Tati Walindona, Hortensia, Nadine, Cynthia, Fanny, Gabriela, Bénédicte, Colindona, Nesco, B, Akou Laboratoire, Akou Laboratrice, Tona Chabani, Nana Daniela, Nana Monzoni, Madame Dona, le Mingi Mingi Tanso, Nana Bengi Salou.

c'est comme c'est les familles. Sarapé. Et à Jafet. Aquilas. Priscille. Brian. Fleury. Le papy Sarapé François. La mamie Zélé, Zélégué Annie Olga. Les mamans et cousins comme Sarapé. Léris Charleston. Il y a Gladys. Il y a Stella. Epiphanie. Gracia. Marie-Grâce. Jocelyne. Les mères Sarapé, Reine Fabiola. Le papa Minamamo. Mimim Namon. Bienvenue Joachim. Souhaite un joyeux anniversaire à Mimi Namon. Janicia Fabienne.

0: Les poussons inverses comme c'est les familles. Angazika. Garendos. Fouabou. Binga. Nisobanga. Kotogawe. Gonda. Malingu. Lumande. Tekongo. La famille John. Les mamans de la faculté des sciences de la santé. Troisième promotion LMD. Ses frères et sœurs comme Luisa. Junia. Verlan. Harmonie, La Rose, Mireille, Blandin, S'en Fouter, Charline, le second, Mamie Georgine, Yacobi, Papa Majinga, Hubert Amitié, la maman Malingu, toi, Sephora Benicia, les collaborateurs de son père, MSF Espagne, souhaite José Andressera Majinga, Amissa Clarencia, Succès Lova, c'est son premier anniversaire. Un an,
1: great dance,
0: maison passe terminée à 15h au quartier, Pukanda, Pukanda. Kassai, c'était marrant.

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Saint-Pierre et maman Banga Jocelyne depuis Katin, les frères et sœurs comme Aaron, Obed, Messi, Melki, Prince Jafet, Merveille, Belinda, Safira, Emmanuel, Emmanuela, Prudence, Tantine Maltide, Juliette Amondine, et tous vous me souhaitez un joyeux anniversaire leur tante sœur Ndomango Shekina Eziane, alias Suprême Pro Max, un an de plus aujourd'hui.

Et pour son anniversaire comme ça, les familles Djawa, depuis Avicom Katin, Mbassi Yassika, le père Djawa Kevin, la maman Mbassi Rita, infirmière à l'hôpital de carrière, les frères et sœurs comme Abigail, Obed, Loïc, Perrin, Clémentia, Antina, Praska, Kiki Jétro, Amindo Mango Shekina, François du Jardin Nasser, leurs cousins, leurs fils et amis, Djawa Gaël Otniel, qui depuis l'université de Bangui, deuxième année, Jason Nasser lui. Pour son anniversaire, les familles Théa 800, Kinjingao, Bagaza, Prince Annie, Terra, Cephas Charlène, Armel Petula, Maman Océane, Flore Boris. Souhaite Jason Nasser leur. Personne, Chouana Théa 800, un an depuis aujourd'hui. Et également, joyeux anniversaire à monsieur Pascal Paré, Richard,

Joyeux anniversaire à Pascal Nganda, Ngana Donon, chef du village Kamoum, Kano, sans oublier les jumeaux Ngoma Yohan et Ngoma Warren. Et des passages comme ça, on souhaite également joyeux anniversaire à

Excellent après-midi dominical à Patrick Mayeka, un jeune de travaux depuis le ministère de l'équipement et des travaux publics. Depuis, c'était Jean 23, confort du coup celui là-bas. Et bonne écoute.

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1: Lui, d'anniversaire sur la tune des quais du 13h51 minutes. Il s'appelle Pascal Paré, alias Capé. Dépénère. Richard Bangoto. Bangoto. Bébé Kendris. Jiko. Sans oublier Prisca Juliette Sorandi. Joyeux anniversaire à vous tous. Bon gars, quand tu peux comme la paix, Zénée, Balou, condamné encore. Azouton, on a Pascal Paré, alias Capé. À Richard Bangoto, à bébé Kendris Jiko. À Prisca Juliette Sorandi, voilà tout. Zorko, Wango, Kanogulo, Lazo. J'ai un assaut depuis votre position d'écoute.

Ando, depuis Ngaragba, grand fort d'écoute à vous là-bas également. Excellent après-midi dominical. Également excellent dimanche à toute la famille Bamango Langando. À l'écoute de Radio Nekeluka depuis 92 logements.

0: Merci de votre fidélité Radio Ndekeluka. Il est 13h, on est à 14h à Bangui et c'est le temps de suivre encore une fois de plus les points d'actualité de Radio Ndekeluka présentés cette fois-ci par Bolivis Massamba. Bolivis, bonjour.
1: Bonjour Stevenson Herbin Wallo, confort d'écoute à tous. Certains habitants de Zimio s'inquiètent à la suite de l'enlèvement des nonciens du lycée de Zimio dans la nuit de vendredi à samedi. Des sources locales pointent du doigt des hommes armés non identifiés comme étant à l'origine de cet acte. Et puis la lutte contre les conflits fonciers et des successions reste un défi majeur pour le Centre d'études juridiques africaines CEJA. L'organisation a réuni avant-hier des étudiants en droit autour d'un café juridique afin de les encourager à s'intéresser au métier de notaire. Au Mali, la situation sécuritaire reste préoccupante dans le pays. Plusieurs bus de transport ont été incendiés hier près de Bamako par des hommes armés présumés djihadistes. Depuis la fin du mois d'avril, le groupe de soutien à l'islam et aux musulmans affiliés à Al-Qaïda impose un blocus autour de la capitale malienne. Basketball fin aujourd'hui de la troisième journée du championnat de la Ligue de Bangui au Centre National Basketball Martin Gouko. Deux rencontres sont au programme à 15h. Plateau joue contre Warriors. Et à 17h, le dernier match de cette troisième journée va opposer Galactique à Vitrine. 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
2: Nguli, po zali mama ya solo, yangoto bengi onguli. L'expression de nos amours associés. Mon père.

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La coopérative logistique humanitaire désignée sur le nom de ULO, Humanitarian Logistique, portée par l'ONG Solidarité Internationale SI, en République Centrafricaine, en partenaire avec 15 ONG internationales, lance un appel d'offres pour l'attribution d'un marché de services de transport routier en République Centrafricaine. L'appel d'offres comporte un lot qui regroupe le transport de marchandises sèches pour des cargaisons de 5 à 50 tonnes au départ de Bangui vers les 20 préfectures de la République Centrafricaine. Le dossier d'appel d'offres complet est à retirer à partir de 13 mai 2026 auprès de l'équipe ULO ou en envoyant un mail à l'adresse car@ulo.coop ou au bureau de ULO situé dans l'enceinte du bureau d'action contre la faim à Bangui, quartier Sisongo, bar Sika 1. L'institut de l'objet de l'email pour demander les dossiers d'appel d'offres doit mentionner la référence suivante RCA ULO bar 226-2026-003. Le dépôt des offres doit être fait avant le 3 juin 2026 à midi à la même adresse email sous pli fermé, toujours à l'adresse mentionnée ci-dessus. Une réunion d'information avec les soumissionnaires aura lieu le 21 mai 2026 à 10h dans les bureaux d'action contre la faim à Bangui. À l'occasion de la célébration du mariage de Bertie et Félix Bacana, le 8 mai 26, ils adressent leurs remerciements à l'endroit du couple pastoral, l'ami Alain et Clarisse, et le conseil de l'église apostolique Philadelphie, PK 14, route de Boilly, des mouvements et organisations de la dite église, de l'association Bégouin, Bougouin de Bondy, des parents, amis et connaissances de près ou de loin pour leur soutien financier, matériel et moral, qu'ils reçoivent la bénédiction de Dieu très haut. L'officier de police nationale, le lieutenant Bissafio, s'embrise, porte à la connaissance de la famille Bissafio, la famille Dounia, la famille Sarsi, ainsi que le public de la disparition de son fils Bissafio Tony, qui a quitté la maison depuis vendredi 15 mai 2026 pour aller exerce son métier de taxi-moto et il n'est plus retourné à la maison jusqu'aujourd'hui. Son téléphone n'est plus joignable. Il prête toute personne qui l'a vu ou écouté parler d'un accident ou d'un braquage quelque part de l'appeler au numéro suivant 72 22 25 89 75 11 99 19 et 72 65 74 03. 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

vous accompagne. Tranquillement chez vous à la maison. Cet après-midi dominical, vous êtes à l'intérieur. Vous nous suivez ici à Bangui, même dans l'arrière-pays. Et même vous qui nous suivez depuis l'extérieur sur les www.agendakeluka.org. Au micro, appelez-moi Wallo Stevenson, le chaman X. Votre chef de groupe.

Merci beaucoup à Zoukida de Centrafrique pour son titre Paradoxe. À 14h30, on enchaîne avec Simaro, Pablo. Pablo, Pablo, Pablo. Vous connaissez mes chers. Bien sûr.

Emmaüs Kogboma, force de sécurité. Bel après-midi à vous. Emmaüs Kogboma, depuis la police.

16h36 minutes sur Radio Ndekeluka. Elle s'appelle Mbilia Belle avec son titre Nadina. 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Bunga singunga ou se chipi kotube komite na penzeni balotan de nomene. Nadina ti Mbilia Belle.

Merci beaucoup pour Mulo pour son titre fétiche. À 14h43 sur Radio Nakiluka. Dino de Confio Lomide pour l'enchaîner. En attendant 15h pour le point d'actualité de Radio Nakiluka.

Cacciaccio. Arsène. Le Ford Driver depuis l'entreprise Semence BTP. N'est-ce pas?

0: 14h51 minutes sur Radio Ndekeluka. Merci beaucoup à Kofi Olom pour son titre Dino. Et on continue comme ça, toujours en musique. C'est voici César dans son titre Corbia. En attendant 15h, l'heure à laquelle vous allez devoir suivre les points d'actualité de Radio Ndekeluka.
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0: Maman Toutou.
1: Je vais te faire descendre.
2: Mais dis-moi un peu. 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
0: Depuis la Kwanga. Belle après-midi à vous là-bas.
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beaucoup à Zao pour ce titre. 14h56 minutes. Madi le système, tombe-moi la main. Si on a vu ces types, quand tu veux compléter un peu, c'est le coin de nos mains. Madilou système. Donne-moi ta main, chérie.

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3: Voilà, il est 15h sur Radio Ndekeluka, les points d'actualité présentés cette fois-ci encore par Bolivis Monsamar. Bolivis, bonjour.
4: Bonjour Stevenson Herbin Wallo, confort d'écoute à tous. Certains habitants de Zimio s'inquiètent de l'enlèvement d'un ancien du lycée de Zimio dans la nuit de vendredi à samedi. Des sources locales pointent du doigt des hommes armés non identifiés comme étant à l'origine de cet acte. Et puis la lutte contre les conflits fonciers et de succession reste un défi majeur pour le Centre d'études juridiques africaines CEJA. L'organisation a mobilisé avant-hier des étudiants en droit autour d'un café juridique afin de les encourager à s'intéresser au métier de notaire. Au Mali, la situation sécuritaire reste préoccupante dans le pays. Plusieurs bus de transport ont été incendiés hier près de Bamako par des hommes armés présumés djihadistes. Depuis la fin du mois d'avril, le groupe de soutien à l'islam et aux musulmans affiliés à Al-Qaïda impose un blocus autour de la capitale malienne. Basketball fin aujourd'hui de la troisième journée du championnat de la Ligue des Bongui au centre de basketball Martin Goko. En ce moment, Plateau joue contre Warriors et à 17h, le dernier match de cette troisième journée va opposer Galactique à Vitrine. 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

0: Il est 15h09 minutes sur Radio de Kaluka. C'est l'heure de suivre l'émission Béafrica Sport avec Nathan de Saint-Stéphane. Ngomé Nathan, bonjour.
1: Bonjour, c'est Vincent Herbert. Bonjour à tous les auditeurs de Radio de Kaluka.
0: Alors, de quoi parle-t-on cet après-midi?
1: Alors, pour cet après-midi, c'est Vincent. Il est question du football et du basketball qui sont au programme, notamment la Super League et une compétition de 3 contre 3 en basketball qui est en vue.
0: D'accord, on peut que vous souhaitez bonne tranche.
1: Merci beaucoup, c'est Vincent. Alors, Béafrica Sport, bonjour à toutes et à tous et bienvenue dans votre grand rendez-vous sportif dans l'émission Béafrica Sport. On reste dans l'actualité sportive avec la Super League qui poursuit tranquillement son bon nombre de chemins. L'étape de Boire dans la Nana Mambéry s'est achevée ce lundi au stade Zahri Herman. 3 journées ont été disputées, les 4e, 5e et 6e journées. Pour rappel, cette nouvelle compétition semi-professionnelle doit traverser 4 villes du pays et on a déjà couvert 2 à chaque étape de nouvelles leçons, de nouvelles réalités. Eboire n'a pas fait exception. Avant de filer vers les 2 dernières villes, on va revenir sur ce que cette étape nous a appris. Et puis on va changer de discipline bien évidemment dans cette émission pour parler basketball avec 3 contre 3. En fin de ce mois, le tournoi Alpha Open FIBA va rassembler les passionnés de cette formule rapide et spectaculaire, une occasion pour eux de montrer leur talent. Et bien sûr, il y aura des récompenses à la clé. Restez avec nous, chers auditeurs et auditrice de Radio de Kaluka, on vous dit tout dans un instant. Alors vous pouvez aussi participer à l'émission en appelant 72 29 52 52 ou au 75 93 33 33 ou via WhatsApp pour vous qui nous suivez depuis l'étranger au plus 236 70 08 29 58 et c'est parti. Béafrica Sport, comme l'annoncé à l'introduction, nous allons parler de 2 disciplines dans l'émission de cet après-midi. On va parler du football, notamment on précise la Super League. La 2e étape, notamment l'épisode de Boire vient de finir et on va aussi parler du basketball, une compétition, un tournoi, je veux dire, de 3 contre 3 va avoir lieu à la fin de ce mois. Nous recevons ici sur le plateau de Radio Kaluka 4 invités, 2 avec 2, on va parler du football et avec les 2 autres on va parler du basketball 3 contre 3. On commence avec le football. Nous recevons Placide Mapuka, président de la Super League. Président, bel après-midi.
2: Bonjour Nathan, bonjour.
1: Merci. Et de l'autre côté, nous avons Ibrahim Bouhari, directeur technique du club Ice Tempête Mokaf, qui a fait le déplacement de Boire avant de revenir à Bangui d'été. Bonjour.
3: Bonjour.
1: Merci. Et nous avons aussi Jean-Axel Tembetivison. Il est coach et c'est lui qui va nous parler. C'est avec lui, bien sûr, qu'on va parler du tournoi de basketball 3 contre 3. Coach, bonjour et bel après-midi.
4: Bonjour.
1: À votre côté, nous avons Mekson Biko, qui est votre secrétaire général. Mekson, bonjour.
5: Bonjour.
1: Et bienvenue à Radio de Kaluka.
5: Merci.
1: Alors, pour commencer, comme nous l'avons bien structuré à l'introduction de cette émission, nous allons commencer par du football, président. Je reviens à vous, cet épisode de Boire, comment est-ce que ça s'est passé, si nous pouvons avoir un récap.
2: Merci Nathan, donc je remercie toujours la Radio de Kaluka de nous avoir toujours conviés pour faire l'état là de tout ce que nous faisons au niveau du football. C'est une satisfaction de notre part par rapport à votre studio. Je profite de l'occasion pour saluer tous les auditeurs de Radio de Kaluka qui sont à l'antenne, même au niveau des bois, on vous écoute 5 sur 5, c'est vraiment formidable. Je pense que le 2e regroupement de Boire, c'est une satisfaction, certes. Il peut y avoir des difficultés, mais notre vraiment satisfaction elle est très grande parce que nous avons vu que c'est une réussite au moins à 90%.
1: Réussite à 90%, les 10%, qu'est-ce qui vous a un peu, dérangé pour ne pas atteindre les 100%?
2: Ben oui, vous savez qu'au niveau des Boires, nous avons joué sur un terrain qui n'est pas vraiment adaptable avec l'alentour du jeu, bien sûr. Même au niveau sanitaire, c'est un peu difficile avec le stade. L'aire du jeu est tellement ouverte au public, donc c'est un peu difficile. Mais avec l'appui des sécurités, avec l'appui du président de la Ligue de Bois qui nous a facilité ces tâches-là pour qu'on puisse réussir au moins à ce pourcentage que je viens d'évoquer.
1: Alors, merci, Président. Mais sportivement parlant, footballistiquement parlant, nous voyons qu'actuellement, l'Est Tempête Mokafé est en train de mener la danse à ses côtés. Son poursuivant direct qui est Red Star
2: Olympique.
1: Olympique, bien sûr. Alors, de votre côté, comment est-ce que ça s'est passé cette étape de boire parce que vous menez déjà la danse dans cette nouvelle compétition, la Super League?
3: Il ne faut pas s'emballer non plus. C'est qu'un début. On n'est qu'à la sixième journée. Aujourd'hui, on peut dire qu'on est en tête, bien sûr. Mais c'est un marathon, donc ça veut dire qu'on a beaucoup de travail à faire. Faudra battre tout le monde. Il ne faut pas avoir une seule équipe. Toutes les équipes se valent. Et pour être champion, il faut prendre les points à chaque regroupement. Là, on a affaire Bangui, à boire. Il reste Bambari, Berberati. Vous savez que c'est un marathon. Donc, on va travailler en conséquence pour ça.
1: Alors, le président vient de dire que voilà, le terrain, c'est pas trop favorable parce que c'est sur terre battue. Vous avez, avec votre équipe, vous êtes habitué à jouer ici à Bangui dans des compétitions en championnat. Cette pelouse synthétique, vous y êtes habitué, mais sur aller jouer une compétition en terre battue, comment est-ce que vous avez vécu cette étape à boire?
3: Ben, ça tombe bien qu'on en parle parce qu'au fait, on va dans le professionnalisme. Et cette histoire de terrain, je pense que c'est très important. Les terrains, ils sont impraticables, ça c'est clair. La base du football, c'est les terrains. Tu peux faire tout ce que tu veux. Aujourd'hui, si on veut être professionnel, il faudra penser. Et je pense que c'est une des premières étapes pour progresser dans le football et aller vers le professionnalisme, c'est les terrains. Déjà, les clubs, ils s'entraînent sur de mauvais terrains. Peu importe, quand vous voyez à Bangui, même en province, ça s'est passé, c'est pas possible. Si on veut vraiment progresser, les terrains pendant la Super League, ça c'est clair, comme le président l'a dit, c'est du football. Donc ça veut dire qu'on doit avoir les conditions. C'est vrai que c'est un début, mais il faut vraiment penser, même le terrain du stade ici, cette Bouganda, tout ça, il faut penser au terrain parce que avant de commencer le football professionnel, le premier pas, c'est les terrains de football. Ça veut dire qu'on doit, nos joueurs doivent jouer sur des bons terrains. Et là, je pense que ça, c'est un problème d'organisation et je pense que le gouvernement, lui, il doit aussi mettre la main à la pâte pour qu'on ait des terrains. Il y a des projets, bien sûr, mais il faut vraiment que ces terrains-là, que ce soit les terrains d'entraînement des clubs, peu importe, en province ou dans la capitale, et les terrains de compétition, ça doit être des terrains adéquats pour être, vraiment dire que on va vers le professionnalisme.
1: Alors, Président, nous venons d'écouter ce que le directeur technique du club AS Tempête Mokafé vient de dire. C'est vrai que pour commencer le football, il faut d'abord poser les bases. Les bases, ce sont les terrains. Et vous avez aussi mentionné que voilà, les 10% restants pour accomplir à 100% cet épisode de boire. Cet épisode à boire, il était question de voir le fait, c'est le terrain qui vous a posé problème. Est-ce que au fur et à mesure, comme je l'avais bien indiqué au début de cette émission dans l'introduction, c'est que à chaque étape, il est question de nouvelles leçons apprises et de nouvelles choses qu'il faut corriger au fil du temps, au fur et à mesure pour essayer de parfaire les choses. Est-ce que vous y avez pensé?
2: Mais comme je l'avais dit sur votre plateau ici, je pense que c'est le décollage qui est toujours difficile. Et maintenant que nous sommes à l'envol, pour prendre véritablement le vol, il est question que tout ce que nous avons vécu ici à Bangui au premier regroupement et tout ce que nous avons vu à Bois pour le deuxième regroupement, au fur et à mesure, nous retenons des leçons et nous retenons de quoi, parce que le comité exécutif attend le rapport de tout ce que nous avons vécu à Bois pour que petit à petit on peut toutefois remédier à ce genre de problème. C'est vrai, le début est toujours difficile, mais on y parviendra un jour.
1: Ok, vous allez vous y parvenir, mais bon, c'est déjà, bon, comme vous venez déjà de le dire, à chaque fois, à chaque étape, à chaque progression, il est question de noter des choses qui ne vont pas bien afin que la prochaine édition, on puisse déjà voir une amélioration, parce que lorsque la fédération, la page de la Super League avait projeté, avait fait un direct concernant les matchs à boire, les gens qui l'ont suivi en ligne ont fait mention de cela, que voilà, c'est pas trop professionnel de jouer une telle compétition sur de tels terrains. Et comme vous venez déjà de donner la réponse, je pense que les auditeurs qui nous écoutent et ceux qui ont même fait mention de ces terrains là, ils ont eu leur réponse parfaite. Alors monsieur le président, la prochaine étape, ça sera où et comment est-ce que ça va se passer?
2: Bon, ce sont des procédures là, parce que dès notre retour, il y a beaucoup de commissions spécialisées de la Super League qui sont là-bas. Et là, nous sommes en train de recueillir les rapports de chaque commission spécialisée. Donc, on va les compiler pour présenter cela devant le COMEX, c'est-à-dire le comité exécutif de la Fédération Centrafricaine de Football, bien sûr avec des critiques, bien sûr avec des orientations. Et c'est à travers ce rapport-là qu'on va maintenant projeter de voir si possible, si c'est à boire, on va accepter. Parce qu'on peut toutefois revenir à boire. Et si c'est à Berberati ou c'est à Bambari ou c'est à Bangui, maintenant le comité exécutif va nous donner cet accord-là. Maintenant, on va sortir le calendrier pour dire à nos clubs de se préparer, parce que le troisième regroupement va se faire dans telle zone.
1: Alors, vous sûrement vous êtes rentré de bord avec des statistiques. Est-ce que vous pouvez quand même mettre à notre disposition, voilà, il s'est passé telle chose, telle ou telle chose, et puis après, voilà, que vous avez appris, et voilà, la prochaine étape, ça sera au fur et à mesure des corrections.
2: Oui, parce que vous savez, c'est tellement difficile, hein, c'est tellement difficile ce que nous avons vécu à Boire. Je pense que là, le DT est là. Je suis convaincu que nos enfants qui ont été à Boire pour jouer là, ils ont tellement de blessures. Ils ont tellement de blessures. Donc il est temps de les compenser à ce moment-là, de les soigner, de les voir la possibilité, de les remettre en chambre. Parce que si j'ai eu écho de faire le tour de ces clubs qui ont été là-bas, là présentement, la majorité n'ont pas encore repris les entraînements parce que les enfants ont tellement de bobos. Donc les enfants ont tellement de bobos, il est temps qu'on les soigne. Et je pense que tout ce que nous avons vécu, il est difficile pour moi de le faire relater maintenant. Parce que nous avons, comme je viens de le dire, nous avons beaucoup de commissions spécialisées qui doivent dresser leur rapport à ma personne. Donc je vais faire la compilation pour présenter cela au comité exécutif pour des grandes décisions pour mettre du moins nos joueurs, nos athlètes dans de bonnes conditions pour jouer dans la Super League.
1: Est-ce que la ville de Boire a été accueillante vis-à-vis de vous?
2: Ah oui, là je le confirme que vraiment c'est une ville très paisible. Et c'est une occasion aussi pour nos athlètes, nos joueurs. C'est pour la première fois que parmi ces joueurs-là, de visiter cette ville-là. Et moi, personnellement, c'est pour la première fois. Et c'est vraiment une ville très, très formidable, très accueillante. Nous n'avons pas eu de contentieux dans cette ville-là. Et puis, nous sommes allés dans tous les coins, d'abord, dans le premier jour de notre arrivée à Boire, il est question de faire le tour des autorités locales, c'est-à-dire le commandant des zones, des FACA, le maire, au niveau de la sous-préfecture, au niveau des commandants pour la gendarmerie, la police, pour signaler notre présence. Donc nous avons vraiment été accueillis et à notre retour, un jour avant notre retour, nous avons été reçus par Madame le préfet de la ville. Nous a accueillis vraiment, c'est vraiment une satisfaction. Je profite de votre micro pour vraiment remercier madame le préfet de la ville de Boire qui nous a vraiment reçu à bras ouverts. Vraiment, ça nous a touché un peu.
1: Mais des découvertes en découverte, comme vous avez si bien mentionné, parce que vous aussi vous avez dit que c'est une première fois de passer aussi un long moment dans une telle compétition dans cette ville. Est-ce que vous pensez aussi que ça doit d'abord s'étendre en matière de non seulement de découverte de certaines zones et de pousser certaines villes de Bangui, je dirais certaines villes du pays, pardon, pour que c'est les clubs qui s'y trouvent viennent s'affilier à la Super League, et aussi après on va amener le football centrafricain dans ces différentes villes pour que les centrafricains puissent s'imprégner aussi de ce qui se passe ici à Bangui. Souvent ils écoutent parler de ça à la radio.
2: Non, ça c'est notre mission. Notre mission, c'est, vous savez que prendre aussi un voyage, ainsi long voyage jusqu'à Bois, hein, rester là-bas au moins 2 semaines avec toutes nos activités ici à Bangui, avec tout ce que nous faisons à Bangui, laisser cela et puis aller jusqu'à 2 semaines, ce n'est pas facile. Parce que nous aimons le football, c'est ce que nous voulons faire sur toute l'étendue du territoire. Mais la seule condition est que si même s'il y a un stade au niveau de Bangassou, même un stade au niveau de Birao qui est clôturé, nous allons aller. Nous allons aller pour faire voir aux jeunes que voilà, nous jouons au football. Ce que nous avons vu à Boire là, ça a vraiment boosté un peu au niveau même de football féminin, au niveau des jeunes. Nous avons vu des jeunes, nous avons vu des clubs, nous avons tenu des réunions avec les responsables des clubs là-bas, avec le président de la Ligue de Bois. Donc je pense qu'après notre retour ici, le mouvement au niveau de Boire, ça sera vraiment à un haut niveau.
1: Alors, Dété, le président vient de faire mention de petites blessures par certains joueurs parce que les terrains n'étaient pas aux normes. Alors, comment est-ce que vous gérez ces cas de blessures dans votre équipe, dans votre groupe?
3: Ok, il y a les cas de blessures, c'est sûr. Il y a beaucoup de blessés, mais il n'y a pas que les blessures. En fait, je vais approfondir un peu plus par rapport à ce que le président dit. Aujourd'hui, c'est vrai que c'est un début, mais au niveau des acteurs, il y a beaucoup de manquements dans beaucoup d'équipes. Je pense que beaucoup d'équipes ont eu les mêmes problèmes. Déjà, les problèmes d'organisation pour partir, la route, les entraînements. Heureusement qu'il y avait un terrain. Et je pense que le problème, c'est pas seulement les blessures.

0: sportivement, j'ai eu l'occasion d'aller voir le Tempête de Boire. Tempête de Boire, c'est des jeunes aussi, footballeurs, qui sont un peu dans la déroute. Donc c'est, on a aussi une mission d'expliquer, comme le président dit, le football, ça doit, c'est pas seulement Bangui. Les footballeurs, ils sont pas seulement Bangui. Donc il faut vraiment qu'on mette en place des choses professionnelles, même si c'est un début, mais il faut que ça, que tout le monde comprenne. Aujourd'hui, quand tu vois une équipe de Tempête de Boire qui n'a pas de ballon, qui n'a pas de président, qui est un peu laissé, allez, c'est parce que là, il y a les équipes de Bangui qui sont là, ça fait vivre parler de football. Mais si tu vois bien, au fait, même au niveau du public, hein, présent, arrivé un moment, il n'y a personne.
1: Oui.
0: Moi, je ne fais pas votre boulot à votre place, mais oui, je pense que arrivé un moment, cette sensibilisation-là, il faut que ça soit vraiment bien préparé. On doit éduquer les joueurs, on doit éduquer les équipes, comme il a dit, les équipes, les supporters, savoir l'engouement, peut-être diminuer les prix des entrées, parce que vous faites peut-être cette année-là, c'est le début, après on pourra augmenter, pour que, à ramener les gens, les jeunes, venir voir les équipes de football de Bangui, centrafricaines, moi je me dis, puisque c'est un championnat, il faut vraiment mettre en place quelque chose de vraiment costaud. C'est un début, comme le président il a dit, mais arrivé à un moment, là, on est professionnel, ça veut dire que tout doit être professionnel. Au niveau des... Quand je dis au niveau des... Je vais aller un peu plus loin à présent. Au niveau des financements, il faut que ça soit clair. Il faudrait que le gouvernement, lui, au fait, s'engage aussi à venir contribuer à cette évolution du football. C'est des jeunes. Aujourd'hui, je vais vous dire, moi, je vais prendre le cas de Tempête. Si on voit les charges du club... On doit payer les salaires des joueurs, le déplacement, la bouffe, les soins sur les blessures. Il faut arriver à un moment, il faut être lucide. Moi, je dis, arriver à un moment, c'est financier. C'est un gros problème. Je pense que même les gens de la commission, ils ont vécu la même chose. Arriver à un moment, il faut vraiment mettre les moyens pour pouvoir aboutir à ce qu'on veut. Aujourd'hui, un club... Pour aller à un regroupement, il lui faut vraiment... Avec un million, tu fais rien du tout. Hein. Je suis désolé. Parce que le championnat, il est long. Arrivé à un moment, je pense qu'il faudrait viser, dire, voilà, la fédération donne autant au club. Le gouvernement, il doit aussi aider les clubs. Moi, je fais pas la politique, mais c'est comme ça. Le professionnalisme, c'est le financement. Ça veut dire, sinon, on va pas finir le championnat. Ça va être difficile. Même là, on peut avoir la volonté, mais arrivé à un moment, je parle devant lui, arrivé à un moment, c'est difficile, même pour eux. Si tu ne mets pas les moyens adéquats pour pouvoir faire tourner cette Super League jusqu'au bout, parce que les clubs qui s'engagent, les présidents aussi saignent, hein, les présidents, ils sortent de leur poche.
2: Oui.
0: Ça, c'est clair. Ils sortent de leur poche. La fédération, c'est un appui, mais il faut que vraiment, moi, si je donne des chiffres ici, les gens vont... Ils vont dire que non, c'est pas mon problème. Mais si, à un moment, moi je pense que pour les déplacements, il faut que tous les clubs aient ce financement-là, mais avec des contrôles. La fédération peut aller faire des contrôles à chaque fois. Après 3 matchs, on va contrôler si les joueurs ont été payés, si cet argent a été bien servi. Parce que ce qu'on a vu à Boire, on ne rentre pas dans les détails. Hein, ça, mais arrivé à un moment, les joueurs, ils peuvent pas se balader n'importe comment pour aller chercher à manger à gauche, à droite. Normalement, c'est un regroupement, toute équipe doit être bien placée. Il y a quelques équipes qui l'ont fait, mais toi, tu es bien placé, manger ensemble, tout ça, aller à l'entraînement comme des pros. Mais quand tu vois des joueurs aller manger à gauche, à droite, tu vois des entraîneurs qui vont manger à gauche, à droite, tu peux pas. Arrivé à un moment, c'est cet état d'esprit professionnel qu'on doit avoir. Et si c'est un début, au fait, il faut commencer dès le début pour progresser. Parce que sinon, ça devient... Au fait, c'est du tourisme. Tu vas boire, tu vas visiter la ville, tu portes le maillot, tu portes le maillot, tu te balades partout.
2: Mais déjà, monsieur Rehm, déjà, un club, c'est une entreprise. C'est-à-dire, c'est censé être autonome. Parce que quand on se dit club et on vient s'affilier à une compétition Paris, se dit professionnel, semi-professionnel, dont il est question de payer ses joueurs, de payer certaines charges, de se prendre en charge. Ça veut dire que si on vient s'adhérer, c'est-à-dire que on est autonome. Alors là, il est question maintenant aussi de faire face à ces multiples charges dont vous venez de faire mention. Mais si ça ne l'est pas, il est question ici de responsabilité de ces clubs, parce que c'est une entreprise quand même.
0: Je suis d'accord avec toi, entreprise, mais au fait, entreprise, ça veut dire professionnel, c'est bien ça.

0: dis-moi quel club est professionnel à Bangui.
1: Mais non, on raisonne en termes de semi-professionnalisme parce que c'est sur cette dynamique que cette compétition s'inscrit.
0: Même semi-professionnel, on n'est pas prêt. Là, on essaie de commencer, mais il n'y a aucun club qui est prêt. Il n'y a aucun club qui est vraiment prêt, semi-professionnel. Là, on essaye pour aller vers le semi-professionnalisme. Là, quand on voit les clubs, si la fédération ne leur donne pas les subventions, il y a beaucoup de clubs qui peuvent pas jouer. Ça, c'est clair. Vous êtes d'accord avec moi?
1: Mais vous, de votre côté, à l'AS Saint-Pierre-et-Miquelon, comment est-ce que, parce que déjà vous avez vécu cet épisode de boire, cet épisode à boire, pardon, comment est-ce que vous allez aborder la prochaine étape, la prochaine ville qui va accueillir cette compétition? Parce que déjà vous avez déjà tiré des leçons, vous avez vu ce qui s'est passé, alors que vous devriez maintenant, il est pour vous de rectifier le tir. Alors qu'est-ce que vous allez faire pour la prochaine étape?
0: Moi, je vais parler de la Tempête Mokave. Il n'y a pas que la Tempête Mokave. Je pense qu'il y a des FC8, Olympique, tout ça, qu'ils essayent. Parce qu'ils ont quand même des présidents qui ont compris là où on va. Donc, ça veut dire, la prochaine étape, ça veut dire qu'on va essayer de progresser dans toute l'organisation de ça, même financièrement. Mais c'est un problème. Il y a un problème. Le problème financier, il se pose. Quand les charges sont énormes. Moi, je parle pour Tempête, mais je pense que je ne suis pas le seul club. C'est énorme. Donc, il faudrait peut-être que les présidents de ces clubs-là essayent de se rapprocher du COMEX, essayent d'avoir une réunion, d'essayer de voir comment faire.
1: Okay.
0: Parce que sinon, ça va être très, très difficile jusqu'à la fin, quoi. En fait, voilà.
1: Merci, Monsieur Ibrahim. Présent, il est question aussi. Monsieur Ibrahim a fait mention d'un truc. Les prix des tickets à l'entrée, c'est ça qui bloque le public de venir massivement assister à la compétition, au match, tout ça. Est-ce que vous avez un peu, ou vous y avez pensé, parce que ça doit encore parcourir certaines villes?
2: Non, non, non, moi, je ne vois pas tellement ça parce que vous savez que jouer à domicile, c'est très nécessaire pour le club. Quand vous voyez que le club de Boire a joué pour la première fois a perdu, deuxième fois a perdu, ça a découragé le public. C'est aussi ça qu'il faut soulever. Et l'équipe de Boire veut se réveiller, c'est à la dernière journée et que c'est fini. Donc leur dernier match c'était contre USCA. Ils ont battu jusqu'à 3-1. Maintenant, le public veut se réveiller. Donc, le championnat, le groupe 1 déjà terminé. Donc, vous voyez, tout ça rentre en ligne de compte. Dès que le premier match a été joué entre Boire et Asdouane, Boire a perdu. Et après, deuxième match, Douala a perdu. Ça a découragé un peu le public. Mais c'est vrai, nous avons fait le tour. Nous avons questionné des gens par rapport au montant de tickets et nous avons réfléchi sur ça parce que nous sommes un peu dans les arrière-pays, c'est pas du tout normal qu'on puisse mettre le prix des billets comme il fallait ici à Bangui ou bien même ici à Bangui, c'est pas tellement ça. Donc nous allons réfléchir à la prochaine pour satisfaire le public, pour qu'on puisse un peu ramener le prix, mais que ce public-là soit responsable et venir payer d'une manière légale leur ticket et rentrer d'une manière digne au stade et terminer dans la dignité pour rentrer à la maison.
1: Est-ce qu'il y a quelques points que vous aimeriez peut-être clarifier ou bien faire mention afin hein, de chercher à corriger pour les prochaines fois?
2: Oui, il y a beaucoup à dire, comme je viens d'écouter le DT, hein, le DT Boari qui avait dit que le gouvernement nous aide, mais il ne fait pas la politique. Non, c'est pas faire la politique. Nous sommes centrafricains. Quand on demande à l'État, c'est pas faire de la politique. Et c'est tout à fait normal que l'État nous aide. Hein? C'est tout à fait normal que l'État nous aide au travers les présidents qui donnent de leur poche et la fédération ne peut que venir en appui. Si vous voyez les pays qui nous entourent, qui jouent la Super League, c'est le gouvernement qui les fait financer. Par exemple, la raison de, par exemple, chez nous, même si c'est 50 millions par club, par année, ça peut nous pousser très loin. Hein, si on dit ça, c'est pas faire de la politique, mais demander à l'État, qui est notre partenaire, le premier partenaire, du football ou bien du sport en général en République centrafricaine. Mais si on ne peut qu'attendre les sociétés, ça ne vient pas. Mais l'État est là pour nous aider. Donc je pense que cela va arriver, que l'État peut nous donner un coup de pouce. Je pense tout ce que nous sommes en train de dire, ça va aller sur de bonnes rails.
1: Ok, d'accord, mon président. Voilà, comme bon, de toutes les manières, au début, vous avez bien précisé que voilà, il suffit de faire des réunions, ça et là, afin de déterminer la nouvelle ville, s'il sera question d'aller à Berbérati avant Barry. Mais il y a des questions qui se posent, je dirais les internautes, les amoureux du ballon rond qui ne cessent de nous les poser. Et parce que bon, moi je me dis que vous avez déjà clarifié, vous avez déjà clarifié ce point il y a longtemps avant que la compétition même ne commence. Ils se posent la question, ils se disent quelle sera la finalité de cette compétition?
2: La finalité, c'est nous jouons la Super League. Seul le champion qui va sortir de la Super League va représenter la République centrafricaine. Et à ce qui concerne par exemple, la Coupe, hein, nous avons joué la Coupe d'Unité, c'est tous les clubs, hein, clubs, que ce soit de la Ligue de Bangui, que ce soit en deuxième ou en première division, le club de la Super League, tous les clubs seront mélangés pour jouer la Coupe. Mais à ce qui concerne la sortie, au niveau des Champions League, seul le club qui va sortir de la Super League va représenter la République centrafricaine.
1: Alors, nous tendons notre antenne du côté de Boire pour recevoir Séverin. C'est vrai. Bonjour et bel après-midi. Bienvenue dans cette émission.
3: Bonjour, Ernest. Bonjour à tous vos invités sur le plateau, notamment à Placide
2: Merci.
3: Mapouka, le président, et mon DT de mon club Tempête Mokaf qui est avec vous.
1: Séverin, c'est Nathan de Saint-Stéphane et Ngobé. Merci.
3: Ah, désolé, désolé, merci
1: Ne
3: Nathan.
1: vous en faites pas. Alors, nous vous écoutons.
3: Alors, donc, moi, en tant qu'amoureux du football, et voilà, après le passage de la Super League à Bois, on a pu noter, comme tout bon supporter, quelques difficultés, comme le président l'a dit, l'a évoqué. Et tout ce monde, mais j'ai quelques préoccupations que je voudrais donc remonter. Peut-être que je pourrais avoir des réponses.
1: Lesquels de ces
3: Alors, donc, notamment, voilà. Donc, dans les discussions avec tous les amoureux, c'est toujours la question de salaire des joueurs. Est-ce que le président peut nous dire maintenant, là, voilà, c'est pas attaché. Est-ce que les clubs qui sont retenus pour la Super League de cette année, est-ce que les joueurs ont commencé déjà à être payés? C'est d'abord la première question. La seconde, c'est de savoir, est-ce que vraiment il y a eu une table ronde ou des échanges avec le gouvernement pour savoir comment faciliter le développement de la Super League? Je parle bien du transport et puis des conditions, des voies, c'est-à-dire la route. Par exemple, si on veut parler de Berbérati, on veut parler de Bambari, comment est-ce que les joueurs, avec le temps, pourront voyager pour nous permettre de bien comprendre comment ça fonctionne, puisque la route même pour les joueurs de prendre un bus pour venir jusqu'à Boire ou bien à Bambari, ça les fatigue déjà énormément et les regroupements où je ne vois pas trop de temps pour leur permettre de se reposer. Et la troisième des choses, est-ce qu'il n'y a pas un plan, par exemple, pour le stade Zaré-Hermann ici? On peut bien aménager le stade en mettant, par exemple, quand les équipes doivent venir de Bangui, préparer, improviser, par exemple, des toilettes comme ça. Et voilà, c'est des toilettes qui peuvent être improvisées si on a les petits moyens pour permettre aux joueurs et au public de se soulager même pendant les matchs. Mais ça a été difficile pour nous d'entrer dans les stades et de temps en temps vouloir sortir pour aller, par exemple, uriner dehors et revenir, c'est ça. Et pourquoi on ne peut pas mettre les gazons? Les gazons, c'est même facile, il n'y a pas de projet comme ça. Pour juste mettre les petits gazons plantés pendant la saison de pluie, arrosés, pour que, avec le temps, ça puisse prendre l'élan. C'est juste les préoccupations que je voudrais un peu poser au niveau du président. Et j'applaudis beaucoup Tempête Mokaf pour ce que Tempête a fait à Boire. Merci beaucoup.
1: Merci, Séverin, de pu voir. Alors, président, vous avez écouté Séverin. Il est question de voyage, tout ça. C'est vrai qu'il y a des choses qui reviennent à chaque club, à chaque président. Tout ça, c'est une organisation interne. Mais de votre côté, vous dirigez un bureau qui est celui de cette compétition. Est-ce que vous pouvez quand même répondre à quelques, vous faites à ces préoccupations?
2: Déjà, il parle de salaire. Les salaires ne relèvent pas de notre pouvoir.
1: C'est ça.
2: Donc, ça,
1: C'est pourquoi je dis c'est
2: c'est
1: en
2: pas
1: interne.
2: nous, c'est au niveau des clubs qu'il faut tout voir ça. Il a parlé de un peu voir la possibilité. C'est ce que nous avons vu à Boire. N'eût été l'apport de forces spéciales du Bangladesh qui nous a improvisé la construction de deux bâches nous permettant, nous servant comme vestiaires. Mm-hmm. Donc je profite de votre micro pour remercier ces contingents de Bangladesh là qui nous a aidés à nous faire construire deux bâches nous servant de vestiaires. Vous savez que la ville de Boire aussi est retenue. Compte tenu des informations, c'est un peu difficile quand on en parle et d'autres n'écoutent pas ou bien ils écoutent et au fur et à mesure les gens oublient. Avec le programme de FIFA Work, la ville de Boire est retenue là-dedans. Donc la ville de Boire, nous avons vu seulement pour planter vraiment des terrains synthétiques, c'est facile avec tout ce que nous avons vu. Et je pense qu'il y a au moins beaucoup de villes qui sont retenues pour la construction de ce stade-là, FIFA World. Donc, la ville de Boire, je pense que pour moi, si on commence par Boire, et puis on va aller sur Berberati, Bombari, tout ce que nous sommes en train de dire là, ça va venir petit à petit.
1: Dété Ibrahim, il y a une question qui a été adressée au président, mais non, je me rends compte que ça vous revient parce qu'il est question de est-ce que le premier salaire a été déjà payé.
0: Ben moi, au niveau de tempête, il n'y a aucun souci, mais cette question, elle est bien. Parce qu'au fait, moi, je pense qu'il faut faire des contrôles. Parce qu'arrive un moment, la fédération, elle donne un appui. Ça veut dire que tu donnes des financements. Donc, tu dois avoir des commissions qui vont contrôler dans les clubs. Ça veut dire, parce que c'est les acteurs les plus importants. Aujourd'hui, tu peux être allé dans la Super League. Il y a des conditions qui sont là. Tu dois payer tes joueurs. Ça veut dire que si tu ne peux pas payer tes joueurs, tu n'as rien à faire là-dedans. Ça veut dire qu'arrive un moment, dès le départ, il faut payer les joueurs. Parce que les acteurs, c'est eux. Donc ça veut dire que ces contrôles-là, ils doivent être obligatoires. Moi, je ne suis pas dans l'organisation, mais moi, si c'était moi, après chaque regroupement, chaque mois, il y a des gens spéciaux de la fédération, des commissions qui doivent aller dans les clubs, aller contrôler si ils ont bien payé les joueurs. Parce que c'est bien de faire semblant, de dire « ouais, je vais à la Super League », mais si tu ne payes pas les joueurs, ça veut dire que tu n'as rien à faire là-dedans. Tu n'as rien à faire. Ta place, elle n'est pas là. Ça veut dire que tu dois payer tes joueurs. Aujourd'hui, on dit on veut aller vers le semi-professionnalisme. Ça veut dire que les joueurs, c'est eux les priorités. Ça veut dire que leur salaire, ils ont signé un contrat. C'est bien de faire des contrats, faire des photos pour dire ouais, pour dire à la Ligue que ça va, on est prêt. Et maintenant, peut-être la Ligue, elle doit faire ce contrôle-là. Et tout club qui ne respecte pas ce premier point doit être sanctionné directement.
1: Mais la question de Séverin, elle est beaucoup plus claire, mais c'est de savoir, la compétition a déjà mis un mois, est-ce que vous, bon, parce que je ne peux pas parler au nom de tous les clubs, parce que vous êtes là, vous représentez un club, est-ce que de votre côté, est-ce que tout a été réglé comme premier salaire?
0: Moi, je crois qu'il n'y a aucun problème, mais cette question-là, il y a le trésorier général de Tempête, moi, je suis directeur technique sportif, donc... L'argent, question d'argent. Si tu veux, je te donne son numéro, tu l'appelles, mais je crois qu'il n'y a pas de problème.
1: Merci beaucoup, monsieur Ibrahim. C'est sur votre réponse qu'on va mettre fin à la première partie, notamment en football. On va basculer du côté de basketball. Africa Sport, nous l'avons si bien mentionné au début de cette émission. Nous allons parler de deux disciplines aujourd'hui. On a fini avec le football, on entame avec le basketball. Notamment un tournoi de 3 contre 3 va avoir lieu à la fin de ce mois. Ça prendra 2 jours et nous avons les représentants, les organisateurs pardon, de cette compétition sur le plateau. Notamment monsieur, je dirais coach Axel Tembeti qui est là avec son assistant Mexon Mbiko. Je commence avec vous, coach John. De quoi est-ce qu'il va s'agir de cette compétition, ce que je veux dire?
4: Bien, merci. En fait, ça concerne le 3x3. C'est aussi une discipline à part, qui est bien sûr le basketball, mais c'est seulement pour 3 joueurs sur le terrain qui se jouent à demi-terrain. Donc ce tournoi, en fait, ça déclenche la saison pour la discipline de 3x3. Donc au niveau de la fédération, on a vu qu'on a aussi beaucoup de retard au niveau africain, parce qu'il nous faut beaucoup de points pour la fédération, pour pouvoir se qualifier, aller aux compétitions internationales. Et là, actuellement, ce tournoi marque le début pour la saison 2026. Donc là, on a au moins 4 compétitions à jouer dans cette année. Et là, c'est la première compétition, autant pour moi, qui va se jouer ce mois, le 30 et 31.
1: Alors maintenant, les gens ils vous écoutent à la radio, les amoureux de ce sport se posent la question, comment est-ce que ça va se passer? Est-ce qu'il est question des équipes? Ça concerne des équipes déjà établies, des équipes déjà formées, ou bien ça concerne tout le monde qui aime le football, le basketball et qui le pratique?
4: Bien, ça concerne pas précisément des clubs avant, non. Mais pour tout vous dire, il y a déjà eu des compétitions qui ont été déjà jouées. Alors, il y a d'autres équipes qui se sont déjà engagées, qui ont joué et ils peuvent garder leurs équipes. C'est-à-dire, dans un club, on peut avoir 12 joueurs qui peuvent se diviser. C'est-à-dire, deux peuvent partir, aller retrouver deux autres joueurs d'un autre club et se rassembler, créer une équipe et venir s'inscrire. Donc, s'ils ont joué avant et que ça a marché pour eux, ils peuvent garder leur équipe et s'inscrire encore pour ce tournoi et jouer.
1: Est-ce que ça concerne aussi, bon, je prends un exemple, des joueurs, mais des amoureux de basketball lambda qui se trouvent au quartier, ils se disent, bon, voilà, on est intéressé d'aller voir ce que c'est que cette compétition, est-ce que il sera aussi question de nous, parce que la personne se dit, est-ce que je dois y participer, que faire pour participer, est-ce que je dois payer quelque chose, est-ce que je dois m'inscrire, est-ce que, voilà, pas mal de questions.
4: Effectivement, il y a une plateforme qui regroupe en fait tous les joueurs, c'est-à-dire si tu es dans un club ou tu n'es pas dans un club, tu joues ou bien tu ne joues pas, mais que tu aimes bien jouer, tu peux venir t'inscrire. Parce que il te suffit de créer ton profil, de le certifier par ton adresse mail et pouvoir cliquer sur le lien pour aller certifier ton profil. Et là, tu es éligible pour jouer à toutes les compétitions du 3x3. Donc tu n'as pas besoin d'une licence ou d'appartenir dans un club, non. Tu es juste un joueur, tu sais jouer au basketball, tu peux t'inscrire, créer ton profil et venir jouer.
1: Alors, c'est-à-dire tout le monde au quartier peut se constituer en équipe, 3x3. Mais maintenant, c'est cette question de s'inscrire et de venir prendre part à la compétition. Vous parlez de plateforme créée avec profil, compte Google, tout ça. Est-ce que vous voyez pas que ça sera une barrière pour certaines personnes? Parce que quand il est question d'aller sur Internet, aller configurer ou aller s'inscrire, tout ça, vous voyez pas que c'est une barrière pour ceux qui veulent bien y participer?
4: Bon, on en a réfléchi et il y a le numéro qui a été mis sur les affiches pour pouvoir permettre à ceux qui n'ont pas, par exemple, accès à l'Internet, de pouvoir contacter les responsables du tournoi afin de pouvoir se rapprocher d'eux, de les faciliter la création des profils pour pouvoir y accéder.
1: Alors, profil, Maxon, je suis à vous. Comment est-ce qu'on crée ces profils? Vous êtes associé, vous êtes ensemble avec Coach John. Comment est-ce qu'on peut créer son profil, aller s'inscrire, sur quelle plateforme? C'est sur Facebook, c'est sur quelle plateforme précisément?
5: Déjà, il y a l'adresse FIBA, 3x3 Play. Donc, vous allez sur cette plateforme. Et puis, vous allez voir à l'onglet droit, il y a une partie s'inscrire. Lorsque vous êtes inscrit, votre profil va s'afficher. Mais si vous n'êtes pas inscrit, on va vous demander, n'est-ce pas, de vous inscrire. Et donc, tout ce que vous avez à faire, c'est de juste suivre la procédure. Et puis, vous allez entrer toutes les informations, notamment le nom, etc. Et dès que vous arrivez à la fin, vous cliquez et puis c'est validé. Bien, votre profil est créé.
1: Est-ce que vous avez mis en place, je dirais, une équipe, un comité où peut-être il y a des gens qui voudront bien y participer et puis ils ont cette difficulté-là de s'inscrire. Maintenant, ceux-ci peuvent venir vers vous et dire que voilà, nous voudrions bien y participer, mais on a cette difficulté-là. Est-ce que vous pouvez nous inscrire?
5: Exactement, c'est ce que John vient de dire. Il y a un numéro sur toutes les affiches. Il y a un numéro orange qui est mis. Et donc, s'il y a, par exemple, un individu lambda qui a cette difficulté-là de s'inscrire, il peut tout simplement appeler ce numéro. Et c'est d'ailleurs le numéro du coach John, hein, même s'il a oublié de le mentionner. C'est son numéro. Il va directement nous retrouver et puis on va l'aider à finaliser ses procédures d'inscription, si jamais il a des difficultés de ce genre.
1: Mais maintenant, les gens, ils vont trouver ça où, sur le net, sur une page Facebook
5: Déjà, au niveau du centre Martin Goko, au niveau de INGS, hein, y a déjà des affiches qui ont été mises, mais malheureusement, il y a des individus mal intentionnés qui sont partis déchirer. Et donc là, on est en train de chercher à aller recoller à nouveau. Et ces derniers temps, puisqu'on s'approche déjà de la fin des inscriptions, on va également profiter de votre antenne pour lancer au fait cet appel-là à tous ceux-là qui veulent bien participer. Tout à l'heure, à la fin, on va peut-être, si vous le permettez, donner ce numéro-là pour que ceux qui aimeraient bien participer à cette compétition puissent nous appeler. Donc, en plus des affiches qu'on va mettre, ils peuvent appeler le numéro et directement s'affilier.
1: Alors, coach, quand on parle d'inscription, c'est dans la tête, ça, c'est moyennant quelque chose. Est-ce que c'est cela?
4: Oui, oui, on a juste fixé ça à 5000 francs, c'est-à-dire c'est payant, 5000 francs pour 4 joueurs. Parce que l'équipe regroupe seulement 4 joueurs, 3, 4 joueurs maximum. Donc à 5000 francs, l'équipe est déjà inscrite.
1: Alors 5000 francs, si chaque équipe s'inscrit, 5000 francs, est-ce qu'il y aura, à la fin de cette compétition, il y aura des récompenses, tout ça pour l'équipe gagnante? Est-ce que c'est par catégorie ou bien il n'y aura qu'un seul vainqueur?
4: Bon, déjà pour vous informer, le 3x3 est déjà un sport de show. Il y aura beaucoup de choses à y gagner parce que il y aura des concours de dunk, il y aura des concours de tir à lancer franc, de tir à 3 points, il y aura plein de choses. Donc il y aura vraiment des récompenses, hein. Les gens qui vont y participer auront beaucoup de choses à y tirer.
1: Alors, je vais faire un petit récap avant de finir. C'est-à-dire que tout amoureux du basketball, qu'on soit en club, qu'on joue dans un club ou bien qu'on ne joue pas dans un club, on est entre amis au quartier. On est entre amis au quartier. Mmh. On constitue une équipe de 4 personnes. On part s'inscrire si on a du mal à s'inscrire sur la plateforme. Et on appelle le numéro et on vient. On s'inscrit, on donne les frais d'inscription, on paye les 5000, on vient en participer au tournoi. Et si on arrive en finale, on gagne quelque chose, ou bien les concours de tir lancé franc, les concours de dunk, il y aura beaucoup de choses dans cette compétition, c'est bien cela.
4: Oui, effectivement, il y a juste les finalistes, bien sûr, qui auront des récompenses de la finale. Mais hors de ça, il y a les compétitions, les concours de tir à 3 points, les concours de lancé franc et les concours de dunk aussi.
1: Alors, brièvement, qu'est-ce que vous recherchez après l'organisation de cette compétition?
4: Bien, on est en train de chercher à avoir au moins 500 jeunes inscrits, c'est-à-dire qui ont pu créer leur profil. Parce que dans l'intérêt de ce tournoi, c'est pouvoir donner des points à la fédération. Puisque dans le 3x3, il faudrait avoir plus de compétitions, plus de tournois. Plus on joue des tournois, plus les joueurs aient les points. Et dès qu'ils auront les points, la fédération aussi en gagne. Donc, la fédération va gagner en position, classement au niveau africain et mondial. Donc, plus on joue les compétitions, on aura beaucoup d'intérêt du côté de la fédération.
1: Alors, pour finir, vous donnez le numéro sur lequel les gens doivent appeler pour venir s'inscrire et on finit la première partie de cette émission.
4: Merci. Le numéro, c'est le 72 84 90 37. Je le répète, le numéro, c'est le 72 84 90 37.
1: Alors, c'est sur votre intervention, John Axel Tembetibizon, que nous mettons un terme à cette première partie de cette émission dont il était question de parler du football, la Super League, et parler de cette compétition de 3x3, c'est-à-dire 3 contre 3, qui va se dérouler à la fin de ce mois, notamment le 30 et le 31 au Centre National de Basketball Martin Ngoko. Fin de cette émission, nous allons mettre une pause avant de revenir ici pour la deuxième partie en langue nationale sango.

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2: Bonsoir Stevenson Herbin Wallo, confort d'écoute à tous. À Bouya dans la Haute-Coteau, la direction régionale de la Commission nationale de lutte contre la prolifération des armes légères et de petit calibre comme notre ALPC sensibilise pour la restitution des munitions ainsi que des armes légères et de petit calibre. Du 7 au 10 mai dernier, elle a sensibilisé les forces de défense et de sécurité sur la gestion des matériels militaires et des civils. Et puis, une vingtaine de filles issues de 4 établissements scolaires, étudiantes et commerçants de Bangui ont entamé avant-hier à l'ENAM une formation basée sur la résolution 1325 du Conseil de sécurité des Nations Unies. Cette résolution met en relief les droits des femmes et des filles, leur protection au niveau national, régional et international. Autre fait, l'armée ukrainienne a lancé hier plus de 600 drones sur la Russie. Il s'agit de l'une des attaques les plus massives depuis le début de la guerre en février 2022. 3 personnes ont perdu la vie en périphérie de la capitale Moscou à la suite de cette attaque. Basketball, fin aujourd'hui de la 3e journée du championnat de la Ligue de Bangui au Centre National Basketball Martin Goko. En ce moment, Galactique affronte Vitrine. 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
1: 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ni à la bas que au na niveau ti à sanitaire ti tenu par exemple Mbeni à Goumo Simoti à Poutermo qui difficile et stade ni le tellement ouvert hein, de tous côtés donc que difficile n'amlingetini mais il est gonani parce que la population a comprendre que ton anandembo a pika il faut azo le petit terrain il y a cette population qui boit à sara à la le petit terrain malgré que le stade n'a pas ouvert même ton anabal banga guali à la que tiki congo à la liape cela a satisfait le petit mais aïe en mamingi comme dans 200 millions de terrain là qui a débuté là les Gourani à l'EUSE et Titene, à 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
1: Bon, à Isoci, Titene, les Kenya, vraiment à niveau de stade. Na niveau de stade, il faut stade ni à l'ekeni na legeni titene à l'eke place ni jusqu'à titene vestiaire akida vestiaire akida titene amlingi na kwa changer terre là et puis à l'ekeni leti londoni 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
0: non non Molongoni la classe est montée
2: d'accord mais pour l'instant à qui début là il faut y enflammer un peu championnat langue batillo donc il faut y travailler titané il bat à place 6 jusqu'à dernière journée du championnat
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2: bon tenna présenté les soins gangouni à qui londonne londonzo à qui m'bin basse football il faut absolument penser qu'il y a un projet n'a d'âme il faut accélérer à Londoso, petit jeu ballon Andoni, City tenait professionnalisme avec donc à Siname Momozo, il faut que à Londoni à Dutina à vrai Londo, à vrai terrain quoi, si tenait Igor Enati, semi-professionnalisme et puis professionnalisme. Équipe ti, Igwe, Amwangeti, il commençait à jouer ti, il commençait tif, éduquer à la professionnalisme. Parce que ce début là, c'est vrai que. On peut changer quoi du jour au lendemain. Non. Mais il commençait déjà Tina Tibani pour que dans l'état à venir, année à venir, à petit ni à jeune à comprendre que professionnaliste là il goûte.
0: Mais maintenant, on a niveau ça, l'initié, tu m'as la société, ton sol a été gilet, il n'y a pas de professionnalisme, mais c'est un niveau ça, l'initié là que ça, parce que Béni Club là, le pousse en bas, l'autre, il n'y a pas de aussi qu'à niveau. Donc on a niveau là, on a 12 ans, tous à guité, il y a une concurrence dans l'eau, à force qu'on a mis la gilet, il y a une concurrence dans l'eau, à la quoi là, il est élevé, niveau ça, la deux fois sans qu'il y a la ligne, mais à niveau ça, l'initié là, ça, puisque déjà, à la combien, il y a la gilet, championnat, il y a une gilet,
2: na niveau ti okay, na niveau ti na staff ni kwe na joueur ni kwe il commençait ti tenait il travaillait ti tenait il changeait façon ti préparer un match façon ti tenait aborder un match parce façon so il préparait un regroupement à la baie qu'on a boire là niso il commençait ti ça là na ti esprit ti déplacement parce que 6 mois des champions qui signent à Gigi donc il commençait ti préparer à la condition ti regroupement sérieux travail titre moduti nga que mogwa mission mogwa tourisme ape ogwe mo concentrer très bon andoti objectivement a que trois matchs il gola boire dans un jawa si fatso zo quoi petit sigi donc il commençait préparer la mais ce qui débute là donc débuté à facile ape a facile titre mo changer mentalité habitude ta ta zope a que n'attaque bataille équipe mais professionnalisme avant d'année. Donc ça veut dire que dès maintenant, il faut y commencer à préparer mentalité, son mentalité, ta joueur, ta dirigeant, ta e-staff aussi. Donc ton nageur, il faut y être exemplaire. Si exemplaire après, un joueur après, tu dis exemplaire après. C'est comme un dirigeant, quoi, à toi, tu dis exemplaire professionnel, si tu es chaîne à ton chaîne. Donc, à quel moment tu es facile après. Donc professionnalisme avant d'année, terrain après. On a eu tout petit année pour aboutir à l'objectif du champion parce que l'objectif c'est avec ton ça. Donc et puis avec Olympique Okola avec les concurrents après toute équipe que ce soit Boire Berberati à la Koué et à la Guinati Mandakone.
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Merci beaucoup à Nathan de Saint-Stéphane Ngombe pour ce magasin, pour cette émission. 16h57 minutes. Martine Rodé, c'est moi pour vous accompagner dans cette troisième tranche d'antenne de ce jour, de ce dimanche 17 mai 2026. Toujours avec la complicité technique de qui? Sylvain Namboa et Aurès Ngombe. 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Restez toujours des nôtres. Merci également à qui? Stevenson Herbin Wallo pour sa prestation. 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
2: Vous écoutez le numéro 1 de médias en son trafic radio dès qu'il vous est 17h le fâche info avec Boulevis Massambaye. Boulevis, bonsoir.
3: Bonsoir Martine Rodé, confort d'écoute à tous. Abouya dans la Haute-Coteau, la direction régionale de la Commission nationale de lutte contre la prolifération des armes légères et de petits calibres comme NAT sensibilise pour la restitution des munitions ainsi que des armes légères et de petits calibres. Du 7 au 10 mai dernier, elle a sensibilisé les forces de défense et de sécurité sur la gestion des matériels militaires et des civils. Et puis, une vingtaine de filles issues de 4 établissements scolaires, étudiantes et commerçantes de Bondy ont entamé avant-hier à l'ENAM une formation basée sur la résolution 1325 du Conseil de sécurité des Nations Unies. Cette résolution met en relief les droits des femmes et filles, leur protection au niveau national, régional et international. Autre fait, l'armée ukrainienne a lancé hier plus de 600 drones sur la Russie. Il s'agit de l'une des attaques les plus massives depuis le début de la guerre en février 2022. 3 personnes ont perdu la vie en périphérie de la capitale Moscou à la suite de cette attaque. Basketball fin aujourd'hui de la 3e journée du championnat de la Ligue des Bondy au centre de basketball Martin Goko. Hier, Mazanga a battu Itrésor 64 à 56. Red Star a perdu devant Zarasco 33 à 81. 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

0: 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Là aussi, il y a un mot qui est aussi dans ton estime, mon famille n'a pas plus de 10 hectares, soit pas garantie qu'elle. Et mon gosse est tenu à la pression de tout. Il y a des gens qui ont été en train de se faire, à la gaza, à la gaza, à la gaza, à la gaza, à la gaza, à la gaza, à la gaza, à la gaza, à la gaza, à la gaza, à la gaza, à la gaza, à la gaza, à la gaza, à la gaza, à la gaza, à la gaza, à la gaza, à la gaza, à la gaza, à la gaza, Soto mbita mwazo yi botu kere kete na mbiki tia kama bao kundua kasara mwita wabusinga
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0: 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Donc, les petits cotons, ils pensaient qu'ils étaient en train de se faire un peu de engrais, d'insecticides, qui étaient en train de se faire un peu de lingotis carco, ou de carco à l'ilingonim, balosio, balocu carco à gosilim, ota, ou donc à Makungu, à Sarasi, comme il y a un peu de temps. Donc, ils ont mis en train de se faire un peu de coton. Il faut qu'il y ait un coton en gousso, si vous êtes là, il y a un coton, il y a un coton, peut-être. 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
0: 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lance jusqu'à l'heure où il était en moto. 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

Vous l'avez sans doute suivi dans nos journaux, le bilan de l'éboulement de terre survenu le 6 mai dernier sur le chantier de Bembari continue de s'alourdir. Selon des sources locales, au moins 60 personnes ont perdu la vie. Que s'est-il réellement passé sur ce site aurifère? Quelques jours après le drame, la situation a-t-elle évolué? On en parle dans un instant. Autre sujet de cette semaine, la signature d'un pacte de non-agression entre des habitants du village Sakoussa et des éleveurs. Pourquoi cette initiative? Sabrina Larissa Naïlo, qui suit ce dossier, répondra à toutes ces questions. Enfin, dans la chronique Buzz, retour sur les nombreuses réactions après la reconduction de Félix Moloua au poste de Premier ministre après l'investiture du président Faustin-Archange Touadéra le 30 mars dernier.

0: Souvenez-vous, mercredi, nous vous parlions du drame survenu le 6 mai dernier sur le chantier de Bimbari. Selon le dernier bilan provisoire communiqué par des sources locales, 60 personnes ont trouvé la mort. Mais jusqu'ici, aucune réaction officielle ni des autorités minières de Bangui, ni celle de Boire. Constant Doulou-Babou sur ce dossier pour Radio Ndékilouka.
1: La piscose continue de gagner du terrain sur le site minier de Bimbari, théâtre de l'éboulement survenu le mercredi dernier. Une semaine après le drame, les artisans miniers n'ont toujours pas repris leurs activités. Selon les différentes sources contactées par Radio Ndékilouka, les populations des villages environnants victimes de cette catastrophe continuent de pleurer leurs morts. Aucune présence des autorités centrafricaines n'est signalée dans la zone pour faire la lumière sur cette affaire. Nos tentatives répétées pour obtenir une réaction de la direction régionale des mines du Nord-Ouest basée à Boire sont restées sans réponse. D'après les notables locaux, le drame s'est effectivement produit sur le territoire centrafricain, dans la localité de Bimbari, près de la frontière avec le Cameroun au niveau de Gbouti. Ils indiquent que près d'une vingtaine de morts auraient été enregistrés dans le village de Sagani, proche du Cameroun. La même source précise que plusieurs citoyens camerounais, notamment du village de Gbouti, figureraient également parmi les victimes. Le chantier de Bimbari est réputé pour son important potentiel en or. Cependant, le contrôle de ce gisement échappe à l'État et le non-respect des règles d'exploitation artisanale serait à l'origine de cet éboulement. Pour l'heure, les populations hésitent encore à répondre à leurs activités dans la localité. Une réaction des autorités centrafricaines est vivement attendue pour rassurer et apaiser les esprits.
0: Merci Constant Doulou-Babou pour ce reportage. Vous êtes en direct depuis Boire. Bonsoir Constant.
1: Bonsoir Raissa Inès Grédibert Bida, bonsoir à tous.
0: Expliquez-nous comment vous avez réalisé ce reportage sur cette tragédie.
1: Effectivement, cette information a été écrite grâce à l'un de mes contacts qui m'a informé. C'était le jeudi 7 mai que j'ai reçu un appel en provenance de Aba, suivi d'un vocal WhatsApp pour m'informer du drame qui s'est produit le mercredi 6 mai sur le chantier Bimbari situé à plus de 250 km de Boire. Du coup, vu le nombre des victimes, j'avais jugé utile d'informer ma rédaction centrale qui m'a autorisé de vérifier l'information, ce qui m'a donné la possibilité de rejoindre la même personne qui m'a fourni les premières informations que les auditeurs ont suivies sur Radio Ndékilouka.
0: D'après les témoignages recueillis sur place, quelle serait l'origine de cet accident meurtrier sur le chantier de Bimbari, situé à 250 km de Boire?
1: Selon les informations qui me sont parvenues sur le sujet, il s'agit d'un arbre qui est tombé sur le chantier qui a occasionné l'écoulement de cette mine d'or. Les événements se sont déroulés aux environs de 8 heures, au moment où chaque artisan se trouve déjà dans le chantier pour chercher du gravier journalier.
0: Alors Constant, comment expliquer un bilan aussi lourd dans cette catastrophe?
1: Vous savez que la majorité des mines d'or sont exploitées par des moyens semi-mécanisés, ce qui ne favorise pas l'accès et l'intérêt de la population pour les mains d'œuvre temporaires. À cet effet, la plupart des artisans miniers en provenance de Gbiti, frontière au Cameroun, une partie des préfectures de Mambéré, Mambéré Kadéi et Nana Mambéré, se sont mobilisés dans ce chantier parce qu'ils ne sont pas empêchés. Selon les mêmes informations, le nombre de corps est réparti comme suit. 2 morts à Sagani, 2 au village de Lagor, le bilan des villages Bambia et Bombo, y compris plus de 30 corps rapatriés à Gbiti, qui a augmenté le taux du bilan de cet écoulement à plus de 62 corps, selon les informations reçues.
0: Dans votre reportage, vous affirmez que les activités minières restent paralysées sur le site. Est-ce toujours le cas aujourd'hui?
1: Affirmatif, selon les informations reçues, les activités ne sont pas encore reprises dans ce chantier. La population a peur d'avoir accès trop tôt parce que certains corps ont été même inhumés dans le chantier. D'autres craignent peut-être qu'il peut avoir encore des corps sous-sol. D'autres personnes sont encore en deuil et l'absence du chef de chantier.
0: Du côté du gouvernement et des autorités de la Nana Mambéré, le silence continue. Pourquoi cela?
1: Non, Inès, il n'y a plus silence radio. Le gouverneur de l'Équateur a réagi sur la situation et se dit en train de mener des investigations pour avoir des informations à mettre à la disposition de la population. Une autorité du ministère des Mines qui précise que c'est une zone isolée et d'insécurité. Une mission est en cours pour tirer la situation au clair. Selon les sources, Bimbari-Sagani fait 60 km. Sagani Aba 60 km et Aba Boire 135 km. Donc voyez-vous que c'est plus de 250 km de Boire. La même source indique que des interdictions formelles ont été données par les hommes armés sur place concernant la prise des images et des vidéos pouvant véhiculer les informations sur les réseaux sociaux. Pour le moment, les investigations se poursuivent. Comme il n'y a pas de réseau téléphonique dans la zone, les gens se connectent qu'avec le réseau Wi-Fi et le réseau MTN du Cameroun. C'est aussi une leçon qu'il faut aussi prendre en compte, l'installation des réseaux téléphoniques dans certaines zones du pays. Une dernière information qui m'est parvenue est que le chef du dit chantier se trouve toujours à Sagani. Peut-être qu'il va regagner ce chantier pour voir comment relancer les travaux.
0: On constate ces derniers temps une multiplication des effondrements sur les sites d'exploitation artisanale dans plusieurs régions. Que faut-il faire selon vous pour limiter ces drames?
1: C'est d'abord une question de prise de conscience personnelle, Inès. L'argent ne finit jamais et donc il faut être en santé et vivant pour utiliser cet argent. Il est important de se prévenir si on se voit en danger. Secondo, je pense que c'est important que le ministère des Mines mène des campagnes de sensibilisation sur le nouveau code minier et sur les dangers que courent les artisans miniers pour ne pas que le miel se transforme en ivaquine.
0: Constant Doulobabou, merci d'avoir répondu à nos questions.
1: Nous vous remercions également Inès et les auditeurs de Radio Nekeluka.
0: On passe maintenant à notre deuxième sujet, juste après cette courte pause.

0: Cette semaine, nous avons également parlé du pacte de non-agression signé jeudi dernier entre des habitants du village Sakusa et des éleveurs. Une initiative d'apaisement après l'incident meurtrier survenu en mars dernier dans cette localité du 9e arrondissement de Bangui. Cette action est portée par la plateforme interconfessionnelle de la jeunesse centrafricaine Pichka. Sabrina Larissa Nailo y a assisté.
1: C'est en présence des habitants du village Sakusa, des représentants des éleveurs, des autorités locales du 9e arrondissement, ainsi que de la représentante du gouverneur de Baoubangui, que s'est tenue la signature de ce pacte de non-agression. Dans ce document, les deux parties s'engagent devant toute la communauté et devant Dieu à ne plus recourir à la violence pour résoudre leurs problèmes. Une satisfaction pour Baudouin Kombenga Ningo, chef du village Sakusa, qui estime que désormais ses administrés peuvent vaquer librement à leurs occupations.
2: C'est les représailles qui ont semé la peur parmi les habitants du village Sakusa. Avec la signature du pacte de non-agression aujourd'hui, il est important que chaque partie les respecte. Toute personne qui violera ce pacte devrait répondre de ses actes devant la justice.
1: Yaya Hiro, représentant des éleveurs, dément les rumeurs de représailles promises par ses pairs après l'incident survenu venu au mois de mars.
3: La question des représailles est un pur mensonge. Chez nous, les musulmans, lorsqu'une personne décède, c'est la volonté de Dieu. Nous n'avons aucun problème avec les habitants du village de Sakusa. C'est avec joie que nous avons signé aujourd'hui ce pacte de non-agression.
1: Pour Franklin Modeste Damangere, président de la plateforme interconfessionnelle de la jeunesse centrafricaine Pichka, cette initiative s'inscrit dans leur mission qui est de promouvoir la paix et le vivre ensemble entre les communautés.
4: Comme j'ai fait la promesse de travailler au milieu jeune, de faire la cohésion sociale, vivre ensemble. C'est pour ça que la plateforme interconfessionnelle de la jeunesse centrafricaine a décidé d'aider la population pour que la paix puisse régner à Sakusa et tout le monde peut vaquer à ses occupations.
1: Situé à 10 km du centre-ville, le village Sakusa a été le théâtre d'un événement meurtrier au mois de mars, au cours duquel un éleveur a été poursuivi par des hommes armés non identifiés avant d'être assassiné dans le village, ce qui a provoqué la psychose au sein de la population. À la suite de cet événement, le gouvernement a déployé des éléments du BIR afin d'assurer la sécurité des habitants.
0: Merci Sabrina, vous venez de nous rejoindre dans le studio A de Radio Ndikiluka. Pouvez-vous situer le village Sakusa pour les auditeurs qui ne connaissent pas cette localité?
1: Bonsoir Inès Grédibert Bida, bonsoir à tous les auditeurs de Radio Ndikiluka. Pour ceux qui ne connaissent pas le village Sakusa est situé à la sortie est de Bangui. Si vous quittez le centre-ville pour aller au village Sakusa, vous allez traverser le 7e arrondissement, c'est-à-dire le quartier Wango, et en passant par le quartier Landia, Landia Mboko, pour arriver au village Sakusa. Et c'est à 10 km du centre-ville de Bangui.
0: Alors, qu'est-ce qui vous a motivé à traiter ce sujet sur la signature du pacte de non-agression?
1: Alors, ce qui m'a poussé à traiter ce sujet, c'est après une invitation de la part d'une plateforme interconfessionnelle de la jeunesse centrafricaine qui œuvre pour la paix et le vivre ensemble en République centrafricaine. Comme vous savez, le pays vient de traverser des moments difficiles avec des crises récurrentes. Les communautés étaient divisées. Les raisons pour lesquelles cette plateforme a vu le jour pour essayer de réconcilier les communautés. Et comme vous avez suivi dans le reportage, il y avait un événement qui s'est produit le mois de mars dans ce village où il y a un éleveur qui a été poursuivi par des hommes armés non identifiés et qui a été assassiné dans ce village. Les éleveurs et les habitants de ce village se voyaient en chien de faïence, ce qui a poussé cette plateforme pour essayer de les réconcilier. Et après plusieurs tentatives de médiation ou bien de négociation, les deux communautés ont décidé de vraiment enterrer la hache de guerre, et raison pour laquelle cette plateforme a envoyé une invitation au niveau de la rédaction de Radio Ndekiluka pour aller couvrir l'événement. Et les responsables m'ont remis cette invitation et m'ont mandaté d'aller couvrir l'événement.
0: Sabrina, avez-vous rencontré des difficultés sur le terrain?
1: Comme je viens de présenter la situation géographique de ce village, je pense que beaucoup de Centrafricains ne connaissent pas ce village. À l'exemple de moi-même, puisque Ma première difficulté, ça se situe à ce niveau. En allant, moi je croyais que c'était une localité qui est vraiment proche du centre-ville. En allant, à ma grande surprise, on m'a dit que c'est un peu éloigné. Et comme je n'ai pas maîtrisé le village, je suis obligée de me renseigner en cours de route auprès des passagers. Et comme la rédaction a mis à ma disposition un véhicule, une fois arrivé à un certain lieu, on s'arrête pour demander à ceux qui passent, pour demander où se trouve le village Sakusa. Et c'est de là que les passagers nous ont montré où se trouve ce village. Ça, c'est la première difficulté que nous avons rencontrée. La seconde difficulté, c'est aussi l'état de route qui mène à ce village. C'est vraiment une route qui a été construite manuellement. Et il y a de l'eau stagnante sur la voie, et ce qui rend difficile la circulation. Mais comme c'est un sujet vraiment capital, on a essayé de faire de notre mieux pour être là, afin de couvrir l'événement.
0: Alors, quelle était donc l'ambiance de ces retrouvailles entre les deux communautés?
1: Vous venez de me poser une question qui est vraiment pertinente. Comme je disais tantôt, après cet événement qui était survenu au mois de mars, les deux communautés se voyaient en chien de faïence. Dès notre arrivée, l'ambiance est vraiment timide. On ne voyait pas la motivation de la population. J'ai essayé de m'approcher d'une personne de ce village pour me renseigner. Qu'est-ce qui ne va pas? On vient d'organiser une cérémonie qui est vraiment capitale pour vous, mais vous ne vous intéressez pas à cette activité. Il se pose quel problème? La personne m'a répondu comme quoi, ah, ils ont toujours la peur au ventre. Ils pensent que peut-être quelque chose peut se passer. Raison pour laquelle chacun est vraiment réticent pour venir assister à cette cérémonie. Et puis après, c'est par rapport à l'animation d'un mobilisateur de cette plateforme qui a essayé de prendre le micro pour appeler les gens, pour dire que non, il faut venir, il y a une grande cérémonie ici, il faut venir voir. Et c'est de là qu'on a commencé à voir la motivation de la population de sortir de là où elle se trouve pour venir assister. Il y a un document qui a été rédigé par les deux parties. Elles se sont engagées comme quoi désormais, s'il y a un problème, elles ne peuvent pas recourir à la violence. Elles ont décidé ce jour, franchement dit, elles ont décidé, elles ont écrit noir sur blanc et les deux parties ont signé même, chacune à sa copie, pour dire que désormais il n'y a plus de violence, car les habitants qui sont des agriculteurs ont besoin des éleveurs. Et les éleveurs aussi, ils ont besoin des agriculteurs. Donc désormais, il ne fallait pas qu'ils se voient comme des ennemis. Et c'est de là qu'ils ont signé le pacte de non-agression devant les autorités du 9e arrondissement, y compris les autorités administratives de la localité.
0: Un comité de suivi a-t-il été mis en place pour veiller au respect des engagements pris, notamment l'arrêt des violences?
1: Effectivement, Inès, il y a un comité qui a été mis en place sur place ce jour. Et ce comité est composé d'abord

0: limité par le temps. J'allais même mettre la réaction ou bien les réactions des gens ou bien des habitants de ce village qui ont présenté leur remerciement au gouvernement d'avoir envoyé des éléments, des bires pour assurer leur sécurité. Le chef du village de Sakusa, il a profité de notre micro pour remercier le gouvernement par rapport à ce geste afin d'assurer la sécurité de ses administrés. Le chef du village a sollicité encore au gouvernement pour dire que s'il peut encore envoyer un effectif de surplus, et ce sont ces éléments de billes qui ont assuré la sécurité lors de cette cérémonie.
1: Merci Sabrina d'avoir répondu à nos questions, espérant que cette initiative inspire d'autres communautés.
0: Merci également à vous Inès Grédibert-Bida.
1: On passe maintenant à la dernière partie de notre émission, le buzz de l'actualité de la semaine avec Parfait Teddy Comissi.
2: Bonsoir Inès. Oui, cette semaine, il y a eu énormément de réactions sur Facebook et TikTok ainsi que dans les groupes WhatsApp après la reconduction de Félix Moloa au poste de Premier ministre centrafricain après l'investiture du président Faustin Archange Touadéra le 30 mars dernier. Il a été reconduit 48 heures après sa démission. Suivant un extrait du décret lu par le ministre d'État Obed Namsio, directeur de cabinet à la présidence.
3: Vu le décret numéro 23.199 du 30 août 2023 portant promulgation de la Constitution de la République centrafricaine, décrète, article 1er, Monsieur Félix Moloa est nommé Premier ministre, chef du gouvernement. Article 2, le présent décret qui prend effet à compter de la date de sa signature sera enregistré et publié au journal officiel de la République centrafricaine. Faite à Bangui le 15 mai 2026, professeur Faustin Archange Touadéra.
2: Félix Moloa est désormais attendu sur la formation du gouvernement le tout premier de la 7e République. Mais en attendant, les réactions ont été nombreuses sur Facebook, TikTok et dans les groupes WhatsApp. Un internaute écrit « Toutes mes félicitations au Premier ministre reconduit dans ses fonctions. Que cette confiance renouvelée soit une occasion de poursuivre les réformes, renforcer la stabilité et répondre davantage aux attentes du peuple centrafricain. Celui-ci n'est pas optimiste, il dit. Même président de la République, même président de l'Assemblée nationale, même Premier ministre, on va s'attendre à quel changement? À propos toujours de la reconduction de Félix Moloa comme Premier ministre, un autre internaute sur Facebook dit « La stabilité institutionnelle semble avoir été privilégiée au détriment de la rupture politique. » Il y a aussi ce commentaire « Hey, ce pays, donc il n'y a pas d'autre intellectuel à part ce monsieur. » Un autre ajoute « La 7e République commence mal. Cette nomination prouve déjà qu'il n'y a pas vraiment de nouvelle vision. Le chef de l'État pouvait garder son ami comme conseiller à la présidence et nommer plutôt un nouveau visage au poste de Premier ministre, car Félix Moloa a déjà montré ses limites. Or, cet internaute commente en ces termes. Dans l'histoire de la République centrafricaine, le seul Premier ministre qui arrive à l'heure au bureau, c'est Félix Moloa. Donc, ce monsieur mérite bien d'être reconduit à son poste. Félicitations. Mais la réaction d'un autre a été automatique. Il arrive à l'heure au bureau. Pour quel résultat? Un autre internaute affirme « Je disais que c'est des mensonges, les pronostics qui circulaient sur la toile. Voilà la réalité. » Pour celui-ci, il fait une proposition. « La patrie avant tout. Félicitations, monsieur le Premier ministre. Mais un gouvernement démérité doit être mis en place sans népotisme pour favoriser le retour définitif de la paix sur toute l'étendue du territoire centrafricain et promouvoir le développement socio-économique pour notre cher pays. » Pour un autre, il dit « Même si vous ne voulez pas changer d'équipe, mais pensez à augmenter les salaires des fonctionnaires. » En tout cas, Inès, voilà les quelques commentaires lus sur Internet après la reconduction de Félix Moloa au poste de Premier ministre. Les regards sont désormais tournés vers lui pour la formation de sa nouvelle équipe gouvernementale.
1: Merci Teddy. C'est donc la fin de cette synthèse de l'actualité de la semaine de ce dimanche 17 mai 2026. Rendez-vous dimanche prochain, même heure, même fréquence, à 18h10 sur Radio Ndekiluka. Merci également à Sosten Zonaïta pour la mise en onde de la version Sango. C'est juste après cette courte pause.

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Une campagne d'enregistrement tardif à l'état civil est donc organisée à la mairie du 9e arrondissement de Bangui. Parents du 9e arrondissement de Bangui, bonne nouvelle. Du 18 mai au 17 juin 2026, une campagne d'enregistrement des enfants se tiendra à la mairie du 9e arrondissement de Bangui. Si votre enfant n'a pas encore d'acte de naissance, c'est le moment de venir l'enregistrer. Le service est donc gratuit. Présentez-vous avec votre enfant, deux témoins et de tout document probant. Les agents seront présents sur place pour vous assister tout au long de cette procédure à la mairie de 8h30 à 14h. Cette campagne vise à permettre aux enfants jamais enregistrés à l'état civil d'obtenir un acte de naissance et de bénéficier de leurs droits. Un enfant sans acte de naissance ne peut pas aller à l'école ni accéder aux services de l'État. Ceci est un communiqué du ministère de l'Administration du Territoire, de la Décentralisation et du Développement local et le CIVIPOL, partenaire de mise en œuvre. Fait à Bangui le 13 mai 2026, signé le directeur général en charge de l'État civil au ministère de l'Administration du Territoire, de la Décentralisation et du Développement local, Jean Saint-Forêt. Gamma Piole. Et puis, à l'occasion de la 4e édition du concours de la SAP, l'Alliance française de Bangui vous invite à venir retirer gratuitement la fiche d'inscription à l'accueil de la direction. L'inscription est ouverte du 5 au 28 mai 2026. Igamingiming etisu eriti na mandakoso. 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
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Vous pouvez aussi envoyer par mail isfpgamboula@gmail.com. Pour la ville de Berberati, 72 53 38 56 75 03 03 79 72 04 04 05. Pour la ville de Bangui, 75 90 56 00. Si vous êtes donc intéressé, envoyez votre dossier à la direction de l'ISFP au plus tard le 1er décembre 2026, date de clôture. Le concours d'entrée est donc prévu pour mi-décembre 2026 à Gamboula. 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

0: Prince Camara n'a cessé de se débarrasser.
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0: 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Tu es dans la cuisson?
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0: Alors, tu es dans la cuisson? Il
1: y a un quartier de Dialab, là, dans le Carrefour.
0: Alors, dans le Carrefour, là.
1: Ah, il y a un Carrefour, là.
0: Alors, ça, tu as coussé, tiens, quand c'est Inga, il y a besoin.
1: Du premier au trois, il a dirigé la partie Tongoko Beretta, la partie de la
0: Ah, a marché?
1: Non, ça marche bien. 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
1: Merci.

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0: Allô, Prince?
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1: 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Bon, tout le monde
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0: Tonton Hilaire n'a pas été cité Jean 23 Barassi.
1: Ah voilà Martinet.
0: Baraming Indo, nous qu'on a.
1: Oui, bon, c'est qu'il n'a pas été cité Jean 23, on doit dépendre. Il y a un bâtiment qui est à fond de Kéloukazi.
0: 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Et puis, coussé à tiens, la soie à ton main.
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0: Ah, ça, il y a un cas, il y a un gars qui a besoin de toi. Il t'a ça coussé à tiens, cas, il y a un gars qui a besoin.
1: Bon, il faut que tu mais là, ce dimanche, à la moutine, la famille, qui m'a écrit tes facilités, voilà, il a assez de voir une place pour la gâte.
0: Là, soit on chrétien là. Et là, là, tu es là. Aussi, quelqu'un qui a signé en coûtant d'après 4 heures d'or, ni là.
1: Voilà, quoi, vous le bon,
0: moi. Je dis la cuisine, Zoa.
1: 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Il s'en a pas, il y a des phrases, il n'a pas été pour aller. 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
0: 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Bon, tonton, tu n'as plus dans ça.
1: Il m'a amené, je m'étais Ismaël. Il m'a amené Franck. Il m'a amené. Il m'a amené Debonair. Il m'a amené Ismaël. Il m'a amené Marat, ministre en bas du Bombari. Il m'a amené Pérenne, cité de la paix en bas du Bombari. Tout le monde a anniversaire, tout le lasso. 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

0: Tonton Jeff, tu n'as pas été bonjour, Barassima.
1: Merci, Madina Ode.
0: Bonjour, Canada, puis surtout,
1: bonjour, vous avez pris Canada 15 vers la fin, donc vous avez déjà un bas du jour, vous avez déjà un bas Madina Ode.
0: Alors, c'est qui a bagué un dollar?
1: Si vous avez un bas du jour, vous avez un bas du jour.
0: Alors, quand tu as un cas, c'est un gars qui a tonton.
1: Alimentation là, tonton.
0: Alors, quand hein?
1: Alimentation.
0: Ah, alors, quand il y a une boutique, alors, il y a sucre, café, ni là.
1: Ah, sucre, café, macaroni, tomate, espagnoli, bata, il y a sardine.
0: Et maintenant, là, soit, quand il y a une boutique, c'est bon, j'ai un mouka là, il y a pas. Même à 23 euros.
1: Il
0: t'a dit que
1: je
0: suis
1: 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là.
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0: Alo, Toton Steve.
1: Oui, Baramingi, Toton.
0: Baramingi, yo, qui t'a moulé en katona?
1: Ah, qui t'a moulé en katona? N'y a pas dérangé, mais y'a pique après, en donnant à Dipengaloton.
0: Ah, ça t'a cousin, tiens, car, Steve.
1: Toton, il est qualifiant, mais en fallant, d'après son migona. Mini motel en vague qui plateau 1 plus 1, mais il va terminer le groupe 4 d'arrangé. Il va tirer les cœurs, il va dire papa, il est ça, ça. Il a mis qu'il a un arme, donc il va dire ça.
0: Il m'a un mécanicien de Bicata la cap. Alors, les critères du moto, à la auto, quoi, voilà, mais il y a un terrain aussi.
1: Ah, bah, par rapport à l'auto, on a mis deux autos, mis un mécanicien de la moto, le groupe 1, moto pour les hommes de la cap.
0: Ah, t'as la Bicata, toto.
1: Ah, là, il t'en sort, il arrive, t'en sort, t'es autres.
0: Mais ouais, ça là, démagater ça, mingo, on se croit bon là.
1: Il a la paix, t'es pas tant, c'est pas mal, pas mal.
0: Eh, bonjour la queen, Azor.
1: Il y a beaucoup de gens la queen, maman, tu me dis, Valentine, avec tes 4 S. Nous, voilà, maman, tu me dis, Denise, la famille, vous voulez, avec tes 4 S, la guérison, maman, cassaille. Ni mon gana. Après, gratuit, avec tes dimbo, oui, Micheline, la famille, Zao. Il m'a dit que je suis venu à la maison. Il m'a dit que je suis venu à
0: la maison. Il m'a
1: dit
0: que
1: je suis venu à la maison.
0: Il m'a dit que je suis venu à la maison. 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
1: 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Je suis un peu plus de la vie d'Angola. Je suis un peu plus de la vie d'Angola, le distributeur automatique de vin de palme. Je suis un peu plus de la vie d'Angola. Je suis un peu plus de la vie d'Angola. Ok, alors tu as un petit
0: peu de la vie d'Angola. Merci à toi,
1: Mandel.
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19: 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Nous vous invitons à présent suivre le bulletin de ce soir avec Bolivis Massambaï. Bolivis, bonsoir.
20: Bonsoir Martine Audier, bonsoir à tous. À la une de ce bulletin d'information, la situation sécuritaire reste préoccupante dans la préfecture de l'Ouham. 3 personnes en provenance du village Koki, en route vers Bangui, ont été attaquées vendredi dernier à environ 18 km de Bossangoa. 2 d'entre elles ont été tuées par des hommes armés non identifiés. Barthélémy Wilikan, gouverneur de la région de Yadé, relate les faits au micro de Radio Ndeke Luka.
21: Avant-hier, 3 sujets musulmans sur une moto ont quitté Koki pour Bangui. Et arrivé à 18 km de Bossangoa, eh bien, ils ont été attaqués par des hommes armés que nous n'avons pas encore pu identifier. Et donc, un a réussi à prendre la fuite et 2 ont été assassinés. Et donc, j'avais donné des instructions à nos forces de défense et de sécurité d'aller chercher le corps. Et donc, on est allé, on a cherché le corps et on a ramené le corps à Bossangoa. L'après-midi même, le corps, ces 2 corps ont été inhumés. Et donc, voilà les cas malheureux que nous avons pu déplorer ces derniers temps à Bossangoa. Mais des enquêtes, en ce moment, sont en cours pour pouvoir identifier les auteurs de cet acte crapuleux, de cet acte odieux. Et sûrement, au cours de ces enquêtes, eh bien, nous pouvons réussir à mettre main, n'est-ce pas, sur les auteurs de cet acte-là. Et je crois qu'aujourd'hui, toutes les forces qui sont présentes dans la ville de Bossangoa mènent des patrouilles de dissuasion, que ce soit dans la ville de Bossangoa, que ce soit dans les communes environnantes, pour pouvoir sécuriser toutes les populations, que ce soit la population de Bossangoa, que ce soit les populations des communes.
20: Insécurité toujours, l'inquiétude règne au sein de certains habitants de Zemio dans le Ombomo. Un enseignant du fondamental 1 de Zemio a été porté disparu dans la nuit de vendredi à samedi. Des sources locales, quant à elles, parlent des noms. Elle pointe du doigt des hommes armés non identifiés comme étant à l'origine de cet acte. Témoignage d'un habitant joint ce matin par Eda Lutindiko.
22: C'était vendredi, à partir de 19h, il était sorti de son retour. Il a été enlevé par des hommes non identifiés jusqu'aujourd'hui. Sa maison reste ouverte et même à l'intérieur, ses documents, ses habits sont volatilisés, vandalisés et même des documents sont emportés. Et jusqu'à l'heure actuelle, c'est un enseignant qui a été formé à Obo et depuis 2023-2024 et qui est sous contrat. Il intervient aussi dans le domaine du système judiciaire comme un intérimaire. Les forces de défense et de sécurité sont là. Ils sont en train de mener des enquêtes par-ci par-là. Ça fait déjà 48 heures.
20: Le député de Zemio que nous avons contacté a confirmé cette information tout en indiquant que des forces de défense et de sécurité sont à la recherche de cet enseignant. Cependant, à Bria, dans la Haute-Côte, la direction régionale de la Commission nationale de lutte contre la prolifération des armes légères et de petit calibre comme NATALPC sensibilise pour la restitution des munitions ainsi que des armes légères et de petit calibre. Du 7 au 10 mai dernier, elle a sensibilisé les forces de défense et de sécurité sur la gestion des matériels militaires et des civils. Boniface Biagounou, directeur régional numéro 5 de la Comnat ALPC, demande aux civils qui détiennent des armes de les restituer. Il est au micro de notre correspondant Gasmala Mustapha.
0: La ville de Buya a été beaucoup secouée par les hommes armés. Alors aujourd'hui, la paix est revenue. Nous avons jugé que la population civile à l'époque avait pris des armes pour se défendre et défendre aussi sa communauté. Il est temps maintenant que la population restitue les armes qu'elle détient devant elle pour que la paix revienne définitivement dans la ville de Buya. On dit que c'est une remise volontaire. Donc on n'oblige pas les gens pour restituer les armes. On les sensibilise, on les informe du danger que porte les armes. On sait que l'arme est un engin de mort. Donc, si la population garde ça devant elle, alors ça peut causer un danger ou bien un incident dans la famille. Ce n'est pas bon. Donc, c'est mieux de les restituer. Les armes qu'ils vont restituer, ça va être un secret entre nous de la communauté et la personne qui va ramener les armes. Je pense que remettre les armes qui ont été achetées soit pour 100 000, 200 000 francs et qu'on restitue ça gratuitement, c'est pas une bonne chose. Ils ont réclamé à ce qu'on leur donne en contrepartie un moyen de la vision de la communauté ici, c'est pas pour récompenser quelqu'un.
20: Autre fait, deux jours après la reconduction de Félix Molo à la tête du gouvernement centrafricain, les réactions continuent de tomber. Ange David Yembassa, président du parti Mouvement pour l'émergence par la gouvernance appliquée de Centrafrique, MEGA, salue la reconduction de Félix Molo au poste de Premier ministre. Il a été joint ce matin par Edouard Rogossi.
1: Bon, à mon niveau, et selon ma manière de voir les choses, je ne pense pas que c'est mauvais. Du moment où la loi fondamentale de notre pays donne la disposition au président de la République de Mélité, ministre, et que, d'ailleurs même au niveau de l'Assemblée nationale, le parti du président a la majorité. Donc le Premier ministre ne peut pas provenir de son parti. Et s'il a jugé mieux de reconduire le Premier ministre Moloa, celui-ci juge non seulement de l'opportunité et de l'efficacité, de la compétence de la personne qui doit mener. Donc, à mon niveau, moi, je ne vois pas de problème à ce niveau-là. De là, dépend du président de la République. Un premier ministre, à son niveau, lui, ne peut pas changer tout un pays, ni le fonctionnement d'un État. Le gouvernement fonctionne sur la base de collégialité. Donc, une équipe de football, en quelque sorte, pour le manager bien, ça peut apporter un changement.
20: Une vingtaine de filles issues de quatre établissements scolaires, étudiantes et commerçantes de Bangui, ont entamé avant-hier à l'ENAM une formation basée sur la résolution 1325 du Conseil de sécurité des Nations Unies. Cette résolution met en relief les droits des femmes et filles, leur protection au niveau national, régional et international. Gisèle Prudence Bitabolet, coordonnatrice de l'ONG FAED, précise l'intérêt de cette initiative au micro de Bonaventure Ngomba Katikio.
2: Déjà, la résolution 1325 qui parle des droits des femmes et des filles a mis surtout en exergue les conflits qui existent dans la sous-région. Et étant donné que les femmes sont les cibles vulnérables par rapport à ces conflits, raison pour laquelle nous avons préféré nous focaliser sur ces cibles-là afin de leur montrer leur protection lorsqu'elles sont victimes de certaines violations. Nous avons deux cibles différentes, vraiment diamétralement opposées. Nous avons d'abord les élèves de quatre établissements que nous avons eu à identifier. Il y a d'abord le lycée de Fateb, le lycée de Martyr, le lycée Barthélemy Boganda et le lycée de Caron. Et si nous avons eu à identifier ces cibles-là, c'est tout simplement parce qu'on a constaté que dans ces établissements dont je viens de vous citer, il y a ces violences à outrance. Quand nous sommes allés vers le lycée de Martyr, le censeur nous a sorti des couteaux, des armes blanches venant des enfants qui se battent tout le temps et il a dit que vraiment le projet venait à point nommé parce que en dehors de la résolution 1325, nous allons aussi les parler de la médiation. Les conflits qui arrivent, qui se passent entre eux, comment est-ce qu'ils peuvent les gérer sans toutefois passer par la violence. On va les initier au dialogue, à la prise de conscience, afin de mieux gérer les conflits. Et il y a aussi les femmes entrepreneuses appelées encore Waligara qui font partie de la formation.
20: À l'international au Mali, la situation sécuritaire reste préoccupante dans le pays. Plusieurs bus de transport ont été incendiés hier près de Bamako par des hommes armés présumés djihadistes. Depuis la fin du mois d'avril, le groupe de soutien à l'islam et aux musulmans affilié à Al-Qaïda impose un blocus autour de la capitale malienne. Basketball fin aujourd'hui de la troisième journée du championnat de la Ligue des Bangui au centre de basketball Martin Ngoko. Cet après-midi, Plateau a battu Warriors 62-39. Hier, Mazanga a battu E-Trésor 64-56. Red Star a perdu devant Zarasclo 33-81. Victoire des Abeilles sur 92 Bantu Club 58-43. Handball fin cet après-midi de la cinquième journée du troisième tour du championnat chez les Dames Seniors. Assopété a battu Unisport Academy 23-19. Hier, Dauphin a remporté de justesse la rencontre qu'il a opposée aux Anges de Benzier 17-16. Fin de ce bulletin d'information sur Radio Ndekeluka. Merci de l'avoir suivi. Bon dimanche à tous.
19: Merci beaucoup à vous, Boulevis Massambaye. Marquons une pause avant de retrouver Christian et Demango dans 100% Culture.
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19: 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C'est l'heure de suivre le magazine 100% Culture avec Chris Chanel Demango. Bonsoir Chris, vous vous intéressez à quoi ce soir?
5: Bonsoir Martine, Dieu béni Wode, bonsoir à toutes et à tous. Ce soir, on parle cinéma. Vous aimez aussi voir des films, non? N'est-ce pas, Martinien? Donc, on reçoit aujourd'hui l'association Let's Be Africa pour parler du cinéma dans 100% Culture.

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1: Taximan, bonjour.
2: Bonjour.
1: Pour me déposer au niveau de l'Alliance française de Bangui, je vous donne combien?
2: 1500.
1: 1500, 1000 francs, ça va, non?
2: 1500, c'est mieux.
1: Ok, on peut y aller.

0: écoutez ce joli morceau Fatimata de Samangwana.
1: Ça me rappelle la jeunesse, c'est pour cela que j'écoute ça souvent. Fatimata, il parle d'une femme donc.
0: On dit aussi les taximans avec les femmes à côté de votre embrayage là, mais c'est vraiment une histoire. Hein?
1: C'est pas une histoire, mais vous savez, dans notre taxi, des fois on prend deux personnes en cabine. C'est pour cela que des fois quand tu veux faire passer la vitesse, ta main peut passer à côté.
0: Voilà votre 1500, mais ramenez-moi 500, c'est 2000.
1: Ok, merci.
0: Merci, à la prochaine.
1: À la prochaine.
0: À notre descente du taxi, c'est Divine qui nous reçoit.
2: Bonjour.
0: Bonjour.
2: Comment allez-vous?
0: Je vais bien, et vous?
2: Ça va bien, merci. Bienvenue.
0: Merci, très gentil. En nous recevant, lançons déjà en elle une réalisatrice en cinématographie. Elle nous demande d'aller prendre la place là où ils ont préparé pour que l'émission se déroule.
2: On se met à l'ombre pour avoir de l'air pur.
0: Et parce qu'il fait chaud?
2: Oui, très chaud même. Hein.
0: Ok, d'accord, c'est très gentil.
2: Merci.
0: Leti Bay Africa, une association engagée dans la promotion et le développement du cinéma en République centrafricaine. Créée en 2023 par des jeunes passionnés de l'image et de la culture, cette structure s'est donnée pour mission de former une nouvelle génération de scénaristes, réalisateurs et acteurs capables de raconter le Centrafrique à travers le cinéma. Chaque année, l'association organise des ateliers d'écriture et de réalisation de films afin d'accompagner les jeunes talents dans l'apprentissage des métiers du cinéma et de l'audiovisuel. À travers des activités, Leti Bay Africa veut faire du cinéma un espace d'expression, de créativité et de transmission culturelle. L'association encourage les jeunes à produire des films inspirés des réalités centrafricaines, des traditions locales, des contes, de la musique, des langues nationales et des valeurs culturelles du pays. Pour ces responsables, le cinéma peut jouer un rôle important dans la préservation de l'identité culturelle centrafricaine, mais aussi dans l'éducation et la sensibilisation de la population sur plusieurs questions sociales. Dans un pays où le secteur du cinéma reste confronté à de nombreuses difficultés, notamment le manque de moyens techniques, de salles de projection et de soutien financier, Leti Bay Africa essaie d'ouvrir de nouvelles perspectives aux jeunes passionnés du 7e art grâce aux formations et aux échanges entre professionnels et apprentis cinéastes. L'association contribue peu à faire émerger une scène cinématographique centrafricaine dynamique et créative. Nous sommes déjà arrivés sous le citronnier, là où nos invités ont préparé pour que l'émission se déroule. Nous installons nos équipements. Divine et De Binaire savourent un joli morceau de Laetitia Zanzambe, une centrafricaine qui vit au Canada.

0: Le titre de cette chanson, c'est Mbinze de Laetitia Zanzambe de Bonheur Bomba. Pourquoi vous avez choisi ce titre de Laetitia Mbinze pour écouter dans 100% culture?
1: D'abord, j'aime la musique centrafricaine, j'aime la créativité centrafricaine. Et donc, ce choix n'est pas un hasard. Déjà, si on essaye d'entendre les paroles qui se trouvent dans cette chanson, on essaye de comprendre cette expression ou bien ce message qui se trouve entre l'ancienne génération et la nouvelle génération. Donc, c'est ce qui m'a vraiment plu dans ce titre de Laetitia Zanzambe.

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1: L'émission, c'est 100% culture. Ce soir, nous recevons l'équipe de l'association Letibé Africa, une association qui se fait dans la promotion et le développement du cinéma en République centrafricaine. Nous avons deux invités, Divine Dinifer Kodembi et Bomba Wangen de Bonheur. Ce sont là nos deux invités. Alors, Divine, nos auditeurs en soif de connaître votre association, Letibé Africa. Pouvez-vous nous présenter brièvement cette association?
2: Alors, l'association Letibé Africa est une association socio-culturelle qui œuvre dans le domaine de la cinématographie. Et donc, l'association regroupe les cinéastes en général. Vous savez que le cinéma est une industrie. Donc, on retrouve les scénaristes, les réalisateurs, les producteurs, les acteurs et tout dans l'association Letibé Africa.
1: C'est né en 2023.
2: Oui.
1: Pourquoi avez-vous décidé de créer cette association autour du cinéma en République centrafricaine?
2: Alors, on a décidé de créer cette association, vu le constat, nous constatons qu'en République centrafricaine, il y a les passionnés du cinéma, mais sauf qu'ils ne sont pas cadrés. Et donc, les Centrafricains ne subissent pas des formations. Or, nous avons des histoires à nous que nous pouvons raconter au travers le cinéma, montrer en Centrafrique, comme montrer dans le monde, parce que on a cette image de nous que ici en République centrafricaine, il n'y a que la guerre et tout. Les gens ne produisent rien ici. Et donc, c'est via ce constat que nous nous disons que c'est mieux de créer cette association pour pouvoir aider les jeunes à pouvoir raconter des histoires au travers du cinéma.
1: Mais au départ, vous étiez au nombre de combien pour mettre cette association sur pied?
2: J'étais pas là au départ, il faut commencer. Moi, j'ai intégré l'association en 2024 à la deuxième édition. Mais ce que je sais de l'association, c'est que en 2023, il n'y avait pas assez de monde parce que les gens ne connaissaient pas trop, les gens ne s'intéressaient pas trop. C'est au fur et à mesure que les gens commencent par s'intégrer au fur et à mesure.
1: Mmh. Vous êtes un fruit de la seconde édition.
2: Oui.
1: Et vous étiez venu comment? Parce qu'on a lancé en disant venez pour apprendre à écrire, à faire du cinéma, d'intégrer l'association.
2: Alors, comment j'ai intégré? Déjà, moi, je sais pas, mais j'aimais trop raconter les histoires étant toute petite. Mmh. Et au fur et à mesure que je grandis, cette envie-là aussi grandit en moi. Et c'est comme ça que j'ai vu l'appel à la candidature. Je me dis, ah, c'est une occasion ou à jamais. Et j'ai postulé. Donc, j'ai rempli les critères voilà, qu'il fallait et tout. Après, on m'a présélectionné. Donc, après présélection, j'étais passée pour un entretien. Après entretien, on m'a retenu parmi les 9 candidats retenus.
1: Comme si c'est un entretien d'embauche, hein?
2: Ou bien? Oui, oui.
1: Ouais, c'était dur quand vous aimez raconter pour vous. C'est comme une occasion que vous deviez en profiter pour intégrer l'équipe.
2: Bon, c'était pas trop dur déjà parce que, les questions n'étaient pas en dehors de ce que toi tu as proposé dans la candidature. Mmh. Donc si c'est toi tu as fait ta candidature et tout, c'était plus facile. Mais si c'est quelqu'un qui t'a aidé ou c'est quelqu'un qui t'a donné son histoire et tout, c'est là tu pouvais pas expliquer. Mais moi j'ai raconté mon histoire, donc c'était vraiment facile pour moi. Enfin, ça sautait quoi.
1: Moi j'aime qu'on me raconte l'histoire.
2: Oula.
1: Et nos auditeurs aussi aiment qu'on leur raconte l'histoire. Si vous pouvez nous raconter ce que vous aviez écrit dans la lettre de candidature, ça peut nous donner une idée et ça peut aussi inspirer un jeune ou bien quelqu'un qui nous écoute pour se préparer aussi à une prochaine fois.
2: Alors, l'histoire que j'avais candidatée, c'était l'histoire de deux jeunes filles. Ils sont des amis proches, mmh. Des intimes, si je veux dire ça comme ça. Et donc, l'autre...
1: Les femmes adorent les intimes.
2: L'autre sort avec un étudiant, c'est des étudiants, donc l'autre sort avec un étudiant et l'autre sort avec les sugardadi, donc il faut arroter et tout. Et l'autre là, démotive l'autre, genre sortir avec un étudiant, c'est gaspiller ton temps. Et en ce sens de dire sortir avec un étudiant, c'est la perte de temps. Donc moi je te conseillerais de sortir avec un vieux comme moi, tu vois, je suis gâtée, j'ai tout et tout et tout. Mais l'autre refuse de sortir avec les sous-gardadis. Et au fil du temps, le vieux, il meurt. Enfin, le durée de vie, c'est toujours court parce qu'ils ont vécu. le bien humain.
1: Non, on ne dure pas assez. On s'en fout que là.
2: Oui, c'est, enfin, c'est parce que vous faites trop de mal. C'est normal que.
1: Ouais, ne dis pas ça. Je ne suis pas un malfaiteur, moi.
2: De toute façon, dans toute chose, il y a des exceptions. Ouais. Donc,
1: moi, je le suis.
2: Le vieux meurt. Mmh. Et donc, la fille se retrouve avec rien. Elle a abandonné l'école parce qu'elle se croyait tout avoir dans la vie. Elle a abandonné l'école et tout. Tandis que l'autre avance avec son étudiant et puis elle a gagné sa vie et tout. Ah, voilà, c'était ça l'histoire, c'est pour cela.
1: Ah ouais, ouais, une histoire réelle.
2: Ouais.
1: Et ben voilà, sur les réseaux sociaux, il y en a qui disent, ben voilà, Sugar Daddy, faut sortir avec quelqu'un qui a un peu pour les mèches, pour la beauté tout court. Mais le pauvre étudiant, lorsqu'il va devenir quelqu'un, il va te tourner le dos.
2: Exactement.
1: Ouais, c'est cette histoire-là. Mm-hmm. C'était une histoire que le jury avait trouvé ça exceptionnel et naturel provenant de vous.
2: Je pense. C'est pourquoi on m'a présélectionné.
1: Si on vous a présélectionné et on vous a gardé, c'est-à-dire qu'ils trouvent ça intéressant.
2: Exactement.
1: Mmh. Merci. Merci de nous avoir raconté cette belle histoire de candidature. Et à la fin, vous êtes retenu aujourd'hui. Vous faites partie des piliers de cette association, je peux le dire comme ça. Mm-hmm. Lui, il a un prénom exceptionnel. C'est pas De Bonheur, mais De Bonheur. Ça s'écrit avec D-E, accent aigu, B-O-2-N-A-I-R-E.
0: C'est bien cela.
1: Ça va. Mm. C'est ça, non?
0: C'est ça.
1: Vous faites partie des organisateurs de cette édition. C'est la quatrième édition. Oui, parlez-nous. Comment vous avez intégré l'équipe Let's Be Africa?
0: Alors, je pourrais dire Let's Be Africa a été d'abord, dans un premier temps, créé par la volonté des jeunes cinéastes, c'est-à-dire ceux qui ont été formés par la formation Les Ateliers Varan, ceux qui ont été formés dans le cadre de réalisation des films et documentaires, et aussi ceux qui ont été formés par la formation Ciné Bongui, qui était aussi un projet de formation au métier du cinéma, mais beaucoup plus fiction, y compris aussi certains acteurs culturels, c'est-à-dire ceux qui sont dans la danse, dans la musique, etc. C'est tout ce monde-là qui se sont réunis pour la première fois en juin 2023 pour créer cette association qui veut dire Let's Be Africa, c'est-à-dire l'œil de Centrafrique. L'objectif, c'est quoi? C'est de présenter une autre face de Centrafrique à travers les œuvres artistiques et culturelles. Comme avait dit tout à l'heure Jennifer Kondembi, que beaucoup de gens comprennent que voilà RCA d'une autre manière, c'est-à-dire c'est un pays de guerre, c'est un pays où il y a la guerre partout. Or nous maintenant, c'est pourquoi on s'est dit nous Let's Be Africa, on veut maintenant présenter cette République centrafricaine là d'une autre manière, c'est-à-dire c'est vrai qu'il y avait la guerre dans ce pays, il y a des personnes qui rient, il y a la culture qui est là, il y a le vivre ensemble qui est là. Au fait, c'était ça l'objectif de la création de
1: cette association. Et une manière de parler autrement du Centrafrique.
0: Mm-hmm, oui, c'est ça.
1: Les gens disent la Centrafrique, mais moi, j'aime bien dire le Centrafrique, parce qu'on dit au Centrafrique, au berceau des Bantous, longtemps soumis. Et non longtemps soumise. Okay. Donc c'est le Centrafrique. Ça c'est l'histoire, c'est notre hymne national. Hein. Donc on ne peut pas déformer l'histoire. Alors vous avez changé vraiment l'image du Centrafrique à travers le cinéma?
0: Je pense que oui. Premièrement, en parlant de Écrire à Bangui, qui est l'un des projets piliers de l'association Let's Be Africa, au cours des trois précédentes éditions, on a pu réaliser des courts-métrages. À l'exemple de l'édition 2024, où on a réalisé trois courts-métrages, et ces courts-métrages ont été sélectionnés dans des festivals à l'international. À l'exemple, le dernier festival remonte au mois de février, qui est le 2026, qui est le festival international des films féminins.
1: Nous n'étions pas informés, hein. Et ah ouais. Nous n'étions pas invités aussi.
0: C'était pas à Bangui, c'était à Cotonou.
1: Ah ouais.
0: Oui. Donc Jennifer
1: aujourd'hui,
0: aussi.
1: Nous avons la capacité d'aller partout. Vraiment. Où l'art se fait.
0: Pourquoi
1: là
0: pas.
1: Où les Centrafricains y vont, nous avons cette capacité à Nekiluka de les suivre partout. Donc n'hésitez pas, s'il y a des rencontres littéraires, cinématographiques, que ce soit au Canada, aux États-Unis, même sur le continent africain, écrivez-nous.
0: Waouh. D'accord. Ouais,
1: écrivez-nous.
0: Okay.
1: L'administration fera de son mieux.
0: D'accord.
1: Si on peut, on peut. Si on peut pas, on vous dira.
0: C'est une bonne opportunité.
1: Oui, continue.
0: Ok. Voilà. Donc, je disais que voilà, ces films ont été sélectionnés dans le Festival international des films féminins. et c'était Jennifer qui était partie représenter. Il y avait deux films, il y a Peau Noire qui raconte l'histoire d'une jeune fille, d'une gamine qui, à cause de sa peau, se sent vraiment comme si elle se sent maltraitée, elle se sent discriminée, on peut dire, pas maltraitée mais discriminée. Et il y a aussi le film où le titre s'intitule C'est mon père, qui raconte l'histoire d'un jeune sous-muet. Donc c'est ça au fait. Ces films ont été sélectionnés à ce festival et Jennifer était partie représenter. Bien avant, les trois films ont été aussi retenus lors du festival Bangui Fest au cinéma et tous ont remporté des prix. Donc voilà, je peux dire l'impact que Leti Biafrika a réalisé à travers le projet Écrire à Bangui, où on a essayé de présenter l'image de la République centrafricaine d'une autre manière.
1: D'une autre manière. Bon, Jennifer, vous étiez à Cotonou ?
2: Oui.
1: Oui, à Cotonou, pour présenter ces deux films, Peau Noire et C'est mon père. Comment le monde du cinéma africain avait découvert ces deux films venant du Centrafrique ?
2: Alors, enfin, pour certains, c'était la première fois de voir un film centrafricain. Et donc, moi, en fait, j'étais un peu triste, en ce sens que quand je disais aux gens que je venais... Moi, j'aime dire la Centrafrique, désolée.
1: Alors, quand vous êtes une fille...
2: C'est normal. Je venais de la Centrafrique. Enfin, ça intriguait les gens, en fait. Donc, à chaque fois, quand je dis je viens de la Centrafrique, on dit, ah bon, vous produisez les films là-bas et tout. Et donc, à un moment donné, ça me rendait triste. Après, je me dis, mais bon, c'est la réalité. On n'est pas encore à un top niveau, donc c'est bien. Normal, j'y pense. Et donc, le jour de la projection, il y avait les Centrafricains qui étaient mobilisés, qui étaient venus massivement. Et donc, on a projeté le film et tout. J'ai représenté les deux films. Donc, enfin, c'était un exploit pour moi déjà de faire valoriser enfin, les films centrafricains à l'international, là où il y a du monde, en fait, les gens venus enfin, dans beaucoup de pays. Et voilà, c'était un succès pour moi.
1: Et vous êtes actrice aussi dans l'un de ces films?
2: Ouais, dans C'est mon père, j'ai joué deux secondes.
1: Deux secondes comment?
2: Ouais, enfin, c'était une scène de salle de classe et donc j'étais là et tout. Voilà, on a
1: les personnes fictives?
2: Oui.
1: Sur les pots de fleurs?
2: Oui. Je parlais pas. Ouais. J'étais là, tranquille.
1: Et dans La Peau Noire?
2: Non.
1: Non. Non. Non. Ok, c'était pas mal cette histoire. Mm-hmm. Mais dites-leur. En ce moment que le pays commence à se réveiller. Donc s'ils ne font pas attention, on va les dépasser. Parce que moi, je crois à ce que nous faisons et je crois à la génération de maintenant.
2: Évidemment.
1: Que nous allons faire quelque chose. Alors, chaque année, vous avez l'habitude d'organiser pendant ces trois années-là des ateliers d'écriture, de réalisation, de films. En quoi cela consiste exactement ?
2: Alors, l'atelier d'écriture de réalisation déjà consiste à donner les bases de l'écriture. Parce que pour écrire un film, c'est pas un truc genre on se lève un matin comme ça, on prend sa caméra, on commence à filmer, à tourner, non. C'est des trucs qu'il faut... Enfin, c'est comme à l'école, on fait la dissertation. Mmh. On te dit, voilà, il faut une introduction, un développement, une conclusion. Donc, c'est pareil pour une écriture scénaristique aussi. Et donc, on donne les bases. Il y a des professeurs

0: de Bonheur, qui, je rappelle que c'est aussi un web humoriste. Ben oui, il est payé, il est prêtre, il donne aussi des prophéties. Ben
1: Des prophéties, je confesse mes fidèles, je les fais
0: voilà.
1: confesser, je leur donne la parole de Dieu, et puis voilà.
0: La dernière en date, c'est celle de Kalimba.
1: Ah oui, celle de Kalimba, celle de Carole.
0: Ah oui, Carole.
1: Carole qui était venue se faire confesser.
0: Expliquez-nous d'abord comment on peut prendre une thématique et développer en cinématographie, et après on va tomber dans ce que vous faites là, parce que les auditeurs aussi veulent vivre en live ce que nous faisons, même si nous sommes déjà en live.
1: D'accord. Alors, tout commence à base d'une idée, à base d'une histoire. C'est-à-dire, quand tu veux réaliser un film, c'est que tu dois trouver une idée. Ça ne peut pas être une idée au hasard. Ça peut être des histoires qui t'est familier ou soit ton propre histoire que tu vas te mettre à écrire. Si c'est ton propre histoire, ça sera très cool. Pourquoi? Parce que tu seras capable de les raconter. Et donc, en écriture, il existe des mécanismes. Il existe aussi des techniques de pouvoir raconter. On ne peut jamais.
0: Quelles sont ces techniques?
1: D'accord. Alors, il faut. Tout commence à partir du personnage. C'est-à-dire le personnage principal du film et son histoire, ses objectifs, les obstacles et qu'est-ce qu'il va faire pour surmonter ces obstacles. Et à la fin, est-ce qu'il va gagner ou il va perdre? S'il gagne, qu'est-ce qu'il gagne concrètement au cours de l'histoire et qu'est-ce qu'il va perdre à la fin de l'histoire? Donc c'est ça à peu près construire un film. Donc on essaie de suivre ce personnage dans ce qu'il fait. Par exemple, si je prends l'exemple de Chanel Demango, qui est un journaliste, par exemple, il veut faire un reportage au niveau de l'île Mongoussoix, on peut dire l'île des singes. Et qu'est-ce que Demango rencontre comme obstacle, vous voyez. Et maintenant, s'il est maintenant face à ces obstacles, qu'est-ce qu'il va faire pour faire de telle sorte qu'il parvient à être sur le lieu de son reportage? Et pendant tout ça, c'est pendant tout ça là qu'on va essayer de filmer Chanel au cours de ses parcours, jusqu'à pour finir à la fin. Est-ce que à la fin on se pose la question, est-ce qu'il finit par être sur le lieu du reportage? S'il n'a pas fini par être sur le lieu du reportage, qu'est-ce qu'il nous donne comme point de vue, comme retour, comme orientation, comme leçon à tirer? Vous imaginez? Donc c'est tout ça au fait. Faire un film, je pourrais dire, faire un film, c'est raconter une vie, un parcours d'un personnage, on pourrait dire.
0: Et ça peut prendre combien de temps?
1: Ça dépend de la manière dont on. L'écriture ou bien la réalisation?
0: L'écriture et la réalisation en même temps.
1: L'écriture prend du temps, je pourrais dire. Il y a des films qui parfois l'écriture a fait 4 ans, 5 ans. Mais au fait, ça dépend de la manière dont tu écris. Parce que à tout moment quand tu écris,
0: Avec le style même. Hein.
1: oui, à tout moment quand tu écris, tu reçois des retours. Parce que quand tu écris, il faut le soumettre à quelqu'un pour lire et
0: Un
1: voilà. Pas
0: correcteur.
1: forcément, oui, pas forcément ceux qui sont dans le domaine cinématographique, mais aussi certaines personnes
0: Il y
1: qui
0: a
1: pourront
0: professeurs
1: aussi.
0: de français, d'histoire aussi qui
1: Oui.
0: peuvent canaliser ou bien orienter les idées.
1: C'est ça au fait. Parce que cette histoire que tu es en train de raconter, c'est pas une histoire vraiment personnelle. C'est une histoire universelle, on pourrait dire. Et pour que ça soit intact, il faut que tu puisses avoir des retours qui pourront aussi t'aider à avoir des inspirations, etc. Et puis voilà. Et donc, quand tu écris tout, et après, il faut soumettre à un producteur, on pourrait dire, à un producteur, et s'il se voit intéressé sur ton projet de film, c'est là maintenant il va essayer ensemble avec toi pour amener le projet à un autre niveau où vous pouvez aussi bénéficier d'un accompagnement à l'écriture, pourquoi pas aller dans les labs, dans des résidences pour bénéficier aussi des financements pour la réalisation de ce film. Donc écrire un film, ça prend vraiment du temps.
0: Ça prend vraiment du temps. L'émission, c'est 100% culture. Ce soir, nous sommes dans la concession de l'Alliance française sous les arbres. Nous sommes en train de bénéficier de l'oxygène naturel. Et donc, certainement, en terminant l'émission, j'aurais bénéficié de beaucoup de choses parce qu'il y a le bon vent qui nous frappe en ce moment. Mais voilà, la nature, elle est belle.
1: Puisque l'Alliance française, c'est la maison de la culture.
0: C'est la maison de la culture et nous y sommes et nous parlons de la culture ce soir avec Leti Ube Africa qui participe souvent à vos ateliers. Les participants, les jeunes, les personnes âgées, les journalistes.
1: Alors, les participants aux ateliers Écrire à Bangui, c'est toute personne. Que tu sois journaliste, que tu sois jeune, que tu sois vieux, mais il faut avoir au minimum 18 ans.
0: 18 ans.
1: 18 ans. Ça veut dire 18 ans en
0: L'âge
1: allant.
0: majeur.
1: Oui, c'est l'âge majeur.

0: en fait. Donc c'est ouvert à tout le monde. Aux premières éditions, c'était seulement au niveau national, mais la deuxième édition, la troisième et la quatrième édition qui est en train de se préparer, on a ouvert ça à la sous-région, c'est-à-dire nous avons le Cameroun, le Tchad, le Gabon, le Centrafrique et les deux Congo qui vont participer à cette édition.
1: Voilà, l'ouverture au monde. Donc on commence déjà par la sous-région, après on va toucher les autres pays aussi. On va passer le micro à la bonne dame qui parle pas comme une centrafricaine, mais comme nous sommes à l'Alliance française, elle parle comme une française. Bah, je ne suis pas seul à la réalisation de cette émission en ce moment. Je bénéficie de la complicité de Diana Godet, une stagiaire du DESIC à l'Université de Bangui. Donc elle est dans le cadre de son mémoire. D'accord. De licence, donc peut-être elle va parler de vous aussi dans dans son mémoire. Oui, depuis 2023, combien de jeunes avez-vous déjà formés et vous avez obtenu quoi comme résultat?
2: Alors depuis 2023 jusqu'à la troisième édition, parce qu'on n'a pas commencé la quatrième édition, l'association a formé 25 jeunes. Parce qu'en 2023, il y avait eu 6 candidats. En 2024, 9 et en 2025, 10.
1: Donc 25 jeunes déjà formés. Mais que sont devenus ces jeunes aujourd'hui? Parce que quand on forme, on laisse sur le marché, on doit chercher à savoir, mais est-ce que ça va, ils progressent, ils font quelque chose?
2: Oui, je pense, parce que je connais quelques-uns qui sont au stade de développement de leur projet. Parce qu'après l'atelier, on bénéficie d'un post-atelier, d'un suivi de post-atelier où on nous donne des mentors pour pouvoir nous suivre dans l'écriture.
1: Après l'atelier?
2: Oui, après, par exemple, moi, après la deuxième édition, là, je continue de travailler avec mon mentor sur mon projet. Ça fait déjà un et demi, mais je continue de travailler sur le projet. Donc, l'association donne des mentors qui accompagnent ces participants-là, parce que 2 semaines de formation en écriture, c'est pas suffisant. Et donc, on continue la formation avec les professionnels pour pouvoir, pour que ces passionnés-là deviennent des experts en écriture.
1: Et ils commencent déjà à faire quelque chose. Est-ce que il y en a certains qui sont devenus peut-être les humoristes ou bien qui aident aussi ceux qui sont dans l'humour à l'écriture de leurs textes, etc.?
2: Je pense, parce que moi, par exemple, il y a des gens qui viennent me voir avec leur projet et tout, et je leur donne mon avis sur comment je pense de ça, pour pouvoir améliorer leur histoire, et voilà. Donc chacun évolue de son côté, mais voilà quoi,
1: ça évolue bien.
2: Oui, ça évolue.
1: Ouais. Vous êtes aussi actrice, si je ne me trompe pas.
2: Non,
1: et vous attendez quoi?
2: C'est trop de boulot là.
1: Trop de boulot.
2: Le fait de répéter, ça fatigue en fait.
1: Mais si ça arrivait à une fin bien faite, c'est pas du boulot.
2: Ouais, mais bon, à chacun ce qu'il veut dans la vie.
1: Vous voulez quoi dans la vie?
2: Vous êtes derrière la caméra, je dirige, je vais
1: la
2: être devant.
1: Ou bien
2: réalisatrice.
1: Là, mais ça fait partie du métier. Si vous n'êtes pas une actrice et vous êtes une réalisatrice, vous y êtes là.
2: Oui. Enfin, je suis dans le lot, quoi.
1: Dans le lot.
2: Oui.
1: Et puis la réalisatrice, que fait-elle exactement? Beaucoup disent la réalisatrice ou bien on dit à la réalisation divine. Mais que fait Divine en réalité, derrière la caméra?
2: Enfin, Divine, sur un plateau de tournage, Divine est la boss, hein. C'est elle qui commande, c'est elle qui dirige tout,
1: c'est elle qui dit couper,
2: action. Ouais. Parce que, sur un plateau de tournage, le réalisateur reste le sommet, au fait, le boss. Donc, tout passe sur son contrôle. C'est lui qui donne des directives et tout. Donc, on peut pas faire un truc en dehors de sa décision ou de son avis. Donc, tout passe devant lui.
1: Elle contrôle les textes, elle contrôle tout, comment on arrange les feux, tout et
2: exactement
1: tout.
2: Exactement tout, tout ce qui... Enfin, déjà, le réalisateur doit maîtriser le scénario en lui. Et donc, tout ce qui passe peu importe les répliques des acteurs et tout, le réalisateur doit connaître ça, les jeux d'acteurs, le réalisateur surveille. Si par exemple l'acteur ne joue pas bien, s'il donne pas de l'émotion comme il se faut dans le scénario, mm-hmm. le réalisateur coupe, enfin il dit voilà, c'est pas ça, il faut faire ça comme ça, parce que moi je veux de l'émotion, moi je veux ça, moi je veux ça. Enfin, il coordonne tout pour que tout soit dans l'ordre et pour avoir un bon rendu.
1: Et parfois il y a des gens qui pleurent. Est-ce qu'ils pleurent pour le vrai, comme on le dit?
2: Exactement, oui, pour avoir de.
1: Comment amener un acteur à ce stade?
2: On travaille.
1: Vous étant une réalisatrice.
2: Oui, on travaille. Deux fois, on peut mettre les bombes, un truc comme ça, mais ça va pas donner de vraies émotions. Pour avoir de vraies émotions, on retire l'acteur de côté. On lui fait penser à un truc. Bon, on lui demande de penser à un truc qu'il avait fait mal auparavant. Peut-être s'il a perdu son père, on va peut-être, c'est vrai, c'est trop dit, mais pour avoir de l'émotion, on va lui dire de se rappeler quand même de ça, parce que nous avons besoin
1: un rappel de
2: des
1: quelques secondes. Après, on va prendre une bouteille et ça va partir.
2: Oui, c'est ça.
1: on va passer à De Bonner Bomba, qui est aussi un web humoriste, pour nous parler un peu de ce qu'il fait sur le réseau. Faire rire un peu nos auditeurs qui nous ont longtemps écoutés. On va parler de Kalimba.
0: Ah ouais, au fait, parler de Kalimba, au fait, il s'agissait de Carole. Carole est l'une de mes fidèles de la paroisse Saint-Antoine de Poutoulou. Et elle est venue, elle m'a fait des confessions. Je ne voulais pas révéler ça, parce que je lui ai dit, quitte à elle-même d'aller voir son mari, Edouard, et lui dire que voilà, Edouard, mon mari, j'ai fait ça. Je ne voulais pas révéler, mais je lui ai dit, parce que son mari est là. Elle ne peut pas quitter son mari là-bas pour venir faire la confession à moi qui suis le prêtre. Non, si son mari était en voyage ou bien était décédé, d'accord, on pourrait comprendre. Vous imaginez? Et donc, je n'accepterai pas ça. Je ne suis pas ce genre de prêtre qui acceptera de telle sorte que tu viens confesser en moi et tu me parles d'un truc. Pourtant, la personne que tu lui as fait mal est là. La personne est là, belle et bien vivante. Donc voilà, c'était ça. Donc Carole, que tu veuilles ou pas, je vais te trahir. Mais si toi-même tu vois, tu le dis à ton mari, il n'y aura pas de problème. Donc Edouard, sois à l'écoute. La paix du Christ.
1: Eh bien, on va écouter ce que Carole est venue dire.
0: Ah non, j'ai dit que je ne vais pas le dire pour maintenant.
1: Maintenant, je ne vais pas... ailleurs. Mais raconte
0: cette
1: histoire.
0: Personne ne sait. Non,
1: mais
0: personne.
1: Mais vous voyez comment le prêtre est en train de nous jouer. Hein.
0: Personne ne sait encore ce que Carole a fait.
1: Mais ce qu'elle vous a dit là.
0: C'est un secret.
1: C'est un secret.
0: Et si je le dis, j'aurai problème au Dieu. Tu comprends? J'aurai problème au Créateur. Moi, je veux à ce que Carole elle-même puisse le dire.
1: Mais pourquoi vous le savez déjà? Dieu même est déjà au courant.
0: Ah.
1: On peut aider Edouard.
0: Non, Edouard. D'abord, Edouard lui-même.
1: Aidez-nous dans cette histoire-là, allez.
0: D'accord, Carole, tout simplement, je voulais te dire que ce que tu as fait à Edouard n'est pas bien. Tu n'étais pas parti pour collecter les Kalimba, non. Ce que tu es allé faire, tu es allé juste voir ta mère qui était malade. Et du coup, tu as trempé Edouard. Voilà le secret, voilà ce que Carole était venue me confier. Elle a menti à Edouard, c'était juste ça. Elle n'était pas partie collecter Kalimba. Donc c'est ça.
1: Et c'est basé sur un fait, cette histoire de Carole. Parce que c'est vraiment de l'humour, mais en réalité, dans la société...
0: Alors pourquoi cette inspiration? C'est par rapport, parce que à la base, moi je suis aussi chrétien, mais je ne suis pas chrétien de catholique. Pourquoi? Qu'est-ce qui m'intéresse vraiment?
1: Un chrétien n'est pas seulement forcément de l'église catholique.
0: Oui, oui. Pourquoi? Parce que, bon, je dirais, la religion catholique est une religion vraiment où il y a assez de fidèles, et c'est une religion vraiment universelle. Et être dans cette peau de prêtre, ça peut aussi donner, ça donne ce courage, cette manière de transmettre le message à tout le public. Alors pourquoi cette imagination de Carole? Parce que souvent, il y a des gens qui causent du mal aux autres, pas seulement dans une relation amoureuse, mais dans la généralité, il y a certaines qui causent des mal aux autres. Au lieu de dire à la personne, lui dire en face que voilà, je t'ai fait ça, la personne préfère aller voir une autre personne ou encore les prêtres pour leur dire ça, pour que voilà, pour que Dieu puisse les pardonner. Or normalement, une vraie confession, tu dois le faire avec la personne que tu lui as causé, tu lui as causé le mal. Donc voilà pourquoi j'ai eu cette inspiration pour pouvoir parler de cette histoire de
1: Moi, j'aime pas aller dans l'histoire de la colonisation. Mm-hmm. Sinon, on va dire lui là, avec son histoire, voilà. Donc je reste là, je connais ce qu'on appelle la confession. Oui. L'émission, c'est 100% culture. Ce soir, nous retrouvons l'équipe de Letibé Africa qui œuvre dans le cinéma et nous sommes dans la concession de l'Alliance française de Bangui pour réaliser. Nous sommes ici et nous réalisons cette émission ici. Nous ne sommes pas dans notre studio avec les machines là. Nous sommes en train de changer de l'air et de l'heure pipure. Selon vous, quelles sont aujourd'hui les difficultés que rencontrent les jeunes qui veulent faire du cinéma en Centrafrique? On passe le micro à la bonne dame, la réalisatrice.
2: Alors, les difficultés que rencontrent les jeunes. Déjà, il n'y a pas de
1: les jeunes centrafricains.
2: Il n'y a pas de les jeunes centrafricains. Mmh. Il n'y a pas de résidence à part écrire à Bangui, qui forme les jeunes. Donc il n'y a pas ça déjà. Moi je sais que les gens ont beaucoup d'histoires, surtout les filles. Les filles souvent à l'école, ils ont un cahier, un journal là où elles écrivent des histoires et tout. Et
1: journal donc, intime.
2: Ouais, c'est ça, évidemment. Donc je sais que les jeunes ne manquent pas d'histoires, mais il y a ce manque de canalisation. Donc du coup, voilà quoi, c'est ça.
1: Mmh. Pas de résidence. Mais il y a aussi le problème des salles de spectacle, là aussi, hein, pour la projection,
2: pour la projection
1: des films aussi.
2: Oui. Mm-hmm. Oui. À part Alliance française, on n'a aucune salle. Et donc, ça, ce qui fait que les Centrafricains ne regardent pas les films centrafricains. Quand tu dis à un Centrafricain, tu es réalisatrice ou il y a un film comme ça, lui, il ne croit pas. Il dit, moi, je n'ai jamais regardé un film centrafricain. Or, déjà, le film là doit être, nos films doivent être connus d'abord sur notre territoire avant d'aller à l'international. Mais déjà, les films centrafricains sont beaucoup plus vus à l'international que sur son propre territoire.
1: Mais à côté de ça, est-ce qu'il n'y a pas aussi un problème de formation? Parce que c'est Letibé Africa qui forme ici à l'Alliance française de Bangui, à l'université. On ne forme pas, alors qu'ailleurs, il y a une école.
2: Oui, oui. Pour
1: la cinématographie. Oui, oui. Je vais quand même y arriver enfin.
2: Bon courage.
1: Merci.
2: Oui. C'est ça, je disais qu'il y avait problème de résidence parce que pour une école, on ne sait pas quand ça va venir, mais je sais que ça viendra. Mmh. Mais on peut toutefois commencer par des résidences d'écriture où on donne les bases à ces jeunes et tout. Donc voilà, je ne sais pas. Mais il y a récemment, il y a une association Centromovie. Qui a organisé un panel. Moi, j'ai vu ça sur Facebook. J'ai dit, bon, comme le titre, c'était l'avenir du cinéma centrafricain, mm-hmm. Je me suis dit, ah, c'est intéressant. Moi, je vais aller participer. C'est quand je suis allée. Après, on a parlé. Il y avait des réalisateurs centrafricains qui étaient là et tout. C'est là que je me dis, ah, donc les jeunes aussi se démarquent de leur côté. Mais après, quand je vois le film, c'est pas trop ça. C'est pas des films qui peuvent aller dans les festivals à l'international. Pour qu'on puisse sélectionner un film à l'international, il y a des critères. Et si mon film ne reflète pas ces critères,
1: c'est
2: on peut pas prendre.
1: C'est des films amateurs. On peut le dire.
2: Oui.
1: Avec les moyens de bord.
2: Avec les moyens de bord et tout. Enfin, il y a trop de cookies et tout. Moi, je les comprends parce qu'ils n'ont pas eu de bonne formation et tout. Donc, c'est pas de leur faute. Mais déjà leur courage de pouvoir se regrouper et faire quelque chose, moi je trouve ça super génial.
1: C'est déjà un bon début, c'est
2: exactement.
1: Des gens comme ça qu'on doit les encourager à aller de devant, n'est-ce pas?
2: C'est ça.
1: Est-ce que vous pensez aussi à les aider?
2: Oui, pourquoi pas? Enfin, on m'a formé, c'est pas pour moi, enfin, on m'a formé pour aider les autres, puisque moi-même je suis aspirante scénariste réalisatrice, donc j'apprends aussi. Et donc le peu que j'ai, enfin, ça me dérange pas de partager avec les gens qui en ont besoin et tout. C'est comme ça, le président de cette association a pris mon contact, il a dit qu'il souhaiterait que je passe une fois pendant leur réunion pour parler de mon expérience et tout. Et je lui ai même parlé de l'atelier écrit à Bangui, enfin, qui lance la candidature, qui n'est même pas encore terminée. Donc je l'ai incité à pouvoir postuler pour être formé et voilà, de venir renforcer leur capacité.
1: En vous écoutant parler, il y a des jeunes centrafricains qui s'intéressent beaucoup à la cinématographie.
2: Oui. Ah, sur ce stade. Alors, On a des histoires. On a vraiment des histoires qu'on développe depuis. C'est comme par exemple moi, je développe ça depuis un an et demi. Et donc voilà, on a ce problème financier. Déjà, je sais pas si l'État nous connaît ou quoi que ce soit, je sais pas. Et donc, on nous laisse à nos propres sorts. Donc, on se débrouille à nos manières. Donc, on est obligé d'aller postuler ailleurs pour pouvoir chercher les accompagnements pour nos films. Or, enfin, on dit la charité bien ordonnée commence par soi-même. Mm-hmm. On devait nous aider d'abord déjà ici avant qu'on puisse aller ailleurs. Et donc, ailleurs même déjà, pour qu'on nous, enfin, pour que tu postules déjà, on te demande le lien de ce que toi tu as déjà réalisé.
1: Tout à fait.
2: Et si tu n'as pas ça, on va même pas prendre en compte ton dossier. Mm. Et donc, du coup, c'est un frein pour nous de pouvoir candidater à international. Là, je sais pas, mais faudrait que l'État jette un coup d'œil sur nous pour voir. On a trop de soucis, on a des problèmes de matériel.
1: Est-ce que le ministère des Arts et de la Culture vous reconnaît? C'est ça aussi le problème. Si peut-être vous voulez sortir et que vous voulez l'aide du gouvernement, il faut qu'on vous connaisse aussi. Hein?
2: Oui, moi par exemple, je suis reconnue au ministère des Arts. Bon, récemment, je suis partie en Abidjan pour le Massa. C'est même voilà, l'État qui m'a payé le billet.
1: Donc vous êtes connue.
2: Oui, évidemment.
1: D'accord. Est-ce que vous encouragez souvent les jeunes centrafricains dans vos écritures, dans les écritures là, à raconter l'histoire typiquement à la centrafricaine? Parce qu'on est bien raconté, mais souvent les histoires que nous racontons ne sont pas des histoires de chez nous.
2: Exactement. Alors, moi, enfin, j'incite les gens à raconter leur propre histoire, nous raconter au fait. Parce que il y a récemment pour la télé, Frère Bongui, il y a des gens qui viennent, qui me soumettent leurs projets. Des fois, ils proposent beaucoup des idées pour que je puisse les choisir. Moi, je me dis, le mieux, c'est de te raconter. Ne va pas raconter une histoire que tu ne seras pas à mesure de développer. Raconte-toi. Quand c'est toi, tu seras à mesure. Peu importe, même si on te réveille, à quelle heure tu seras à mesure de défendre ton projet et de pouvoir mener ton histoire jusqu'au bout. Donc, j'incite les gens à pouvoir leur raconter, nous raconter. Déjà, c'est raconter la Centrafrique.
1: C'est raconter la Centrafrique. On va passer à De Bonheur. Ouais, ça, c'est un prénom vraiment exceptionnel. Hein. Est-ce que De Bonheur, pensez-vous que le cinéma peut aider à changer les mentalités et à sensibiliser la population sur certains problèmes de société?
0: Je pourrais dire oui. Pourquoi? Parce que le cinéma en tant que tel, c'est d'abord poser un problème, poser un regard où chacun d'entre nous va essayer de réfléchir dessus et après tirer une conclusion. Au fait, c'est ça l'importance du cinéma. Et quand dans une société donnée, une société qui n'est pas racontée, ça sera difficile à cette société-là de pouvoir se voir, c'est-à-dire de pouvoir se voir dans le miroir, on pourrait dire, parce que le cinéma c'est le miroir, c'est ça nous permet de nous regarder, de nous orienter sur ce qu'on fait ou bien sur des décisions qu'on prenne. Et donc là, grâce au cinéma, on pourrait changer nos mentalités. Grâce au cinéma, on pourrait aussi voir de l'avant. On pourrait dire, ben, si je fais ça, ça donne quoi? Et si je devais faire ça, ça donne quoi? Donc, le cinéma a un pouvoir vraiment qui pourrait transformer la société, qui pourrait amener la société à voir d'une autre manière.
1: Il fait beau, la température, elle est belle, mais aujourd'hui, est-il facile à un jeune réalisateur centrafricain de produire et monter son film au public?
0: Je pourrais dire le chemin n'est pas facile, mais ça sera facile pour ceux qui s'engagent. Alors, si tu es engagé et que tu veux faire carrière dans le cinéma, pourquoi pas, un jour tu verras que ton œuvre finira par être projetée et puis voilà, ça sera vu au public. C'est ce que je pourrais dire. C'est un chemin qui a beaucoup de difficultés, mais pour ceux qui sont engagés, ils finiront par voir leur projet sur l'écran.
1: Nous sommes presque à la fin de notre échange dans 100% culture avec vous. Quels sont les projets de l'ETIBI Africa pour les prochaines années?
0: Alors,
1: ça peut être les projets à long et court terme.
0: Alors, l'ETIBI Africa a des projets. Premièrement, c'est le projet qui est écrit à Bangui, qui se passe chaque année. Et il a aussi le projet à long terme, qui est un projet d'incubateur, c'est-à-dire créer un incubateur de l'audiovisuel qui vont permettre, parce que tout part de ce constat où vous venez de souligner qu'il y a un problème de matériel, problème de financement, problème d'accompagnement, problème de résidence, des écoles de formation, tout et tout. Et donc, cet incubateur pourra permettre à ceux qui souhaitent participer dans intégrer le milieu audiovisuel, c'est-à-dire le cinéma, pour pouvoir raconter leur histoire, produire leur film, quoi. Donc, l'incubateur fait partie de ces projets de Let's Be Africa. Nous avons aussi des projets sur Cinéma Kit, qui veut dire aussi l'apprentissage au métier du cinéma aux enfants, c'est-à-dire ceux qui sont de bas âge, leur inclure le savoir du cinéma, et ça on devait le faire dans les écoles, etc. Donc à peu près, je pourrais dire, ce sont là les projets où Let's Be Africa est sur ça en ce moment.
1: Et le prochain atelier ou bien la quatrième édition, ça sera pour quand?
0: La quatrième édition, déjà là, on lance déjà l'appel à candidature qui va être clôturé en 15 juin. Et l'atelier va avoir lieu, si tout sera OK, l'atelier va avoir lieu au mois de septembre.
1: Et donc, quels sont les critères d'inscription?
0: Alors, les critères, d'abord, premièrement, il faut avoir ton idée de film. Et après, au fait, il y aura l'autobiographie, c'est-à-dire tu essaies de te raconter, par exemple, qui est Chanel, ce qu'il fait, etc. Et tu as ton idée de film, où on dit souvent le synopsis. Après, tu as ce qu'on appelle la note d'intention. On a ce qu'on appelle la note d'intention, c'est-à-dire tu dis qu'est-ce qui te motive à pouvoir raconter ce film et pourquoi tu veux à ce que Let's Be Africa ou encore Écrire à Bangui puisse t'aider, puisse t'accompagner pour la réalisation de ton idée de film. Et après on aura ce qu'on appelle photo portrait, c'est-à-dire dans le dossier au fait, photo portrait et aussi ton justif de nationalité, donc c'est-à-dire ça pourrait être ton passeport ou bien ta carte nationale d'identité. Donc voilà ce qu'on demande en gros pour la candidature. Et tous ces dossiers, tu dois le soumettre en un seul fichier PDF. Je crois que ça donne beaucoup. Au fait, c'est cette difficulté parfois. Il y a des gens qui sont intéressés par la télé, mais les dossiers qu'on reçoit, souvent, c'est éparpillé. C'est pas dans un dossier PDF, ce qui donne pas vraiment chance. Des dossiers pareils, on pourrait automatiquement écarter. Alors, si tu constitues bien ton dossier dans un seul fichier PDF et que tu l'envoies, tu peux avoir cette chance pour pouvoir participer à cet atelier.
1: Merci beaucoup, De Bonheur. On va passer la parole à la dame pour son dernier message au public, son café qui est à ceux qui aiment la cinématographie.
2: Alors, pour les passionnés du cinéma, moi, je vous incite vivement à pouvoir postuler. C'est à nous de donner une bonne image de notre pays au travers le cinéma, parce que le cinéma reste le miroir du pays. On peut voir un pays, enfin, comment ça se passe et tout, au travers les films que nous produisons. Et donc, n'ayez pas peur, n'ayez pas honte aussi, venez postuler et on va faire ça ensemble.
1: Et merci, et c'est la fin de notre échange avec vous dans 100% Culture. De Bonheur, Bomba, merci, et merci aussi à Divine Jennifer Kodembi. Merci.
2: Merci beaucoup.
1: Et à la prochaine, merci aussi à Tatiana Golé qui m'a aidé à préparer et à réaliser cette émission. À la prochaine.
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1: Ben allez Nambia, mais traiter un téléphone 100 000 appels, un téléphone à 100, 200 000 timide traiter un appel. Moi je traite avec le téléphone à 500 000 à 600 000 hein. Mais vous le savez, 650 000 francs. Na ils sont vacant vite télécom, boutique là sur le centre ville casson. Et votre téléphone en tout cas.
3: Mais franchement, téléphone, tu m'en ironie. 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
1: 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À la prison de Kobeni, une journée ici. Voilà, à la prison de Kobeni, voilà.
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1: 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Très bien. Voilà, ça, nous chou.
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1: 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Attends, il t'a dit Royeni là-bas. Hein? Attends, Royeni d'abord ici. Royeni, mon Royeni. 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Non, non, trop paix. 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
3: 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Hein? Même ça, on est bon. Mon calme, mon Royeni. Et puis, mis à couleur, c'est un petit clair. Mais il peut être couleur, t'en sois.
1: 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Image lui impeccable. 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Donc j'ai vu votre profil, vous m'intéressez. Ah bon? D'accord. Mais en fait, qui t'en dérape, il t'a dit pas profil au bas. Ouais, mais il y en a un vrai, parce qu'il va plusieurs images loup. Il y a qu'à faire qu'il m'en fout l'appel. Ah! Mais image loup, là, il est peindre. Alors, il t'a dit répondre le vite fait, que je cosme Sigi, mais que tu as subi tenir, mais que la courba. Ok. Vite fait, oui madame, votre demande est bien reçue et je suis partant pour être votre ami. D'accord, voilà, bitoukani. Bon, il déconnecte, mais vite fait, il déconnecte, termine vite fait, mais t'as dit ce qu'on va dire. On a pour vous, il est presque 8h27 minutes, mais il perd de cours, c'est ce que nous appelle, cours, c'est 9h, s'appelle. Voilà, avec ton associé, il m'a. 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
4: 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Il y a des profils, le cas, le verrouillé profil, le père. La maman profil, le son, il va y imaginer quoi, pareil. Non, mais je suis le vrai. 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Il t'a pas rendu le coup, il a l'autre, il retire sa fortune, il m'a battu, il m'a battu, il m'a battu, il ce disco là.
1: L'idée, ma banane, ouais. Razor, moi, je le comprends, mais moi, c'est toujours une idée bizarre, une idée négative, moi, je suis marché comme un appel.
3: 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Parce que je suis dans le bisou, je suis connexion, je suis un gamingo. Ah, ma race, je suis dans le dangereux. Avant de jouer, il a avec du maman, on a écrit, on m'a dit, voilà, iso.
1: Ah, John, Annika, il est irlo là-bas. Ma lettre, moi, irlo aussi. 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Mon sambi, mené soba, moi, tu viens, bi, 2005 soba. 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
1: 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Ah, ok, ok. Bibarani, il y aura déjà. D'accord. Bon, il t'a irloba. 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
1: Ouais, ah, John, dis. Bon, vous êtes tranquille. Il s'appelle la paix. Vous jouez quoi, Sima? Voilà, elle sonne. Elle sonne. Mais ça, carrément, il appelle vidéo parce qu'il me dit piégé dans son sang. Il appelle vidéo. Dans le décoche, appelle vidéo, mais de l'autre qui t'en l'air. Mais t'as le décoché, appelle vidéo, mais bat le transmis, t'es le vrai Zola. Parce qu'il y a été assigné, appelle toi, Ojo Soumi, d'accord, appelle vidéo, au moins ça en est sûr. Voilà. Ah, on s'est le décroché.
5: Bonjour, messieurs.
1: Ouais, bonjour, madame.
5: Est-ce que vous allez bien?
1: Je vais bien, merci à vous.
5: Ça va, ça va, ça va. Vous êtes avec vos amis parce que je vois deux mecs derrière vous là-bas, c'est qui?
1: Ben, les deux mecs, ce sont mes amis. Il y a celui qui est en rouge, il s'appelle Lindé. Et celui qui est en jaune, il s'appelle Razor.
5: Alors, tu leur bonjour comment pas?
1: Attends, Barala Gébandi, à la manga française, parce que je me dis matin, gué.
3: Eh, mais Bandi, Barala, mon nom est franchement, mais il va le. T'as le canon, hein?
1: Dis, mon canon, ma mère, qu'on s'a téléphone, gapé. Ben, je vous rappelle après, ok?
5: D'accord, je suis un peu occupé, je prends pas aussi pour sortir. Et à tout à l'heure.
1: D'accord, à tout à l'heure.
4: Oh, bah là, mon bagage, mon souvent, mon télémoto, mon télé, à qui est-ce qui t'en dit, sont vraiment les musulmans que vous avez avec ça, père.
3: Ben vraiment, dis-moi, on a la chance, hein, on a la chance.
1: Ben, il est venu là, à des lignes à il faut qu'on lui cause d'abord, c'est là. 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
5: Bonjour, Ima. C'est juste pour te dire que comme tu m'as dit la dernière fois, que tu vas partir en vacances, tu seras en vacances pour tout le mois de septembre. J'aimerais bien t'inviter ici chez nous en Italie pour passer tes vacances. Comment tu vois ça? Alors si tu es d'accord, tu me fais juste le vocal et tous les frères, je vais m'occuper de ça.
1: Nazingongo tiluna lango, loara vocal so.
6: Yes!
1: Voilà. L'homme d'un débouillé en Italie, puis le père africain quoi.
6: Wouh!
1: Mais vous êtes speaking en bâtiment, l'indé et puis la rasoir.
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1: 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Hein, à ma vocale aussi.
3: Banji, mais mon ration, ça est-ce que vous êtes?
1: Banji, vous êtes, bah tiens. D'abord, je vais très mal dire. Tomé, c'est un italicaso, c'est sûr et certain. Moyé ou moyé, perso. Tomé, il est bon, so. Le pays, ça m'existe, on lance les jours. Et puis, voilà, il vient de me faire définitivement. Papa, nettoyé.
3: Mais ouais, Banji, mon vacances sont bien jusqu'à me tourner. 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

0: Bonsoir à toutes et à tous et bienvenue dans ce débat politique. Ce soir, nous débattons d'un choix majeur, la reconduction de Félix Moloua à la primature centrafricaine, homme de confiance du président Touadéra, technocrate aguerri, ancien ministre de l'économie et du plan. Il revient au cœur du pouvoir à un moment où le pays attend des réponses fortes sur la paix, la gouvernance et le développement socio-économique. S'agit-il d'un pari de continuité ou d'un vrai tournant politique? Est-ce un choix de rupture ou un simple choix de confiance au sein du cercle présidentiel? Ce sont là les questions que nous allons poser à nos invités sur ce plateau. Steve Benondeni, observateur de la vie sociopolitique, bonsoir. Bonsoir aussi à vous, William Diapou, conseiller politique du président de la République et juridique, c'est cela. Et bonsoir aussi, Élisée Guimalé, coordinateur de l'Observatoire pour la gouvernance démocratique. Une fois de plus, bienvenue dans cette émission Patara. Le débat, c'est tout de suite. Merci beaucoup. Ouvrons le bal avec ce décret de nomination de Félix Moloua, lu ici par Obed Namsio, ministre d'État, directeur de cabinet du président de la République.
1: République centrafricaine, unité, dignité, travail, présidence de la République. Décret numéro 26.141 portant nomination du Premier ministre, chef du gouvernement. Le président de la République, chef de l'État. Vu la constitution de la République centrafricaine du 30 août 2023, vu le décret numéro 23.199 du 30 août 2023 portant promulgation de la constitution de la République centrafricaine, décrète, article 1er, Monsieur Félix Moloua est nommé Premier ministre, chef du gouvernement. Article 2, le présent décret qui prend effet à compter de la date de sa signature sera enregistré et publié au journal officiel de la République centrafricaine. Fait à Bangui, le 15 mai 2026, professeur Faustin Archange Touadéra.
0: Merci beaucoup. C'était donc le ministre d'État, directeur de cabinet du président de la République, Obed Namsio ici. Nous allons nous demander si cette reconduction peut réellement répondre aux attentes du pays. Description politique, décrispation politique, apaisement social, relance économique et amélioration de la gouvernance. D'abord, je vous donne la parole, Monsieur Élisée Guimalé, au nom de votre observation, de votre organisation, j'allais dire OGDC, organisation pour l'Observatoire pour la bonne gouvernance démocratique. Est-ce que le choix de la reconduction de Félix Moloua s'y est?
2: Merci beaucoup, Monsieur Armando. Je pense que cette nomination ne me surprend pas. Ça ne me surprend pas parce que je sais que le président Faustin Archange Touadéra a l'habitude d'humilier le peuple centrafricain. Sans remettre en cause la compétence, sinon le savoir-faire de M. Moloua, je dois admettre sans regret que cette nomination est un acte d'humiliation du peuple centrafricain. Ici, je ne suis pas en train de m'attaquer au nommé, mais je m'attaque plutôt au nominateur. Il est bien vrai que, en ce qui concerne le pouvoir de nomination, le président de la République dispose d'un pouvoir discrétionnaire. Mais je me fais le devoir de faire un petit cours de droit administratif aux citoyens de la 7e République. J'attends par citoyens de la 7e République ceux qui sont dans le clan politique de Faustin Archange Touadéra, parce que moi je ne le suis pas. Je suis citoyen centrafricain soumis à la constitution du 30 mars 2016.

0: Alors, même dans le pouvoir discrétionnel, il y a le contrôle du pouvoir discrétionnel. Il y a le contrôle juridictionnel et il y a aussi le contrôle politique en droit constitutionnel. Le contrôle juridictionnel, le juge est aussi compétent pour contrôler la compétence de la personne qui a fait la nomination. Il peut avoir aussi un contrôle sur le motif de droit d'un fait ou d'un acte. Il y a aussi le contrôle sur le but poursuivi par l'administration. Bon, laissons de côté le contrôle juridictionnel, mais je veux m'appesantir sur le contrôle politique. C'est-à-dire l'acte que le président a posé en nommant cette personne. Est-ce que cette nomination cadre avec l'aspiration du peuple centrafricain? Est-ce que ça cadre avec la circonstance que nous avons aujourd'hui? Et je pense que c'est sur ce point-là, monsieur le président, que nous, le peuple centrafricain, nous devons maintenant faire valoir notre pouvoir. Parce que la souveraineté appartient au peuple. Même là où l'administration dispose d'un pouvoir juridique, mais le peuple étant suprême, nous, le peuple, nous devons prendre notre engagement. Je pense que cette nomination, ça c'est nous humilier.
1: Humiliation à quel niveau ?
0: Encore une fois de plus, nous humilier.
1: Humiliation à quel
0: niveau ? Parce que, voilà. D'abord, sur le bilan de M. Félix Emouloua, je pense que la Constitution est claire. Le Premier ministre a une certaine compétence. Et aussi dans la Constitution de 2023, là, la Constitution de 1953, il est dit à son article 85 que le Premier ministre, chef du gouvernement, détermine et conduit la politique de la nation dont les grandes orientations sont fixées par le président de la République. Et dont le Premier ministre dispose également de l'administration. Il dispose de l'administration, il nomme à des emplois civils déterminés par la loi. Et donc, il faut revenir à l'année que M. Molo a passé au gouvernement pour savoir est-ce qu'il a donné un bilan. Il a donné un bilan satisfaisant. Je me souviens, le Premier ministre Faustin Archange Touadéra, de 2008 à 2012. Voilà, c'est aussi l'un des premiers ministres qui a passé beaucoup de temps. Voilà. Est-ce que sa reconduction avait suscité des tumultes au sein de la population? Je pense non. Lui, j'étais d'accord avec sa reconduction car il avait sauvé une année blanche en 2008. En 2008, il y avait une année blanche scolaire, je vous l'ai dit, parce que plus d'un mois, il n'y avait pas de cours. Les professeurs, les enseignants de fondamental 1 et 2 étaient en grève. Et quand Faustin Archange a été nommé Premier ministre, il a su sauver cette année blanche-là. Et c'est ça qu'il a lui a valu quand il a été reconduit plusieurs fois. Le peuple avait apprécié. Mais est-ce qu'aujourd'hui, on peut dire que le peuple centrafricain peut apprécier la reconduction
1: de Félix Emouloua? Vous avez placé le décor et c'est cette question que nous allons revenir là-dessus pour en savoir davantage. Avant tout, Steve Bendondeni, observateur de la vie sociopolitique, vous avez la parole quant à ce qui concerne la reconduction de Félix Emouloua comme Premier ministre, le tout premier de la 7e République.
2: Effectivement, le tout premier ministre de la 7e République que tout le monde voulait voir... Une autre personne à sa place, hélas, cela n'a pas été. Pour moi, je pense que je l'ai moyennement apprécié. Après, étant quelqu'un qui observe l'écosystème politique de notre pays, je me suis fait raison du choix du président, comme quoi c'était une logique, puisque depuis que le président Faustin Archange Touadéra a accédé au pouvoir, il a toujours plus travaillé dans un optique de maîtriser la stabilité sécuritaire du pays. Et je pense que le Premier ministre Molo est l'un des cadres de ce pays qui fait une unanimité auprès de toutes les opinions divergentes au sein du pouvoir. Parce qu'il faut le dire, au sein du pouvoir, il y a beaucoup d'opinions divergentes qui sont là. Et Molo, en tant que Premier ministre, c'est la personne la plus indiquée qui pourrait mieux contenir ces différents courants. Et maintenir une stabilité. Parce que pour moi, aujourd'hui, comme l'a dit Élisée, si on s'attarde sur le bilan, et le bilan ne reflète pas les attentes de la population, elle est un peu en deçà de ça parce que il y a plusieurs thématiques que ce gouvernement conduit deux fois de suite, je crois, par M. Molo, n'a pas pu vraiment soulager ou répondre valablement à cela. Mais qu'à cela ne tienne, pour moi, la reconduction, comme je l'ai dit dans ta main, tout le monde espérait une autre personne
1: pour pouvoir
2: marquer non seulement le changement radical de l'orientation actuelle du pays, puisque tout le monde est en train de dire qu'on est dans la 7e République, et dans la 7e République, c'est une nouvelle vision, sauf qu'on s'est réveillé avec les mêmes visions qui n'étaient pas vraiment appréciées, d'où le changement, et qui sont en train d'être remis en place. Pour moi, je pense qu'on va faire encore du surplace avec M. Molo. En tout cas, ça reste mon avis. Je sais que c'est une personne qui travaille pour l'avoir vraiment connu. C'est quelqu'un qui bosse. Sauf que, vous savez, être Premier ministre ne donne pas une légitimité en matière de vision.
1: Est-ce que vous êtes en train de dire que malgré l'appréciation du fait que Félix Moulouba a été commis de bureau aguerri, c'est un technocrate, mais malgré tout, l'usure de poste risquerait bien fort de causer de tort à ce qu'il voulait faire?
2: Mais je pense qu'au deuxième gouvernement, il était déjà sous l'eau, hein, excusez-moi le terme, il était déjà sous l'eau parce qu'on voyait les dérives des membres de son gouvernement.
1: Le laxisme qu'il avait rappelé par le chef de l'État.
2: Oui, hein. Et à un moment donné, même le président en a dit, je crois, en début d'année. Pour lui dire de vraiment, à un moment donné, il faut trancher, mais il est resté, impassible, figé dans le temps pour pouvoir poser des actes forts. Et c'est ça qui a fait qu'aujourd'hui, pour moi, je pense qu'au deuxième gouvernement, il était déjà sous l'eau et que...
1: C'est un peu difficile, même aux alentours de Félix Moulouba, même lui-même personnellement, pour dresser son bilan, c'est un peu difficile. Nous l'avions tenté.
2: Il n'y a pas de bilan.
1: Félix Moulouba est-il l'homme de la stabilité ou le symbole de la continuité du système en place, Monsieur William Diapo, conseiller juridique du président de la République?
3: Merci beaucoup, Monsieur Armando. À l'entente de mes propos, je voudrais féliciter le premier chef du gouvernement, d'accord, pour sa reconduction à la tête du gouvernement qui sera très prochainement mis en place. Alors, je pense que ici, il faut que nous laissions de côté l'émotion, il faut que nous laissions de côté les sentiments personnels. Il s'agit avant tout d'une question politique. Politique, et bien sûr, bien que ce soit juridique, puisque c'est le président qui nomme le Premier ministre, donc il nomme en toute discrétion le Premier ministre. Il faut reconnaître que M. Félix Moulouba incarne non seulement la continuité, mais incarne également la poursuite des réformes qui sont engagées dans le cadre notamment de la 7e République. Je pense que nous sommes tous d'accord que M. Félix Moulouba, d'abord pour nommer un Premier ministre, il faut qu'il y ait certains critères qui puissent être remplis. M. Félix Moulouba remplit les trois critères essentiels. D'abord, c'est un homme de confiance du président. Vous savez, il faut une relation basée sur la confiance. M. Moulouba, c'est pas un homme qui est ambitieux. C'est pas quelqu'un qui cherche à prendre le fauteuil.
1: Et ça, c'est le premier.
3: C'est important.
1: C'est le premier critère pour le chef de l'État.
3: Voilà. Ce n'est pas quelqu'un qui vise un poste présidentiel. Le président a besoin de quelqu'un qui a une totale loyauté, qui a une certaine fidélité, sur qui il peut se baser et qui réalise. Quel que soit le terme que l'on utilise, mais moi je parlerai beaucoup plus de loyauté. Deuxièmement, c'est comme vous l'avez dit, et je pense que mes co-débatteurs l'ont reconnu, c'est un homme, un technocrate, un homme de travail. On le connaît avec un assez bon bilan de 2022 jusqu'à ce jour. Il a intervenu sur plusieurs dossiers à titre principalement ou alors en accompagnement. Donc depuis 2022, le projet sur la Constitution avec l'honorable Gamana, il a intervenu. Le dialogue républicain aux côtés du ministre d'État Obed Namsio, il a intervenu. Et il a fait face à plusieurs défis. Hein. Vous avez vu dans le contexte international, la question des flambées des prix du pétrole, la question du panier de la ménagère, il essaie d'apporter des solutions. Mais surtout, il faut reconnaître que M. Félix Moulouba, c'est un grand commis de l'État. C'est quelqu'un qui ne cherche pas nécessairement à faire de la politique politicienne, il ne cherche qu'à servir le président et servir le pays. Je pense que ce qui a été l'un des facteurs essentiels de sa reconduction, mais ce sont les gros dossiers actuellement en cours. Vous savez, c'est lui qui a initié la plupart des réformes dans le domaine économique, dans le domaine du développement, alors qu'il était déjà ministre de la coopération.
1: Lesquelles réformes?
2: Il parle du PND, je crois.
3: Les gros projets. Nous sommes passés du RCPCA, depuis le RCPCA jusqu'au PND.
1: Ouais,
3: nous avons également les négociations avec la plupart des partenaires.
1: PND au point mort, hein, il faut le rappeler, parce que depuis la rencontre de...
3: C'est un projet d'envergure nationale. Donc aujourd'hui, nous sommes à la phase de la mobilisation des capitaux et des financements pour pouvoir le réaliser. Donc c'est un processus qui est en cours. Dire d'emblée que c'est déjà mort, je reviens un peu à ce que je voulais dire. Donc M. Félix Moulouba, c'est d'abord un homme qui est un grand commis de l'État, il a les contacts, il a les relations, il a les liens avec la plupart des partenaires, que ce soit du système des Nations Unies, des institutions de Bretton Woods. Il connaît les gros dossiers de développement. Et la 7e République est placée sous l'aune du développement économique et social. Donc il est vraiment l'homme qui peut nous faire entrer dans cette 7e République-là. Et c'est tout à fait normal que le chef de l'État a préféré continuer avec celui-là plutôt que de prendre quelqu'un et de recommencer. Parce que vous savez, on peut faire venir quelqu'un, il n'a pas les mêmes contacts que Meloua. Il n'a pas aussi la même confiance des partenaires. Ça va être un recommencement, ça va mettre un peu plus de temps.
1: Félix Meloua est le 4e Premier ministre du président de la République. Il n'est pas l'unique.
3: Son avantage, c'est qu'il est depuis l'accession du président de la République au pouvoir, il est à ses côtés. Il maîtrise la plupart du volet, je dis bien encore du volet coopération internationale. Et c'est ce volet-là aujourd'hui qui est l'axe principal. Parce que le président de la République a mis la 7e République sous le mandat après la stabilisation, c'est-à-dire la paix, la sécurité. Aujourd'hui, l'objectif, c'est le développement. Et ce sont les secteurs productifs, les secteurs économiques qui aujourd'hui, ce sont les principaux secteurs qui peuvent porter ce développement. Et Félix Meloua, il est l'une de ces personnes-là, l'une des personnes au cœur de ce système-là qui pense le développement de la République centrafricaine.
1: Vous l'avez,
3: aujourd'hui, nous sommes à une phase importante. Hein. Nous sommes dans la phase de la renouvellement, de la facilité élargie du crédit. Nous sommes en train de renégocier des accords avec nos partenaires traditionnels dans le volet économique et surtout avec la Banque mondiale et le Fonds monétaire international. Monsieur Félix Meloua, il est la personne la plus indiquée pour avoir géré la plupart des relations avec l'ensemble de ses partenaires depuis 2013.
1: Et donc ça veut dire 2016. Il y a un problème de casting à ce niveau. Félix Meloua n'existe pas, le chef de l'État n'aurait pas nommé quelqu'un en sa place. C'est ce que vous voulez dire?
3: Non, il aurait très bien pu le faire. Mais pourquoi essayer de trouver quelqu'un pour recommencer alors que maintenant nous avons besoin.
1: Vous dites une chose et vous dites son contraire.
3: Nous avons besoin de quelqu'un maintenant pour accompagner. Vous dites... Le cadre de ces réformes qui sont en cours. Et c'est tout à fait normal que
1: vous avez parlé de l'ambition, docteur Diapo. Vous avez parlé de ce que Félix Meloua n'est pas un homme d'ambition. D'ambition politique.
3: Voilà. Et c'est aussi un homme.
1: Est-ce que cela justifie le bilan aujourd'hui mitigé de son mandat
3: d'ambition, la primature, d'ambition présidentielle. Je préfère le préciser. D'ambition politique présidentielle.
1: Mais vous ne le savez pas, c'est dans le cœur, attention.
3: Non, c'est peut-être dans le cœur, mais dans les actes aussi. Dans les actes aussi, c'est quelqu'un qui s'est toujours montré loyal, qui a fait tout ce qu'on lui demande et il le fait loyalement.
1: Qui savait que le président de la République,
3: en tant que commis de l'État,
1: avait une ambition pour devenir président de la République quand il était aux côtés du président.
3: C'est peut-être
1: François
3: possible. Mais je tiens à ajouter un petit point. Monsieur Meloua, c'est aussi quelqu'un, vous savez, dans le contexte politique de la majorité présidentielle, c'est quelqu'un qui fait l'unanimité.
1: Ça, je l'ai
3: dit. C'est quelqu'un, vous l'avez dit tout à l'heure, il faut le préciser.
1: Mais pas l'unanimité.
3: C'est quelqu'un qui fait l'unanimité. De la classe politique, hein. Non, au sein de la majorité. Et c'est majorité. Ça, parce que c'est un parti qui est au pouvoir. C'est le MCU qui est au pouvoir. Et
2: oui. il est l'une des personnes. Je voulais juste rebondir sur deux aspects que le docteur a souligné ici. C'est le fait que Meloua est celui qui est le plus indiqué pour discuter avec les bailleurs. Je veux vous dire que c'est faux. Aujourd'hui, Monsieur Meloua fait face à la scepticité des bailleurs. On l'a constaté parce qu'on a eu beaucoup de fonds qui ont été versés et le manque de transparence, c'est même pourquoi on reçoit des SMS
1: pour le RCPCA.
2: Faut dénoncer les dérives, faut dénoncer. C'est le gouvernement Meloua qui a initié ça. C'est pour dire qu'on n'a pas pu.
3: Des problèmes de corruption.
2: Mais justement, et ça, c'est un problème.
3: Qui existe dans tous les pays du monde.
2: On parle d'un cas précis, on parle de notre pays, la RCA. Je veux pas aller au-delà des.
3: Le phénomène de corruption existe partout.
2: C'est ce que je suis en train de dire. Les bailleurs sont sceptiques aujourd'hui vis-à-vis du gouvernement. Gouvernement Meloua. C'est pourquoi ils ont mis beaucoup de garde-fous quant au décaissement et au versement des fonds promis.
1: Il faut rappeler en ce sens que la question de l'Union européenne exige toujours de compte rendu, pour ne pas dire du bilan de RCPC.
2: Je ne veux pas rentrer dans ces détails, c'est juste pour rebondir sur cet aspect. Et le deuxième aspect, c'est par rapport à cette histoire de personne la mieux indiquée au sein du parti pour pouvoir continuer les grands chantiers. Le seul grand chantier du gouvernement, en tout cas de M. Faustin Archange Touadéra, c'est la paix. Son seul grand chantier, c'est la paix. Et cette paix, il fait tout pour la maintenir. Et ça, je suis là, je le reconnais.
1: Est-ce que la question de cette paix-là, on y revient comme un bilan
2: En fait, c'est le seul bilan. Mais maintenant, qu'on défend.
1: Si on enlève dans le sillage de ceux qui font, de ceux qui maintiennent la paix actuellement, je voulais parler des Russes, des Rwandais, autres, est-ce que cette paix-là, vraiment, nous l'avons d'une manière durable?
2: Quand je parle de la paix, je parle de l'absence de crépitement d'armes. En tout cas, les autres aspects de la paix, c'est-à-dire vivre heureux dans son pays, se sentir à l'aise, avoir à manger, tout ça, c'est les autres volets de la paix que nous, on n'a pas pu toucher. Et ça, tout le monde ici autour de cette table le reconnaîtra. Mais moi, ce que je veux m'appréhender dessus, c'est le seul bilan qui est défendu par le parti au pouvoir jusqu'à aujourd'hui, c'est la paix. Et la paix, c'est cette paix que vous avez dit garantie avec sécuritaire, avec nos accords multilatéraux, avec les organisations et les groupes paramilitaires qui sont dans le pays. Hormis ça, les autres chantiers qui constituent le socle d'un pays ne sont pas touchés. Et c'est pour cela que j'ai dit que d'emblée que M. Moloa est le seul qui peut maintenir cette paix-là. Parce que au sein même de la majorité, tout le monde est d'accord de dire que oui, lui, il n'a pas de problème avec nous. Il nous laisse faire ce qu'on veut et donc on ne va pas le déranger. C'est ça la réalité. Et cette paix-là, si elle est perdue dans le sein...
1: Il ne nous attaque pas, il ne nous compte pas, il ne nous...
2: Il ne nous dit rien. Si cette paix qui est dans le cercle du parti au pouvoir est perdue, indubitablement, elle va se répercuter sur le pays. Parce que c'est cette entité-là qui aujourd'hui qui maîtrise les velléités de chaque personne qui compose le parti au pouvoir.
1: Donc je voulais vous comprendre, ça veut dire qu'il y a un laxisme qui profite à
2: cette stabilité. Et c'est ça qui fait qu'aujourd'hui il est reconduit. C'est que personne aujourd'hui ne va le contester au sein de la majorité.
1: Parce que tout le monde trouve
2: ça. De l'autre côté, il faut le dire, l'opposition qui est aujourd'hui affaiblie n'a pas assez d'arguments pour pouvoir contre-attaquer, si ce n'est que on va brandir devant l'opposition que nous, on est en train de vouloir maintenir la paix. Vous voulez faire quoi? Nous, on vous propose la paix. Vous vous dites que vous ne voulez pas de lui-là. Mais si on met quelqu'un d'autre, il y aura la guerre. Non, on veut celui-là. Et cet argument-là, même que l'on le veuille ou pas, le peuple va toujours suivre. Parce que le peuple est dans cette logique de pouvoir conserver
1: cette paix. On écoute, Élisée Guimadé.
0: Monsieur Armando, je suis en colère. Je répète bien le mot, je suis en colère contre mes co-débatteurs.
1: Il est Dieu l'Indien, quoi.
0: Je pense qu'ils sont en train de se moquer du peuple centrafricain. Et je pense qu'ils sont en train de comploter avec le fossoyeur, avec ceux qui maintiennent le peuple centrafricain dans la souffrance. Et je suis en désaccord totalement avec vous. Le docteur Ndapou vient de dire que il a énuméré certains critères qui a favorisé la reconduction de M. Félix Mouloua à la tête du gouvernement. Le premier critère, c'est parce qu'il n'est pas un ambitieux. Qu'est-ce que vous attendez par ne pas être ambitieux et il ne cherche qu'à servir le président?
4: Il faut bien me citer. Hein. J'ai dit qu'il n'a pas d'ambition présidentielle.
0: Tout à fait.
4: C'est un commis de l'État qui sert le président le peuple centrafricain.
1: Est-ce que cela constitue un critère de
4: choix? C'est un critère. Non, parce que c'est ce qu'on appelle la loyauté. En politique, c'est un critère important.
1: Pour le pays, pour le développement.
0: Le Premier ministre a un rôle constitutionnel. Je sais qu'il est responsable devant le président de la République et en même temps responsable devant le Parlement.
4: De toutes les manières,
0: il a un rôle constitutionnel qui est celui d'exécuter l'orientation politique du président de la République pour satisfaire la population.
4: Tout à fait.
0: Voilà. C'est sur la base de ces critères-là que je pense que le président doit le reconduire ou ne pas le reconduire. J'avais déjà dit à l'entente que moi, le peuple centrafricain, nous n'avons pas de problème avec M. Moloa. Notre problème, c'est avec celui qui l'a nommé. Est-ce qu'on l'a nommé pour l'intérêt du peuple? Est-ce que le but recherché de sa nomination, c'est le bien-être du peuple ou bien le bien-être de la personne nominée du président Faustin Archange Touadéra? Et c'est là vraiment le point de...
4: Non, vous faites une confusion.
0: Le point de désaccord.
1: Non, vous l'écoutez.
4: C'est une confusion.
0: Écoutez d'abord. Oui. Quelle confusion vous voulez...
4: C'est le président Touadéra qui a été élu par le peuple et qui rend compte au peuple. Le Premier ministre est nommé par le président de la République.
1: Oui, c'est ce qu'il a dit.
4: Son premier rôle, c'est de servir le chef de l'État tout en servant le peuple. Vous êtes... Non, c'est pas ce qu'il est en train de dire. Il est en train de dire que M. Moloa doit être nommé pour les attentes du peuple. Non, lui, il l'a précisé.
0: Constitutionnellement,
4: il met en œuvre un coup de société, le chef de l'État.
0: La constitution qui a créé le poste du Premier ministre a été adoptée par qui?
1: par l'Assemblée nationale.
4: Ah, aujourd'hui vous reconnaissez.
0: Selon votre droit, je dis votre citoyen, citoyen de la Septième République, je ne le dis pas.
5: Tous les deux des juristes.
0: Vous avez dit que votre constitution là, c'est l'émanation du peuple.
4: Voilà.
0: Votre peuple là, qui a créé la fonction du Premier ministre là, qu'est-ce qu'il lui a conféré comme pouvoir?
1: C'est via l'Assemblée nationale.
4: Il coordonne l'action gouvernementale. Il met en œuvre le projet de société du chef de l'État.
0: Voilà. Oui. Et donc, est-ce que ce projet de société... Bon, je reviens, je n'ai pas... Le peuple centrafricain n'a pas de problème avec M. Moulouan, non. Pour nous, c'est la personne qui l'a nommé.
4: Pour vous.
0: Est-ce que la personne qui l'a nommé là, il l'a nommé pour l'intérêt du peuple ou bien pour son propre intérêt? Je pense que le président Foussan Kanch Touadéra ne cherche que des personnes qui lui sont complètement dociles. Quelle que soit la faille.
1: La compétence ou pas.
0: Voilà. Il ne cherche pas la compétence. Des gens qui lui sont complètement dévolus.
1: Non, vous l'écoutez.
0: Dévolus. Dévolus à sa personne. À son individu et non pas à lui en tant qu'institution.
4: C'est ce qu'on appelle la vérité en politique.
0: Si le président veut nommer en tant qu'institution, s'il se reconnaît comme une institution, c'est-à-dire qu'il va nommer une personne qui cadre avec la politique de cette institution-là.
1: Ce que je voulais comprendre, monsieur Élisée Guimane, c'est que vous voulez faire allusion au fait que le président de la République a été réélu pour la troisième fois, mais avec une majorité écrasante, avec un pourcentage écrasant. Ça veut dire qu'il y a une ou des attentes qui sont là pour la population, et donc la nomination d'un Premier ministre doit répondre à cette attente et à cette reconduction en tant que président de la
4: République. Mais à base de quels critères il va dire que telle personne ou telle personne peut répondre à une attente?
0: Non, parce que cette personne, nous l'avons déjà connue.
4: En fait, c'est un artisan qui est connu.
0: Voilà.
4: Nous n'avons pas vu
0: ses fruits. Il n'a pas porté des résultats que l'on attendait.
4: C'est votre opinion.
0: Et je pense que
5: c'est l'opinion de tout le monde.
0: Moi, je n'ai pas d'opinion. Je ne pense pas de mots.
1: Je suis arbitre.
5: Ok, monsieur l'arbitre, c'est l'opinion de tout le monde.
0: Voilà, je pense que Steven a aussi dit que la vision du président Foussan Kanch Touadéra, c'est la paix, et que la personne qui peut incarner cette paix, qui peut maintenir cette paix, c'est monsieur Félix Moulou. Je pense que ça, c'est encore une grande erreur.
1: Non, selon lui.
0: Mais je m'attaque à ce propos-là. La paix, qu'est-ce que vous attendez par la paix? Lorsque le gouvernement refuse de dialoguer avec les partis de l'opposition, est-ce que cela peut contribuer à la paix?
1: Écoutez, ici...
0: Vous avez dit, pour vous, l'essentiel ici, c'est la paix à l'intérieur du clan politique du MCU.
1: Parce qu'il fait l'unanimité au sein du clan
4: de l'Assemblée nationale.
0: Mais je pense que la nomination de Moulou aujourd'hui a offensé plus de 90% des militants du MCU.
5: Et cela ne se ressent pas. Cela ne se ressent pas, puisqu'il ne sera pas censuré au niveau de l'Assemblée nationale. Il ne sera jamais censuré. Mais après, une autre personne, il sera censuré.
0: Normalement,
5: ça, je vous mets ma main à couper. Il va être censuré.
0: Ce que vous appelez Assemblée, là, il faut encore relativiser.
5: Ouais,
0: c'est des citoyens qui sont là-bas. C'est des députés qui sont là-bas. Le statut de député, c'est des personnes élues. C'est des citoyens d'abord, qui ont des droits, qui ont des libertés d'expression. Est-ce que ceux qui sont là-bas, là, ils sont bien élus? Et aussi, est-ce qu'ils reconnaissent leur statut de citoyen? Du moment où ils ne sont là que pour exécuter la parole du président de la République. Est-ce qu'on peut qualifier cela de parlement?
4: Mais c'est la stratégie du pouvoir en place.
1: Il y a un peu de soubassement si vous parlez.
0: Je peux projeter la vision de Foussan Kanch Touadéra.
4: Ah bon?
0: Je sais que le plus mauvais dirigeant, le plus mauvais chef est celui qui ne sanctionne pas. Et Foussan Kanch Touadéra est celui-ci. Il ne sanctionne pas. Félix Moulouan, celui-ci ne sanctionne pas. Et Foussan Kanch Touadéra fait toujours la politique de l'Autriche. Il veut savoir que moi, je ne suis pas contre toi, c'est les autres. Peut-être que la reconnaissance de Foussan Kanch Touadéra, comme il a déjà, de Félix Moulouan, comme Foussan Kanch Touadéra a déjà un parlement qui lui est complètement dévolu, demain, il peut nommer Moulouan pour lui dire que Moulouan, toi et moi, je t'aime, je te suis. Mais il peut être démis, il peut être contourné par l'Assemblée pour ordonner maintenant la démission, la défiance La défiance du premier ministre, c'est pour nous montrer que...
4: critiquer le président.
0: Je ne suis pas contre toi.
4: Je peux lire ta pensée.
0: Non. Parce que c'est impossible. C'est vraiment impossible que la personne dans son bilan, dans son bilan, est décriée, puisse être reconduite à la tête du gouvernement.
1: Non, on y revient. Je vous coupe. On écoute les Centrafricains. On écoute les Centrafricains sur ce point d'abord. Leur souhait, en principe, ils ont donné leur souhait en amont. Qu'est-ce qu'ils attendaient du président de la République avant la nomination de Félix Moulouba? Nous l'écoutons. Est-ce que leurs attentes riment à la nomination ou à la reconduction de ce dernier?
6: Moi, je veux que le gouvernement mette en place des ministres qui sont capables de répondre convenablement aux besoins du peuple, aptes de faire face et entendre le cri des commerçants, à faire un pas vers un avenir meilleur.
7: Tout ce que nous, les femmes centrafricaines, on veut est que dans ce prochain gouvernement, on donne la possibilité aux femmes aussi d'occuper des postes ministériels afin d'encourager les jeunes filles.
8: Je souhaite à ce que le nouveau ministre qui va arriver intègre des jeunes dans la fonction publique sans tenir compte des aspects religieux. Je souhaite à ce que le nouvel gouvernement intègre quand même des jeunes ministres dans la fonction publique, soit dans le système ministériel de notre pays.
9: Nous, les cultivateurs, souhaitons que le nouveau gouvernement soutienne le développement de l'agriculture car nous rencontrons beaucoup de difficultés. Nous espérons que le nouveau ministre de l'Agriculture pourra nous aider en fournissant des graines et des outils agricoles.
1: Voilà, vous avez écouté quelques attentes en amont. En principe, si le chef de l'État tient compte ou bien il a écouté ses attentes de la population, c'est peut-être ce qui a motivé la nomination ou la reconduction de Félix Moulouba. Vous avez la parole, Steve Benedini.
5: Oui, déjà, je reviens sur cet aspect que Élisée avait dit qu'il n'était pas d'accord avec moi. J'espère que je vais le convaincre avec l'argument si. Vous savez, quand je vous parle de la paix, je parle de l'aspiration nationale. C'est tout le monde qui aspire à la paix. C'est tout le monde. C'est quelque chose que nous, on a acquis à des lourds tribus, grâce à des lourds tribus, et on veut aujourd'hui, coûte que coûte, la conserver. Et c'est pourquoi aujourd'hui, si le président de la République est reconduit, je pense que c'est sur cette base-là. Parce que le peuple en a marre que tous les 10 ans, on puisse courir, on puisse repartir à zéro. Donc c'est pourquoi on l'a encore remis ici, pour pouvoir continuer dans cette voie de la paix. Maintenant, quand je dis que M. Moulouba incarne cette paix-là, c'est pour dire quoi? C'est-à-dire qu'entre-temps, depuis que M. Moulouba est en train de gérer la chose, on a constaté qu'il n'y avait pas eu regain de tension. Et c'est vrai qu'il y a eu beaucoup de
1: tension à quel niveau?
5: Sécuritaire, je veux dire.
1: Il y a
5: eu des poches, mais sur l'ensemble du territoire, on va dire, c'est quasiment calme. C'est quasiment calme et tout le monde y a pris goût.
1: Ça, c'est à deux mois des élections. Hein.
5: Oui. Et ça, tout le monde a repris goût à cela. Et maintenant, au sein de la majorité, comme il l'a souligné ici, il faudrait qu'il y ait un consensus pour qu'un Premier ministre puisse émerger. Parce que si ce Premier ministre-là ne fait pas consensus au sein de la majorité, il sera automatiquement... Puisqu'on le sait que l'Assemblée nationale aujourd'hui est monocolore. Il va être tout simplement défié et ce sera des motions de censure. Et ce sera des motions de censure à ne pas en finir. Donc, pour moi, aujourd'hui, il fait, comme je l'ai dit, il arrive à incarner au sein de la majorité présidentielle la paix, la continuité entre tous ceux qui sont dans la majorité présidentielle. Et de l'autre côté, en face, le peuple... qui, effectivement, a d'autres aspirations après la paix, mais pourrait se contenter de cette personne-là. Parce qu'on a vu que personne, hormis des actions qui se sont produites, je pense qu'il y a 2 ou 3 ans où une partie de la population s'est levée, ensuite on a vu le lendemain une autre qui s'est levée, mais je pense qu'aujourd'hui il fait l'unanimité au sein de la population. On lui reconnaît ça. Il faudrait qu'on lui reconnaisse que...
1: L'unanimité à quel niveau? Parce que si on revient sur le bilan, quand on parle
4: de bilan,
1: le bilan du Premier ministre, est-ce que cela fait l'unanimité sur le plan socio-économique? C'est pour cette raison que...
5: Sur le plan social, je pense que, pour moi, je l'ai dit ici dans une des émissions, j'ai dit, ce gouvernement qui a été piloté par M. Moulouba, c'est un gouvernement de bras cassés. Je l'ai dit. Pourquoi? Parce qu'on ne sentait pas les améliorations dans la vie quotidienne des Centrafricains. Et il y a le docteur Diapou qui disait que oui, il y avait eu par exemple la pression sur le prix du pétrole. Mais oui, effectivement, il y a eu la pression sur le prix du pétrole. Mais la RC a été l'un des pays où le prix du pétrole est allé jusqu'à plus de 80%. Et la population, on a vu les effets sur la population. Et on continue de le subir jusqu'à aujourd'hui. Et derrière, on nous avait vendu qu'avec, je parle de cet aspect du pétrole-là, qu'après la hausse des prix, il y aurait plus de problèmes de carburant, que la situation serait stabilisée définitivement. Mais on l'a vu il n'y a même pas encore 2 ou 3 semaines, et encore un regain de rupture de carburant. On se demande alors pourquoi on nous a demandé de payer si cher le carburant si derrière il n'y a pas eu des innovations, il n'y a pas eu des améliorations. Donc ça, c'est des bilans comme ça qu'on peut prendre de gauche à droite et mettre sur la table. Et
1: Monsieur Diapour, vous reprenez la parole pour répondre.
4: Merci, merci beaucoup. D'abord, je tiens à préciser que, comme à son habitude, M. Nguimale se berne dans le sensationnel, dans l'émotionnel, hein, à force de dire les choses et son contraire. Mais on va essayer de recadrer les choses. Nous venons de suivre la population, certains membres de la population, qui, loin de critiquer le Premier ministre Félix Mouloua, exige plus des résultats. C'est-à-dire, eux, ils ne restent pas figés sur l'homme. Ils restent figés sur l'institution qu'il incarne,
1: et le gouvernement. Système.
4: Et bien sûr, le système. Ce sont les attentes légitimes du peuple. Alors qu'il s'agisse de M. Mouloua ou pas de M. Mouloua, ce n'est pas aux gens de s'attaquer à M. Mouloua en tant qu'individu. C'est tout un système qui est mis en place et il incarne.
1: Je vous rappelle qu'on ne parle pas de Mouloua ici.
4: Voilà, merci beaucoup. Alors, en tant qu'institution maintenant, je tenais également à affirmer que d'un point de vue politique, il remplit les cases. On l'a dit, en termes de loyauté, en termes de technocratie, mais surtout en termes aussi d'unanimité au sein de la majorité présidentielle. N'oublions pas qu'il est la deuxième personne.
1: De la classe politique, hein. Souvenez-vous de ce dialogue qui échouait, hein.
4: Je vais préciser. Lorsque vous voyez, parce qu'aujourd'hui, le lieu où s'exerce le pouvoir politique, si ce n'est pas au niveau de l'exécutif, c'est au niveau du législatif. Et la classe politique, quand on leur dit la classe politique nationale, on va aller voir au niveau du législatif. Qui a les députés? Qui n'a pas les députés? Qui peut aujourd'hui parler? Mais la plupart,
1: ce ne sont pas des critères à élaguer.
4: Ce
1: ne
4: sont peut-être pas des critères, mais c'est important.
1: À mettre hors état de nuire ceux qui sont de politique.
4: Hein. Bien sûr. Mais même aujourd'hui, quand on prend l'URCA, qui est l'opposition, elle a au moins un ou deux députés. C'est pour dire que je n'exclus pas. J'explique que quand vous allez à l'Assemblée nationale, vous allez voir qu'il y a une large majorité qui est là, les partis alliés, le parti au pouvoir, et M. Félix Mouloua à l'unanimité de la quasi-totalité de ces partis, de cette classe politique qui est là, qui est représentée au niveau de l'Assemblée nationale. Ce qui signifie que demain, lorsqu'il présentera sa déclaration de politique générale, il y aura l'accord ou la faveur de l'Assemblée nationale, comme cela a été dit.
1: Restons un peu sur cette question de l'unanimité. Il va présenter son projet de société, peut-être.
4: Sa politique générale. Qui décline le projet de société du chef de l'État.
1: Pensez-vous qu'avec cette Assemblée aujourd'hui, si ça ne tient pas debout, ils peuvent passer outre la décision du président de la République pour dire non et puis prendre une motion de défiance du Premier ministre?
4: Soyons clairs. Comment ça va passer outre? Puisque c'est le projet de société du chef de l'État qui est traduit au niveau de la politique générale du gouvernement et qui est voté par une assemblée qui est majoritairement. Mais ça, c'est ce qu'on appelle la stratégie politique. Si les partis politiques de l'opposition n'ont pas su le faire, c'est leur problème.
5: Si je vous ai compris, vous allez dire que le casting qu'il va proposer, si cela ne plaît pas aux gens de l'assemblée, est-ce qu'ils vont le défier? Faux. C'est la question. Moi, je pense que c'est impossible, ils vont pas le défier.
4: Peu importe le casting, ils vont pas le défier.
5: Il faudrait qu'on reparte sur la base.
1: En d'autres termes, le chef de l'État, par exemple, si le chef de l'État portait son choix sur Élisée Guimard comme premier ministre, et s'il donne l'ordre, même quel qu'en soit le projet, ce qu'il va présenter devant l'Assemblée nationale, si le chef de l'État donne son OK, on ne va pas défier, par exemple, le Guimalé. On va le reconduire, on va approuver.
4: C'est automatique. C'est le chef de l'État qui reste toujours le leader de la majorité. Mais maintenant, au sein du parti, par exemple, M. Nguimale n'aurait pas l'assentiment de tout le monde. Il aura des blocages tout au long de l'exercice de son mandat. C'est un parti au pouvoir qui a gagné les élections. Et c'est normal que ce soit ce parti-là qui exerce le pouvoir. Et c'est tout à fait normal que M. Félix Mouloua, en tant que deuxième personnalité également du MCU, puisse être reconduit, tout simplement. Il est vraiment inconcevable de voir que
1: personne que Félix Mouloua.
4: Mais il y en existe plusieurs, mais est-ce qu'ils remplissent tous les critères que le chef de l'État veut? Est-ce qu'ils ont l'unanimité également dans la classe politique que vous ne voulez pas reconnaître? Bien sûr que oui.
5: Est-ce qu'ils sont sans ambition?
1: Oui.
5: C'est la grande question.
4: Mais tout le monde a une ambition et c'est normal d'être ambitieux.
5: Non, M. Mouloua ne l'a pas, vous l'avez dit.
4: Oui, bien sûr.
10: M. Armando, je pense qu'aujourd'hui, de nos jours, il n'y a pas assez de jeunes, il n'y a pas assez de gens qui sont prêts à sacrifier leur vie, à sacrifier leur famille pour la cause de la nation. Ça n'y est pas. Aujourd'hui, on cherche tous à se rallier à un système pour avoir à manger. Et quand j'écoute les propos de mes co-débatteurs, ça se comprend dans ce sens-là. C'est des gens qui veulent un peu adoucir. Ils savent que ce n'est pas vraiment cela.
0: mais il veut quand même camoufler pour pouvoir espérer peut-être qu'il pourrait, il pourrait un jour être nommé ou bien pris en compte par celui qui vient d'être nommé. Mais je pense que monsieur Armando, je me suis donné une mission. Je me suis donné une mission et cette mission, c'est de l'exprimer, la voix du peuple. Ce que le peuple dit le plus bas, moi je l'exprime en plus haut. Nous avons écouté une échantillon de la population.
11: Un échantillon,
0: la vision de nos compatriotes sur le futur gouvernement. Je pense qu'aujourd'hui, si vous rentrez dans les quartiers avec votre micro, pour recueillir la voix de nos compatriotes, s'ils sont d'accord avec cette reconduction, je pense que beaucoup seront ceux qui vont dire que non, nous l'avons déjà vu, nous l'avons déjà vu à l'œuvre et nous avons vu ces résultats qui sont vraiment médiocres et nous ne voulons pas de lui. Et là, je l'exprime clairement et je dis que ce n'est pas à lui que je l'attaque, mais j'attaque la personne qui l'a nommé. Parce que le président nomme un premier ministre pour tenir sa politique. Est-ce que la politique du gouvernement, du président Faustin Kachtouadéra, pour laquelle il a été reconduit et élu par le peuple centrafricain, est-ce que c'est pour le bien du peuple? S'il a reconnu, cela veut dire que la politique de Faustin Kachtouadéra, la politique que M. Moulouah a exécutée en tant que premier ministre, cadre bien avec sa vision politique. Cela veut dire que si Faustin Kachtouadéra a la mission, c'est-à-dire la vision de donner de l'eau au peuple centrafricain, il a estimé que Moulouah l'a bien exécuté pour donner de l'eau au peuple centrafricain, c'est pourquoi il a reconduit. S'il veut donner de l'électricité, la santé, tout cela, c'est-à-dire qu'il estime que il a bien fait le travail, c'est pourquoi il a reconduit. Et donc je pense que maintenant le problème ce n'est plus Moulouah. Maintenant le peuple centrafricain, nous devons revenir contre Faustin Kachtouadéra pour savoir si vraiment sa politique c'est pour nous le peuple centrafricain. Je pense que monsieur Armando, il y a toujours de l'avantage dans l'alternance. Ce que nous disons, Moulouah a fait sa part, nous l'avons vu. Mais il est maintenant temps qu'il parte, qu'une autre personne vienne. Parce que l'alternance est bien. Je donne un exemple typique. Il y avait des bâtonniers qui se sont succédés dans l'ordre de l'avocat centrafricain. Il y avait des bâtonniers qui se sont succédés. Mais avec le bâtonnier Maître Oupalagnan, il y avait des jeunes qui ont passé plus de 10 ans, 20 ans de stage, qui n'ont pas prêté serment. Mais avec lui, plus de 80 personnes, tous ces gens-là, plusieurs de mes collègues ont prêté serment pour devenir aujourd'hui avocat.
11: Jeune avocat.
0: Ça, c'est l'intérêt de l'alternance, parce que voilà, une autre personne est venue avec une autre vision, et voilà ce qu'il a fait dans l'intérêt de la population. Et c'est ce que nous, le peuple centrafricain, nous attendons. Nous ne sommes pas contre Moulouah, mais nous avons déjà vu ses œuvres. Nous voudrons encore une autre personne qui peut venir avec une autre tactique. Et voilà que nous sommes...
11: Attendez.
0: Un peu, Armando, je reviens maintenant au docteur...
11: Quelques secondes, s'il vous plaît.
0: Quelques secondes au docteur Ndiapou. Je pense que docteur, en tant que juriste, vous connaissez ce qu'on appelle le principe de séparation de pouvoir. Si maintenant vous dites que le Parlement, étant majoritaire, ne peut qu'exécuter la volonté du peuple, du président, mais je pense que vous rompez le principe de séparation de pouvoir. Est-ce que vous pensez que ce principe de séparation de pouvoir entre le Parlement et l'exécutif doit encore exister dans notre pays?
4: Vous dites la volonté du peuple, non? Le président a été élu, le peuple a élu le président à base d'un programme.
0: Non, vous dites que si déjà le président donne ordre à l'Assemblée de reconduire ou bien d'approuver tel ministre, ils ne peuvent que le faire parce que ils sont majoritaires et parce que c'est le président, c'est le numéro un de l'État. Le président de la République n'est pas le numéro un. Ça, c'est une erreur. Parce que la séparation de pouvoir, comme l'a dit le docteur Anne-Marie Kouandé, la séparation est horizontale. Ce n'est pas vertical pour qu'il y ait un, deux, trois.
4: Vous voulez faire du juridisme tous... aussi?
0: Mais voilà.
4: Vous voulez faire du juridisme?
0: Parce que le pouvoir, c'est qu'il n'y a pas le numéro un.
4: Oui.
0: Le président est seulement le chef de l'exécutif. Et il y a le Parlement, il y a le judiciaire. Il n'y a pas le premier. Donc vraiment, il faut vraiment revenir et construire cette séparation de pouvoir si nous voulons vraiment défendre et gagner en l'intérêt du peuple.
11: Suivons le canevas de ce débat, on écoute aussi l'analyse de Thierry Tenguédé, enseignant-chercheur à l'université de Bangui, qui avait dit en amont aussi, en attendant avant la nomination de Félix Moulouah, sa vision, quel est ce nouveau premier ministre qu'il avait pensé, et puis on écoute si ça rime à la nomination ou à la reconduction de Félix Moulouah.
12: Un nouveau Premier ministre doit répondre à un certain nombre de critères pour relever les défis. À mon avis, je proposerais premièrement que le Premier ministre devrait avoir un profil d'économiste bâtisseur, un économiste de développement. Deuxièmement, il pourrait être un homme ou une femme de rigueur budgétaire. Troisième élément, le futur Premier ministre devrait avoir un profil capable de conduire à l'industrialisation nationale. Notre dépendance est énorme, il nous faut un Premier ministre qui a une vision d'industrialisation nationale. Quatrième élément que je proposerais, qu'il soit un stratège géopolitique équilibré. Cinquièmement, il serait souhaitable qu'il soit aussi un rassembleur politique et social. Le sixième élément, il doit être orienté vers l'emploi des jeunes. Parce que nous avons sérieusement des défis de chômage, des défis de transformation, de l'entrepreneuriat. Il faudrait que le Premier ministre ait également ce profil. Septièmement, il doit être un manager de l'administration publique. Enfin, il faudrait que le Premier ministre ait un profil synthétique. Il doit être honnête, compétent, politiquement assis.
11: Voilà, vous avez écouté cet enseignant-chercheur à l'Université de Bangui, M. Ndiapou. Ça veut dire que son analyse portait sur celui ou
5: Le profil.
11: Et de nouveau, si, en principe, s'il savait que Félix Moulouan ne devait pas revenir, sinon il devait dire que Félix Moulouan répond à tel critère, si on le reconduit, ça peut rimer à cela. Mais quand on voit tout ce qu'il a énuméré en tant qu'ancien chercheur, l'un de vos collègues à l'université, monsieur, sur quel dossier le gouvernement reconnaît-il encore les insuffisances? Sécurité, pouvoir d'achat, emploi de jeunes, santé, éducation ou gouvernance?
4: Merci beaucoup, Monsieur Armando. Vraiment, avec votre permission, je vais prendre 10 secondes, pour pouvoir clarifier un élément essentiel. Vous savez, ce que nous aimons avec votre chaîne, c'est qu'elle nous permet aussi d'avoir un droit de réponse. Oui, juste pour dire à Monsieur Nguemali qu'il ne faut pas personnifier le débat. Tantôt, il disait que mon collègue et moi, ici, nous sommes ici, nous parlons parce que nous attendons quelque chose. Je voulais juste clarifier un petit aspect. Je parle en tant que cadre du parti MCU. Et donc, il est tout à fait normal que je défende le Premier ministre. Ça, c'est le premier aspect. Et le second aspect, même si j'occupe une fonction, même si je n'avais pas, je reste fonctionnaire de l'État, je continuerai à donner mes enseignements, juste pour dépersonnifier le débat. Alors, vous allez voir que tout ce qui tourne autour des critères qui ont été énoncés, c'est un critère de compétence, un critère de technocratie, un critère d'expérience, dans un domaine qui peut répondre aux besoins de la population. Aujourd'hui, le besoin des Centrafricains, c'est quoi? C'est le développement social et économique principalement, avec tout ce qu'il y a à l'intérieur du social et économique. Et vous allez voir qu'il y a certains aspects qui ont été pris en compte par le Premier ministre actuel, M. Félix Moulouan. Hein, la question de l'employabilité des jeunes, c'est bien sous le gouvernement Félix Moulouan que nous procédons aujourd'hui à l'intégration massive de jeunes centrafricains. C'est bien sous le gouvernement Moulouan que nous avons pu relier avec les FMI, la Banque mondiale, avec même la France avec qui nous étions en froid, avec d'autres États pour avoir les appuis budgétaires dans le cadre de la relève de notre pays. C'est pour dire que c'est pas parfait, on est d'accord. On sait que dans notre contexte national qui est post-conflit, mais qui plus est encore avec les contingences internationales, avec la guerre en Ukraine, aujourd'hui nous avons le conflit sous-régional au Soudan, etc. Nous sommes dans une situation où nous avons beaucoup de défis. Et les défis ont progressivement été relevés. Nous avons eu des problèmes au niveau du carburant. Nous sommes passés de 1500 aujourd'hui, je crois que ça diminue à 1050, non? Ça veut dire que...
11: Mais ça reste cher.
4: Ça reste cher. Non, mais ça ne veut pas dire... Si on a pu passer de 1500 à 1050, on pourra encore descendre demain.
11: Non, mais il y a la recommandation du FMI qui reste encore
4: sans
11: réponse depuis.
5: Sans réponse,
11: demandant au gouvernement Félix Moulou à
4: Je ne peux pas parler à la place du gouvernement, mais je pense que le gouvernement va y apporter une réponse dans les moments à venir pour essayer de réajuster en fonction de la situation nationale.
11: Le temps fait
4: défaut.
11: Les préoccupations sociales urgentes sont-elles aussi suffisamment prises en compte par le gouvernement, par le gouvernement Moulouwa? Est-ce que vie chère, chômage, accès aux services publics, justice sociale, est-ce que vous avez constaté cela de Félix Moulouwa, monsieur?
2: Ben non. Je le dis direct comme ça, non. Le gouvernement Moulouwa 1 et 2 n'a pas pu répondre à ces attentes-là. Il n'y a qu'à prendre le cas pendant de M. Anissé Georges de Le Guélé, qui est aujourd'hui en froid avec la justice pour une histoire où, pour moi, je pense que c'est lunaire. On est en train d'aller dans des tours pour une histoire où la justice devait trancher rapidement et éviter que ça puisse dépeindre sur une partie de la population. Mais je vous le réponds honnêtement, le gouvernement Moulouwa 1 et 2 n'a pas pu répondre à ces attentes-là, parce que la réalité, elle est, c'est qu'on est dans ce pays avec deux deux niveaux de population. Il y a une population qui est connectée et une population qui est déconnectée. Et cette population qui est déconnectée, elle est plus majoritaire. Le prix du carburant, l'accès aux soins, l'état des infrastructures administratives, l'école, tout ce qui va avec, n'a pas vraiment fait l'objet d'une grande attention du gouvernement Moloa. Et c'est même là que je suis en train de, si je peux chuter, c'est que nous, dans la première partie de l'émission, on essayait d'analyser le choix du président sur la personne de M. Moloa. On n'était pas en train de parler de son bilan. Mais là, actuellement, on est en train de parler de son bilan. Et là, je ne suis pas d'accord avec le choix du président. Pourquoi ? Parce que pour moi, M. Moloa a démontré à suffisance les limites de sa capacité à pouvoir porter les actions, la vision politique ou la vision du chef de l'État. Et je pense que pour moi, il aurait été bien de prendre une nouvelle personne. Et comme l'a dit Élisée ici, il faut de l'alternance. L'alternance amène une certaine nouvelle vision et un sang neuf pour pouvoir faire changer les choses et peut-être aborder dans un autre angle d'attaque.
1: Monsieur Élisée Guimard, si le président Bafoué, par exemple, vous aviez consulté pour nommer ou reconduire Félix Moloa, que lui diriez-vous?
10: Je lui dirais sans regret, non. Parce que je connais ce monsieur quand il était en commissaire de plan et de l'économie. On a tenu une conférence avec lui à l'Assemblée au temps du RCPCA où il avait brandi le bilan, que c'était un succès, ils ont bien reçu, avec c'était le fonds quoi, Bécou.
1: Oui, exactement.
10: Voilà. Et donc après, j'avais un document, j'ai lu, non, le monsieur là nous a trompés avec tout ce qu'il nous a présenté. Mais néanmoins, à cette époque-là, j'avais un peu de confiance avec lui parce qu'on disait que c'est quand même un économiste, quelqu'un qui maîtrise quand même un peu, voilà.
2: Un grand statisticien.
10: Voilà. Mais ça dit, je l'ai découvert quand il est Premier ministre. Je dis, le bon chef est celui qui sanctionne. Quand un chef ne sanctionne pas, tu n'es plus chef. Et écoute, en écoutant ce que le président avait décrié lors du premier conseil des ministres
1: de 2023, je crois.
10: Voilà. Cela veut dire que cet homme 24. N'a pas la même mise sur le gouvernement. C'est-à-dire qu'il n'est pas le chef de ce gouvernement. Et il a démontré qu'il ne l'est pas jusqu'aujourd'hui, jusqu'à sa reconduction. Et je pense que c'est pourquoi je qualifie cette reconduction, cette nomination d'un acte d'humiliation. Il a humilié le nominateur, a humilié le peuple centrafricain en reconduisant celui que lui-même a décrié. Il a décrié personnellement
1: son laxisme.
10: Gérance.
1: Son laxisme.
10: Voilà son laxisme, mais sa gérance sur le gouvernement. Le président Fouta Kane l'a décrié publiquement. Et encore, c'est lui qui va le reconduire.
2: Tu as utilisé 20 fois le mot humiliation aujourd'hui.
10: Quel message le président veut nous transmettre? C'est pourquoi, en conclusion, monsieur Armando, je dis, qu'est-ce que nous avons fait à Foustan Kachtadera pour toujours subir cette humiliation? Qu'est-ce que nous avons fait du mal?
1: Et donc, vous proposerez quelqu'un d'autre en lieu et place de Félix Moloa?
10: Non, moi, je veux seulement une alternance. Même s'il veut nommer monsieur le docteur Ndiapou, même s'il veut nommer Steven, nous ne les avons pas encore vus à l'œuvre. Peut-être qu'ils pouvaient amener un autre vent. Mais je veux vraiment une autre personne. Voilà. Et je le demande, aux députés, s'ils sont vraiment des députés, les 45 jours où Moloa va présenter
4: les avis du Parlement. En disant qu'ils sont mal élus,
10: s'ils veulent gagner en légitimité, ils doivent démettre ce gouvernement.
1: Voilà.
10: Si les députés veulent gagner en légitimité.
1: Désolé, c'est la fin. Allez, c'est la fin de ce débat politique. Merci à vous tous d'avoir été des nôtres, d'avoir répondu à notre sollicitation. Merci à nos auditeurs. Nous l'avions consacré ce débat-là tout à l'heure à la reconduction de Félix Moloa comme Premier ministre, le tout premier de la 7e République. Eh bien, vous avez compris, poursuivez vous-même le débat chez vous à la maison. Et merci à tout le monde d'avoir été aussi des nôtres. Le débat se poursuit. 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Il ne me reste qu'à vous souhaiter bon week-end et surtout, prenez bien soin de vous car on ne vit qu'une seule fois. À la semaine prochaine, même heure, même fréquence pour un nouveau titre. Au revoir.

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1: République centrafricaine unité dignité travail présidence de la république décret numéro 26.141 portant nomination du premier ministre chef du gouvernement. Le président de la République, chef de l'État, vu la constitution de la République centrafricaine du 30 août 2023, vu le décret numéro 23.199 du 30 août 2023, portant promulgation de la constitution de la République centrafricaine, décrète, article 1er, Monsieur Félix Mulua est nommé premier ministre, chef du gouvernement. Article 2. Le présent décret qui prend effet à compter de la date de sa signature sera enregistré et publié au journal officiel de la République centrafricaine. Fait à Bangui le 15 mai 2026. Professeur Faustin Archange Touadéra.
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0: Au regard de la loi, la nationalité est le lien juridique qui rattache une personne à un État et lui confère des droits et obligations spécifiques. La nationalité désigne l'appartenance juridique d'une personne à un État permettant de déterminer les droits et devoirs de cette personne vis-à-vis de cet État et de ses institutions. Sur la question, nous recevons Christian Dja, chercheur en droit. Mais bien avant, revenons sur l'actualité judiciaire de la semaine avec vous, Jordan.
1: Merci à vous, Avila. L'unité mixte d'intervention rapide et de répression des violences sexuelles faites aux femmes et aux enfants UMIR souhaite un plus grand accès des victimes au sein du service. C'est ce qui justifie cette rencontre tenue cette semaine avec le mouvement des survivantes de Centrafrique. Celle-ci a pour objectif de présenter aux victimes le mode de saisine de cette juridiction. Plusieurs victimes ont pris part à cette rencontre afin de comprendre le fonctionnement de l'UMIR. Clarisse Félicité Baboua est la directrice par intérim de cette institution.
2: Oui, ils nous ont envoyé une invitation pour qu'on puisse venir leur situer sur nos différents services. Bon, nous avons parlé du nouveau circuit de référencement interne, précisément ce qui se passe à l'UMIR quand une victime arrive, comment on le reçoit. Et il y a aussi le service psychosocial, il y a le service d'enquête et investigation et il y a le service alerte également.
1: Félicité Kongo, présidente du Mosuka, explique le but de cette rencontre.
3: Oui, nous avons invité l'UMIR parce que dans nos actions, la mise en œuvre des activités que nous faisons au sein de Mosuka, nous avons reçu beaucoup de plaintes venant des victimes de violences sexuelles qui vont à l'UMIR pour une réparation judiciaire. Donc ces victimes nous ont relevé que à chaque fois qu'elles iront au niveau de l'UMIR, il y a aussi des lenteurs, deux fois leur services ne sont pas vraiment disponibles et il y a aussi au niveau de l'UMIR un genre d'intervention qui retraumatise aussi les victimes de violences sexuelles. C'est pourquoi nous les avons invités pour que nous puissions comprendre comment ça se passe au niveau de l'UMIR.
1: Au cours de ces assises, l'association des femmes juristes de Centrafrique, AFJC, a également pris part aux échanges afin de sensibiliser sur la protection des victimes. Et puis la lutte contre les conflits fonciers et successoraux reste un défi majeur pour le Centre d'études juridiques africaines, CEJA. L'organisation a réuni vendredi dernier des étudiants en droit autour d'un café juridique pour les encourager à s'intéresser au métier de notaire. Précision avec vous, Andia Villa-Bissayo.
4: Les difficultés rencontrées par les notaires. Nous avons des difficultés parce que...
0: Plus d'une cinquantaine d'étudiants et enseignants en droit ont participé à cette rencontre. Pendant les échanges, les participants ont découvert le rôle du notaire ainsi que les difficultés liées à cette profession. Maître Clésia Lumandé, président de la Chambre des notaires, a expliqué l'importance de ce métier. Selon elle, de nombreux conflits fonciers et de succession pourraient être évités si les Centrafricains faisaient davantage appel aux notaires.
5: Oui, les notaires ont une compétence en ce qui concerne les transactions immobilières. Rédigent des actes qui sont des actes authentiques et qui font foi. Donc le notaire est habilité à intervenir dans le domaine immobilier. Le notaire a beaucoup d'obligations.
0: Pourquoi organiser cette rencontre? La réponse avec Aurélie Moga, représentante locale du CEJA.
6: Nous avons seulement rugby centrafricaine 11 chambres de notaires, c'est-à-dire 11 études. Malheureusement, il y a eu 2 décès. Nous pensons que c'est tellement insignifiant et que nous voulons, par ce café juridique, encourager les jeunes juristes qui ont embrassé ce carrière de notaire afin de permettre à la Centrafricain d'avoir un peu plus de notaire.
0: Aurélie Bombayake, étudiante en première année de droit, dit elle aussi être intéressée par cette profession.
7: Ça m'a vraiment plu, découvrir plusieurs choses que j'ignorais chez le notaire, notamment que c'est lui qui est le principal acteur de celui qui doit rédiger un acte authentique. Et j'ai aussi vu que le notaire fait face à de nombreux problèmes parce qu'il peut être victime de chantage, de manipulation et autres, mais il a su se surpasser. Si la vie en décide autrement, je pourrais être un métier que je pourrais faire dans le futur. Donc peut-être il se peut que je le fasse.
0: Pour les organisateurs de ce café juridique, cette initiative s'étendra également à d'autres établissements.
1: Et puis à Bria dans la Haute-Côte, la commission Vérité, Justice, Réparation et Réconciliation CVJRR cherche à faire connaître aux habitants de la localité son mandat et ses attributions. Du 5 au 7 mai dernier, elle a échangé avec les autorités administratives et locales ainsi que les leaders des organisations de la société civile. Plusieurs points étaient débattus pendant ces 3 jours d'échange. Francine Evodine Madé, deuxième vice-présidente de la CVJRR, donne des précisions au micro de notre correspondant Gasmala Mustafa.
8: Tout ce monde-là, on veut les atteindre pour que, à leur tour maintenant, ils puissent prendre le relais de ce message qu'ils ont écouté. Et on a parlé sur les 10 points qui parlent sur le fonctionnement de ce que c'est que CVJRR. Et également, nous sommes là pour lancer le recrutement des points focaux, les antennes. Actuellement, au niveau du siège, là-bas, nous sommes sur la cartographie des graves violations sur le territoire centrafricain. Et notre déplacement ici nous a permis de comprendre qu'il y a trop d'exactions ici. Donc, on va voir comment travailler avec ces organisations pour qu'elles puissent nous appuyer dans ce sens-là. Et également, nous devons vite faire de sorte que les antennes, les responsables qui seront recrutés, doivent être formés pour qu'ils puissent prendre le relais. Parce que ici, là, il y a des gens qui nous disent qu'il y a certains villages qui sont en train d'être disparus. Il y a aussi des déplacés. Il y a beaucoup de choses qui se passent ici. Donc, on doit voir après la suite de notre mission-là pour voir qu'est-ce qu'il y a lieu de faire très rapidement au niveau de Bria.
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0: Entrons dans le vif de notre sujet du jour, Jordan, la loi sur la nationalité en Centrafrique. Sur la question, recevons maintenant Christian Dja, chercheur en droit. Christo, bonjour. Vous êtes également avec nous dans ce magazine consacré aujourd'hui à la loi sur la nationalité en RCA. C'est quoi la nationalité au regard de la loi?
10: Bonjour, madame. Écoutez, la nationalité, c'est une question qu'il faut traiter avec beaucoup de délicatesse parce que ça fait partie d'un élément de souveraineté d'un État. S'il faut comprendre quelque chose, il faut dire que la nationalité est un lien d'attachement, un lien juridique, n'est-ce pas, qui permet de lier un individu à un État, à un pays donné, à un État donné. Et donc, à travers cette nationalité, l'individu devient citoyen parce que cet individu va avoir des droits et des obligations.
0: Mais y a-t-il un intérêt à être nationalisé?
10: Ah, bien sûr que oui, la nationalité a un intérêt pluriel, j'ai envie de dire, parce que lorsque vous êtes nationalisé, vous disposez d'une palette d'intérêts. Pourquoi? Parce que lorsque vous appartenez pas à un État, à une patrie, on vous dit que vous êtes apatrie. Et lorsque vous êtes apatrie, généralement, même s'il y a des conventions nationales qui protègent les apatries, mais vous êtes privé des droits. Donc on peut faire une cartographie des intérêts, n'est-ce pas, qui a à voir la nationalité. Le premier intérêt, c'est, on parle des droits civils et politiques. Lorsque vous avez la nationalité, vous avez des droits civils et politiques, c'est-à-dire vous pouvez vous présenter à une élection et vous pouvez voter en tant qu'électeur. Mais aussi, vous pouvez participer à la vie politique et publique d'un pays. Encore, lorsque vous avez la nationalité, cela permet d'avoir un document civil, c'est-à-dire vous avez la CNI, la carte nationale d'identité, vous pouvez avoir le passeport. Lorsque vous avez la nationalité, vous avez la liberté de circuler, pas de la liberté d'aller et de venir. Donc vous pouvez circuler librement aussi longtemps que vous voulez. Si vous êtes, par exemple, vous êtes à l'étranger et que vous voulez rentrer dans votre pays, vous n'avez pas besoin d'un visa parce que vous rentrez chez vous, parce que vous avez la nationalité de ce pays en question. En plus, lorsque vous avez la nationalité, vous avez comme intérêt la protection et de la sécurité. Lorsque vous êtes à l'étranger, par exemple, et qu'il y a un problème dans ce pays d'accueil, votre pays, parce que vous appartenez à ce pays, le pays peut, n'est-ce pas, vous faire revenir pour que vous soyez en sécurité. On voit souvent les États-Unis, lorsqu'il y a un problème dans un État, les États-Unis demandent solennellement à ses ressortissants, n'est-ce pas, de rentrer au pays parce que c'est pour les protéger. Ensuite, la nationalité permet d'avoir des droits sociaux, économiques. Vous savez, chez nous, lorsque vous avez la nationalité, c'est facile, entre guillemets, vous avez l'accès à un marché d'emploi. Il n'y a pas de rétrécissement. Parce que si vous prenez le code de travail du 8 décembre 2025, il est dit là, notamment l'article 423, que si vous êtes étranger, vous voulez travailler, il faudrait que le ministre en charge de l'emploi ait donné son autorisation. Et donc, lorsque vous n'êtes pas étranger, que vous êtes détenteur de la nationalité centrafricaine, vous pouvez librement accéder au marché d'emploi sans un rétrécissement, quoi que ce soit. Voilà un peu les différents intérêts qu'il y a à avoir la nationalité d'un pays.
0: Mais aussi, dites-nous, la naturalisation, c'est quoi?
10: Alors, en réalité, la naturalisation, c'est l'acquisition d'une nationalité par un individu qui ne la possède pas au départ, c'est-à-dire un étranger qui vient se naturaliser centrafricain, qui vient prendre la nationalité centrafricaine parce qu'il s'est naturalisé.

0: mis sur un pied d'égalité avec les autres, même si on voit certains États ont tendance, n'est-ce pas, à rétrécir le champ politique aux originaires de ce pays. Et c'est le cas de la République centrafricaine. Mais généralement, lorsque vous êtes naturalisé, vous êtes mis sur un pied d'égalité que tous les autres.
1: Comment peut-on obtenir la nationalité centrafricaine?
0: Alors, cette question d'obtention de la nationalité, vous questionnez là, en réalité, les mots d'acquisition de la nationalité. En République centrafricaine, il y a un code, n'est-ce pas, qui parle de la nationalité. C'est le code 61-212 du 20 avril 1961. Alors, si vous questionnez ce code, il est dit qu'il y a trois modes d'acquisition de la nationalité centrafricaine. Le premier mode, c'est l'acquisition de plein droit. L'acquisition de plein droit ici, c'est-à-dire, on veut parler d'un enfant qui est né, ou alors un enfant adopté dont un parent est centrafricain, c'est-à-dire un enfant étranger, mais il a été adopté par un parent qui a la nationalité centrafricaine. Alors là, vous pouvez obtenir la nationalité. On parle là, c'est l'article 12 de cette loi qui en parle. Également, pour la femme mariée, lorsqu'une femme étrangère s'est mariée avec un centrafricain, eh bien, si la législation de cette femme le permet, la femme peut, le jour de la célébration du mariage, prétendre à la nationalité centrafricaine. Et donc, voilà ce qui est prévu. C'est l'article 14, notamment, de la loi qui en parle. Maintenant, il faut rappeler que pour la femme, le gouvernement peut s'y opposer. Hein. Lorsque la femme devient centrafricaine, le jour de la célébration du mariage, le gouvernement, à travers le ministère de l'Intérieur, dans les 6 mois qui suivent la célébration du mariage, peut s'opposer justement à cette acquisition de nationalité. Mais voilà là, le premier mode. Le deuxième mode, c'est le mode d'acquisition de la nationalité par déclaration. Déclaration, pourquoi? Par exemple, un enfant mineur qui est né en RCA. Généralement, on parle de jus soli, le droit du sol. Donc, lorsque vous êtes né en RCA et d'un parent étranger, vous pouvez réclamer la nationalité centrafricaine. Également, un enfant qui est né en RCA, mais dont les parents sont des agents diplomatiques et consulaires. Les parents ne sont pas centrafricains. Mais l'enfant peut faire la déclaration à l'effet de devenir centrafricain. Et enfin, le troisième mode d'acquisition de la nationalité chez nous, c'est l'acquisition par la décision de l'autorité publique, c'est-à-dire l'État. Donc, on est là, on revient de ce que vous avez dit tout à l'heure, on parle de la naturalisation. Et là, c'est l'article 26 de la loi de 61 qui en parle. Et donc, elle est accordée par un décret après enquête. Et justement, pour que cette nationalisation soit accordée, généralement, on dit, il faudrait que la personne ait duré dans le pays, il faudrait que la personne ait fait des investissements considérables et conséquents. Voilà des conditions qu'on a mis souvent en place. Mais pour en finir avec les modes, il y a un autre mode qu'on appelle la réintégration. C'est-à-dire, vous avez la nationalité centrafricaine, mais par le fait des événements, vous l'avez perdue. Et donc, on peut vous faire réintégrer, on peut vous réintégrer pour que vous puissiez reprendre votre ancienne, ou si vous voulez, la nationalité centrafricaine. Voilà les différents modes de nationalité qui sont prévus, n'est-ce pas, dans la loi de 1961 portant code de nationalité.
1: Peut-on perdre la nationalité centrafricaine du point de vue de la nationalité d'office et de la naturalisation? Peut-on perdre sa nationalité? Si oui, comment?
0: Oui, dans les deux cas, que ce soit par la naturalisation ou la nationalité d'office, oui, assurément, on peut perdre la nationalité. Alors, vous questionnez là l'article 46 et suivant de la loi. Eh bien, là, l'article 46 dit, il y a en réalité, si on veut organiser les idées, on dira qu'il y a deux modes de perte. Il y a ce qu'on appelle la perte par acte et il y a la perte par déchéance. Le premier, dans la perte par acte, nous avons l'article 46 qui dit que tout Centrafricain qui acquiert, n'est-ce pas, la nationalité d'un État étranger de façon volontaire, il a abandonné, n'est-ce pas, la nationalité centrafricaine au profit de la nationalité étrangère. Alors donc, vous avez acquis la nationalité étrangère par votre propre volonté. C'est comme si vous niez, vous refusez la nationalité centrafricaine, vous la perdez. Mais également, l'article 50 va dire, le Centrafricain qui se comporte comme un national d'un État étranger, qui travaille, n'est-ce pas, dans une institution publique d'un État étranger, et que le gouvernement centrafricain lui dit, arrête, il faut revenir chez toi, la personne qui refuse, alors la personne là peut, n'est-ce pas, perdre sa nationalité. Ça, ce sont les dispositions de l'article 50 de la loi de 1961. Également, on peut parler de perte par la... Lorsqu'on est employé dans un service public. Alors, le deuxième point, c'est la perte par déchéance. Oui, l'article 52 l'a invoqué. L'individu qui a acquis la nationalité centrafricaine peut perdre par un décret de déchéance lorsque, par exemple, la personne a commis des infractions graves. On dit souvent le crime contre les intérêts de l'État, contre la sûreté intérieure et l'extérieur de l'État. Eh bien, la personne peut naturellement perdre la nationalité centrafricaine parce que cette personne est aller au-delà, n'est-ce pas, et s'est battu contre les valeurs centrafricaines. Voilà les mots qui peuvent expliquer la perte d'une nationalité.
1: Christian Dja, merci d'avoir voulu échanger avec nous.
0: C'est moi.

0: Dans cet entretien, le terme droit civil et politique nous retient. Pour plus de compréhension, notre expert du jour, Merlin Kranindi, chercheur en droit, nous l'explique. Bonjour Merlin, que veut dire exactement ce terme?
1: Au premier abord, il convient d'indiquer que les droits civils et politiques sont tous des droits humains. Ils sont consacrés par la Déclaration universelle des droits de l'homme du 10 décembre 1948, par le pacte de 1966 sur les droits civils et politiques, mais également par la Constitution centrafricaine du 30 août 2023 en ses articles 11 et suivants. Cependant, ces droits n'ont pas le même objet. D'une part, les droits civils sont les droits dont dispose l'individu en tant qu'être humain. Il le protège dans son existence privée, dans sa dignité et dans sa liberté personnelle. Il vise essentiellement à empêcher l'arbitraire du pouvoir et les atteintes portées à l'intégrité de la personne. On peut citer, par exemple, le droit à la vie, le droit à la liberté de conscience et de religion, la liberté d'expression, la liberté de circulation, le droit au respect de sa vie privée, la liberté de circulation, le droit de propriété, l'égalité devant la loi, le droit à un procès équitable, et j'en passe. Ces droits sont reconnus à toute personne humaine, indépendamment de sa race, de sa nationalité ou de sa religion. D'autre part, les droits politiques, quant à eux, concernent la participation à la gestion des affaires publiques. Ici, l'individu n'est pas seulement protégé contre les abus de l'État ou d'autres individus, mais il devient coproducteur du pouvoir politique. Ces droits permettent donc de participer à l'exercice de la souveraineté. C'est le cas du droit de vote, du droit d'être élu, de créer un parti politique ou d'accéder aux fonctions publiques. Toutefois, il faut relever que, dans la pratique, la séparation n'est pas toujours tranchée et ces droits sont d'ailleurs complémentaires. Tiens, par exemple, la liberté d'expression, qui est un droit civil, peut également devenir politique lorsqu'elle s'exerce dans le cadre de la participation politique. C'est même, dans une démocratie, une condition de l'exercice des droits politiques.
2: Fini la version française de ce magazine Justice consacré à la loi sur la nationalité en RCA. Merci pour votre fidélité d'écoute. Merci à vous, Sylvain Nambois, pour votre appui technique. À vous aussi, Jordan, pour la réalisation de cette émission. Restez à l'écoute à partir de 7h26 pour la version Sango.

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4: les difficultés rencontrées par les
0: notaires
4: nous avons des difficultés parce que
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10: Qui n'a signé la mingue?

0: Vous êtes toujours à l'écoute de votre radio de proximité, Radio Ndiki Lukele, exactement 18h10 et c'est l'heure de la synthèse de l'actualité de la semaine. Une présentation de Raissa Inès Grédiberbida et Parfait Eddy Comensé. Bonsoir Inès, la semaine qui vient de s'achever a été riche en informations.
1: Bonsoir Martine Odé. Oui, effectivement, l'actualité a été très chargée cette semaine. Ce soir, nous en revenons sur deux sujets diffusés dans nos journaux.

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Vous l'avez sans doute suivi dans nos journaux, le bilan de l'éboulement de terre survenu le 6 mai dernier sur le chantier de Bimbari continue de s'alourdir. Selon des sources locales, au moins 60 personnes ont perdu la vie. Que s'est-il réellement passé sur ce site aurifère? Quelques jours après le drame, la situation a-t-elle évolué? On en parle dans un instant. Autre sujet de cette semaine, la signature d'un pacte de non-agression entre des habitants du village Sapoussa et des éleveurs. Pourquoi cette initiative? Sabrina Larissa Naïlo, qui suit ce dossier, répondra à toutes ces questions. Enfin, dans la chronique Buzz, retour sur les nombreuses réactions après la reconduction de Félix Moloua au poste de Premier ministre après l'investiture du président Faustin-Archange Touadéra le 30 mars dernier.

0: Souvenez-vous, mercredi, nous vous parlions du drame survenu le 6 mai dernier sur le chantier de Bembari. Selon le dernier bilan provisoire communiqué par des sources locales, 60 personnes ont trouvé la mort. Mais jusqu'ici, aucune réaction officielle, ni des autorités minières de Bangui, ni celle de Bouar. Constant Doulou-Babou sur ce dossier pour Radio Ndekiluk.
1: La piscose continue de gagner du terrain sur le site minier de Bembari, théâtre de l'éboulement survenu le mercredi dernier. Une semaine après le drame, les artisans miniers n'ont toujours pas repris leurs activités. Selon les différentes sources contactées par Radio Ndekeluka, les populations des villages environnants, victimes de cette catastrophe, continuent de pleurer leurs morts. Aucune présence des autorités centrafricaines n'est signalée dans la zone pour faire la lumière sur cette affaire. Nos tentatives répétées pour obtenir une réaction de la direction régionale des mines du Nord-Ouest basée à Bouar sont restées sans réponse. D'après les notables locaux, le drame s'est effectivement produit sur le territoire centrafricain, dans la localité de Bembari, près de la frontière avec le Cameroun au niveau de Gbiti. Ils indiquent que près d'une vingtaine de morts auraient été enregistrées dans le village de Sagani, proche du Cameroun. La même source précise que plusieurs citoyens camerounais, notamment du village de Gbiti, figureraient également parmi les victimes. Le chantier de Bembari est réputé pour son important potentiel en or. Cependant, le contrôle de ce gisement échappe à l'État et le non-respect des règles d'exploitation artisanale serait à l'origine de cet éboulement. Pour l'heure, les populations hésitent encore à répondre à leurs activités dans la localité. Une réaction des autorités centrafricaines est vivement attendue pour rassurer et apaiser les esprits.
0: Merci Constant Doulou-Babou pour ce reportage. Vous êtes en direct depuis Bouar. Bonsoir Constant.
1: Bonsoir Raissa Inès Grédibert Bida, bonsoir à tous.
0: Expliquez-nous comment vous avez réalisé ce reportage sur cette tragédie.
1: Effectivement, cette information a été écrite grâce à l'un de mes contacts qui m'a informé. C'était le jeudi 7 mai que j'ai reçu un appel en provenance de Aba, suivi d'un vocal WhatsApp pour m'informer du drame qui s'est produit le mercredi 6 mai sur le chantier Bembari situé à plus de 250 km de Bouar. Du coup, vu le nombre des victimes, j'avais jugé utile d'informer ma rédaction centrale qui m'a autorisé de vérifier l'information. Ce qui m'a donné la possibilité de rejoindre la même personne qui m'a fourni les premières informations que les auditeurs ont suivies sur Radio Ndekeluka.
0: D'après les témoignages recueillis sur place, quelle serait l'origine de cet accident meurtrier sur le chantier de Bembari, situé à 250 km de Bouar?
1: Selon les informations qui me sont parvenues sur le sujet, il s'agit d'un arbre qui est tombé sur le chantier qui a occasionné l'écoulement de cette mine d'or. Les événements se sont déroulés aux environs de 8 heures, au moment où chaque artisan se trouve déjà dans le chantier pour chercher du gravier journalier.
0: Alors Constant, comment expliquer un bilan aussi lourd dans cette catastrophe?
1: Vous savez que la majorité des mines d'or sont exploitées par des moyens semi-mécanisés, ce qui ne favorise pas l'accès et l'intérêt de la population pour les mains d'œuvre temporaires. À cet effet, la plupart des artisans miniers en provenance de Gbiti, frontière au Cameroun, une partie des préfectures de Mambéré, Mambéré Kadéi et Nana Mambéré, se sont mobilisés dans ce chantier parce qu'ils ne sont pas empêchés. Selon les mêmes informations, le nombre de corps est réparti comme suit. 2 morts à Sagani, 2 au village Lagor, le bilan des villages Bambia et Bombo, y compris plus de 30 corps rapatriés à Gbiti, qui a augmenté le taux du bilan de cet écoulement à plus de 62 corps selon les informations reçues.
0: Dans votre reportage, vous affirmez que les activités minières restent paralysées sur le site. Est-ce toujours le cas aujourd'hui?
1: Affirmatif, selon les informations reçues, les activités ne sont pas encore reprises dans ce chantier. La population a peur d'avoir accès trop tôt parce que certains corps ont été même inhumés dans le chantier. D'autres craignent peut-être qu'il peut avoir encore des corps sous-sol. D'autres personnes sont encore en deuil et l'absence du chef de chantier.
0: Du côté du gouvernement et des autorités de la Nana Mambéré, le silence continue. Pourquoi cela?
1: Non, Inès, il n'y a plus silence radio. Le gouverneur de l'Équateur a réagi sur la situation et se dit en train de mener des investigations pour avoir des informations à mettre à la disposition de la population. une autorité du ministère des Mines qui précise que c'est une zone isolée et d'insécurité. Une mission est en cours pour tirer la situation au clair. Selon les sources, Bembari-Sagani fait 60 km, Sagani-Aba 60 km et Aba-Boire 135 km. Donc voyez-vous que c'est plus de 250 km de Boire. La même source indique que des interdictions formelles ont été données par les hommes armés sur place concernant la prise des images et des vidéos pouvant véhiculer les informations sur les réseaux sociaux. Pour le moment, les investigations se poursuivent. Comme il n'y a pas de réseau téléphonique dans la zone, les gens se connectent qu'avec le réseau Wi-Fi et le réseau MTN du Cameroun. C'est aussi une leçon qu'il faut aussi prendre en compte, l'installation des réseaux téléphoniques dans certaines zones du pays. Une dernière information qui m'est parvenue est que le chef du dit chantier se trouve toujours à Sagani. Peut-être qu'il va regagner ce chantier pour voir comment relancer les travaux.
0: On constate ces derniers temps une multiplication des effondrements sur les sites d'exploitation artisanale dans plusieurs régions. Que faut-il faire selon vous pour limiter ces drames?
1: C'est d'abord une question de prise de conscience personnelle, Inès. L'argent ne finit jamais et donc il faut être en santé et vivant pour utiliser cet argent. Il est important de se prévenir si on se voit en danger. Secondo, je pense que c'est important que le ministère des Mines mène des campagnes de sensibilisation sur le nouveau code minier et sur les dangers que courent les artisans miniers pour ne pas que le miel se transforme en ivaquine.
0: Constant Doulobabou, merci d'avoir répondu à nos questions.
1: Nous vous remercions également Inès et les auditeurs de Radio Nekeluka.
0: On passe maintenant à notre deuxième sujet, juste après cette courte pause.

0: cette semaine, nous avons également parlé du pacte de non-agression signé jeudi dernier entre des habitants du village Sakusa et des éleveurs. Une initiative d'apaisement après l'incident meurtrier survenu en mars dernier dans cette localité du 9e arrondissement de Bangui. Cette action est portée par la plateforme interconfessionnelle de la jeunesse centrafricaine Pichka. Sabrina Larissa Nailo y a assisté.
1: C'est en présence des habitants du village Sakusa, des représentants des éleveurs, des autorités locales du 9e arrondissement, ainsi que de la représentante du gouverneur de Baoubangui, que s'est tenue la signature de ce pacte de non-agression. Dans ce document, les deux parties s'engagent devant toute la communauté et devant Dieu à ne plus recourir à la violence pour résoudre leurs problèmes. Une satisfaction pour Baudouin Kongbenga Ningo, chef du village Sakusa, qui estime que désormais ses administrés peuvent vaquer librement à leurs occupations.
2: C'est les représailles qui ont semé la peur parmi les habitants du village Sakusa. Avec la signature du pacte de non-agression aujourd'hui, il est important que chaque partie les respecte. Toute personne qui violera ce pacte devrait répondre de ses actes devant la justice.
1: Yaya Hiro, représentant des éleveurs, dément les rumeurs de représailles promises par ses pairs après l'incident sur venu au mois de mars.
3: La question des représailles est un pur mensonge. Chez nous, les musulmans, lorsqu'une personne décède, c'est la volonté de Dieu. Nous n'avons aucun problème avec les habitants du village de Sakusa. C'est avec joie que nous avons signé aujourd'hui ce pacte de non-agression.
1: Pour Franklin Modeste Damangere, président de la plateforme interconfessionnelle de la jeunesse centrafricaine Pichka, cette initiative s'inscrit dans leur mission qui est de promouvoir la paix et le vivre ensemble entre les communautés.
4: Comme j'ai fait la promesse de travailler au milieu jeune, de faire la cohésion sociale, vivre ensemble. C'est pour ça que la plateforme interconfessionnelle de la jeunesse centrafricaine a décidé d'aider la population pour que la paix puisse régner à Sakusa et tout le monde peut vaquer à ses occupations.
1: Situé à 10 km du centre-ville, le village Sakusa a été le théâtre d'un événement meurtrier au mois de mars, au cours duquel un éleveur a été poursuivi par des hommes armés non identifié avant d'être assassiné dans le village, ce qui a provoqué la psychose au sein de la population. À la suite de cet événement, le gouvernement a déployé des éléments du BIR afin d'assurer la sécurité des habitants.
0: Merci Sabrina, vous venez de nous rejoindre dans le studio A de Radio Ndikiluka. Pouvez-vous situer le village Sakusa pour les auditeurs qui ne connaissent pas cette localité?
1: Bonsoir Inès Grédibert Bida, bonsoir à tous les auditeurs de Radio Ndikiluka. Pour ceux qui ne connaissent pas le village Sakusa est situé à la sortie est de Bangui. Si vous quittez le centre-ville pour aller au village Sakusa, vous allez traverser le 7e arrondissement, c'est-à-dire le quartier Wango, et en passant par le quartier Landia, Landia Mboko, pour arriver au village Sakusa. Et c'est à 10 km du centre-ville de Bangui.
0: Alors, qu'est-ce qui vous a motivé à traiter ce sujet sur la signature du pacte de non-agression?
1: Alors, ce qui m'a poussé à traiter ce sujet, c'est après une invitation de la part d'une plateforme interconfessionnelle de la jeunesse centrafricaine qui œuvre pour la paix et le vivre ensemble en République centrafricaine. Comme vous savez, le pays vient de traverser des moments difficiles avec des crises récurrentes. Les communautés étaient divisées. Et raison pour laquelle cette plateforme a vu le jour pour essayer de réconcilier les communautés. Et comme vous avez suivi dans le reportage, il y avait un événement qui s'est produit le mois de mars dans ce village où il y a un éleveur qui a été poursuivi par des hommes armés non identifiés et qui a été assassiné dans ce village. Les éleveurs et les habitants de ce village se voyaient en chien de faïence, ce qui a poussé cette plateforme pour essayer de les réconcilier. Et après plusieurs tentatives de médiation ou bien de négociation, les deux communautés ont décidé de vraiment enterrer la hache de guerre, et raison pour laquelle cette plateforme a envoyé une invitation au niveau de la rédaction de Radio Ndekeluka pour aller couvrir l'événement. Et les responsables m'ont remis cette invitation et m'ont mandaté d'aller couvrir l'événement.
0: Sabrina, avez-vous rencontré des difficultés sur le terrain?
1: Comme je viens de présenter la situation géographique de ce village, je pense que beaucoup de Centrafricains ne connaissent pas ce village. À l'exemple de moi-même, puisque ma première difficulté, ça se situait à ce niveau. En allant, moi je croyais que c'était une localité qui est vraiment proche du centre-ville. En allant, à ma grande surprise, on m'a dit que c'est un peu éloigné. Et comme je n'ai pas maîtrisé le village, je suis obligée de me renseigner en cours de route auprès des passagers. Et comme la rédaction a mis à ma disposition un véhicule, une fois arrivé à un certain lieu, on s'arrête pour demander à ceux qui passent, pour demander où se trouve le village Sakusa. Et c'est de là que les passagers nous ont montré où se trouve ce village. Ça, c'est la première difficulté que nous avons rencontrée. La seconde difficulté, c'est aussi l'état de route qui mène à ce village. C'est vraiment une route qui a été construite manuellement. Et il y a de l'eau stagnante sur la voie, et ce qui rend difficile la circulation. Mais comme c'est un sujet vraiment capital, on a essayé de faire de notre mieux pour être là, afin de couvrir l'événement.
0: Alors, quelle était donc l'ambiance de ces retrouvailles entre les deux communautés?
1: Vous venez de me poser une question qui est vraiment pertinente. Comme je disais tantôt, après cet événement qui était survenu au mois de mars, les deux communautés se voyaient en chien de faïence. Dès notre arrivée, l'ambiance est vraiment timide. On ne voyait pas la motivation de la population. J'ai essayé de m'approcher d'une personne de ce village pour me renseigner. Qu'est-ce qui ne va pas? On vient d'organiser une cérémonie qui est vraiment capitale pour vous, mais vous ne vous intéressez pas à cette activité. Il se pose quel problème? La personne m'a répondu comme quoi, ah, ils ont toujours la peur au ventre. Ils pensent que peut-être quelque chose peut se passer. Raison pour laquelle chacun est vraiment réticent pour venir assister à cette cérémonie. Et puis après, c'est par rapport à l'animation d'un mobilisateur de cette plateforme qui a essayé de prendre le micro pour appeler les gens pour dire que non, il faut venir, il y a une grande cérémonie ici, il faut venir voir. Et c'est de là qu'on a commencé à voir la motivation de la population de sortir de là où elle se trouve pour venir assister. Il y a un document qui a été rédigé par les deux parties. Elles se sont engagées comme quoi désormais, s'il y a un problème, elles ne peuvent pas recourir à la violence. Elles ont décidé ce jour, franchement dit, elles ont décidé, elles ont écrit noir sur blanc et les deux parties ont signé même, chacune à sa copie, pour dire que désormais il n'y a plus de violence, car les habitants qui sont des agriculteurs ont besoin des éleveurs. Et les éleveurs aussi, ils ont besoin des agriculteurs. Donc désormais, il ne fallait pas qu'ils se voient comme des ennemis. Et c'est de là qu'ils ont signé le pacte de non-agression devant les autorités du 9e arrondissement, y compris les autorités administratives de la localité.
0: Un comité de suivi a-t-il été mis en place pour veiller au respect des engagements pris, notamment l'arrêt des violences?
1: Effectivement, Inès, il y a un comité qui a été mis en place sur place ce jour. Et ce comité est composé d'abord de la représentante du gouverneur qui était présente à la cérémonie. Il y a aussi les trois chefs du village, c'est-à-dire le chef du village Sakusa et deux chefs des villages environnants. Et il y a aussi le représentant des éleveurs. Lui aussi, il fait partie du comité. Le maire du 9e arrondissement aussi, le représentant ou bien le numéro 1 de la plateforme interconfessionnelle de la jeunesse centrafricaine, Pichka, qui aussi a été représenté dans ce comité pour faire le suivi de ce document.
0: Sabrina, dans votre reportage, vous indiquez que des éléments du BIR ont été déployés pour sécuriser la zone. Quel témoignage confirme aujourd'hui le retour au calme dans cette localité?
1: Je pense que dans notre travail, on est limité par le temps. J'allais même mettre la réaction ou bien les réactions des gens ou bien des habitants de ce village qui ont présenté leur remerciement au gouvernement d'avoir envoyé des éléments des BIR pour assurer leur sécurité. Le chef du village de Sakusa, il a profité de notre micro pour remercier le gouvernement par rapport à ce geste afin d'assurer la sécurité de ses administrés. Le chef du village a sollicité encore au gouvernement pour dire que s'il peut encore envoyer un effectif de surplus, et ce sont ces éléments de BIR qui ont assuré la sécurité lors de cette cérémonie.
0: Merci Sabrina d'avoir répondu à nos questions, espérant que cette initiative inspire d'autres communautés.
1: Merci également à vous Inès Grédibert-Bida.
0: On passe maintenant à la dernière partie de notre émission, le buzz de l'actualité de la semaine avec Parfait Eddy Comissi.
5: Bonsoir Inès. Oui, cette semaine, il y a eu énormément de réactions sur Facebook et TikTok ainsi que dans les groupes WhatsApp après la reconduction de Félix Moulouwa au poste de Premier ministre centrafricain après l'investiture du président Faustin Archange Touadéra le 30 mars dernier. Il a été reconduit 48 heures après sa démission. Suivant un extrait du décret lu par le ministre d'État Obed Namsio, directeur de cabinet à la présidence.
6: Vu le décret numéro 23.199 du 30 août 2023 portant promulgation de la Constitution de la République centrafricaine, décrète, article 1er, Monsieur Félix Moloua est nommé Premier ministre, chef du gouvernement. Article 2, le présent décret qui prend effet à compter de la date de sa signature sera enregistré et publié au Journal officiel de la République centrafricaine, fait à Bangui, le 15 mai 2026, professeur Faustin Archange Touadéra.
5: Félix Moloua est désormais attendu sur la formation du gouvernement le tout premier de la 7e République. Mais en attendant, les réactions ont été nombreuses sur Facebook, TikTok et dans les groupes WhatsApp. Un internaute écrit « Toutes mes félicitations au Premier ministre reconduit dans ses fonctions. Que cette confiance renouvelée soit une occasion de poursuivre les réformes, renforcer la stabilité et répondre davantage aux attentes du peuple centrafricain. » Celui-ci n'est pas optimiste, il dit « Même président de la République, même président de l'Assemblée nationale, même Premier ministre, on va s'attendre à quel changement ? » À propos toujours de la reconduction de Félix Moloua comme Premier ministre, un autre internaute sur Facebook dit « La stabilité institutionnelle semble avoir été privilégiée au détriment de la rupture politique. » Il y a aussi ce commentaire « Hey, ce pays, donc il n'y a pas d'autre intellectuel à part ce monsieur. » Un autre ajoute « La 7e République commence mal. Cette nomination prouve déjà qu'il n'y a pas vraiment de nouvelle vision. Le chef de l'État pouvait garder son ami comme conseiller à la présidence et nommer plutôt un nouveau visage au poste de Premier ministre, car Félix Moloua a déjà montré ses limites. Or, cet internaute commente en ces termes. Dans l'histoire de la République centrafricaine, le seul Premier ministre qui arrive à l'heure au bureau, c'est Félix Moloua. Donc ce monsieur mérite bien d'être reconduit à son poste. Félicitations. Mais la réaction d'un autre a été automatique. Il arrive à l'heure au bureau. Pour quel résultat ? Un autre internaute affirme « Je disais que c'est des mensonges, les pronostics qui circulaient sur la toile. Voilà la réalité. » Pour celui-ci, il fait une proposition. « La patrie avant tout. Félicitations, monsieur le Premier ministre. » Mais un gouvernement démérité doit être mis en place sans népotisme pour favoriser le retour définitif de la paix sur toute l'étendue du territoire centrafricain et promouvoir le développement socio-économique pour notre cher pays. Pour un autre, il dit, même si vous ne voulez pas changer d'équipe, mais pensez à augmenter les salaires des fonctionnaires. En tout cas, Inès, voilà les quelques commentaires lus sur Internet après la reconduction de Félix Moloua au poste de Premier ministre. Les regards sont désormais tournés vers lui pour la formation de sa nouvelle équipe gouvernementale.
0: Merci. C'était dit, c'est donc la fin de cette synthèse de l'actualité de la semaine de ce dimanche 17 mai 2026. Rendez-vous dimanche prochain, même heure, même fréquence à 18h10 sur Radio Ndekiluka. Merci également à Sosten Zonaïta pour la mise en onde de la version Sango. C'est juste après cette courte pause.